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Le violoncelliste John Henry Crawford et le pianiste Victor Santiago Asuncion jouaient l'une des mélodies les plus optimistes de Rachmaninoff, « Tout est beau ici », une œuvre poétique qui célèbre la beauté de la nature. De la harpe enjôleuse maintenant avec Fauré et le harpiste Matt Dupont. Vous savez qu'on peut entendre cet excellent musicien montréalais sur la bande sonore de la saison 3 de la série The White Lotus. Et oui, il a travaillé sous la direction du compositeur canado-chilien Cristobal Tapia de Vire. On aime ça quand il y a une touche locale dans certaines productions internationales. Matt Dupont propose sur son site web des paroles de sagesse. Une citation de Fyodor Dostoïevski a médité. La beauté sauvera le monde. Il est optimiste, lui aussi. Commençons tout de suite. Il y a de la beauté du début à la fin de son album sur lequel il joue quelques-unes des œuvres les plus délicieuses, les plus belles et les plus exigeantes du répertoire. Dupont déploie toute sa puissance dans l'impromptu de Gabriel Fauré. Il exploite chaque millimètre des cordes de sa harpe. Le voici.

Le harpiste Matt Dupont jouait l'impromptu pour harpe de Gabriel Fauré. Deux stars de la musique classique réunies pour interpréter maintenant la sonate pour violon et piano de César Franck, le violoncelliste Gauthier Capuçon et la harpiste Yu Jiawang. Cette grande pianiste d'origine chinoise racontait récemment dans une entrevue en français à quel point elle adore la ville de Paris, première ville qu'elle a visitée enfant. En dehors de la Chine, charmant comme tout, elle se produit fréquemment à la Philharmonie de Paris, sa salle préférée. Bon, nous, ce que nous allons entendre, cet enregistrement de 2019 est une réussite vraiment, même s'il n'a pas été réalisé à la Philharmonie de Paris, mais plutôt au Kerner Hall, la splendide salle de concert du Conservatoire de musique de Toronto.

Le dernier mouvement fait toujours autant d'effets. Nous entendions la sonate pour violon et piano de Franck, transcrite pour le violoncelle de Gauthier Capuçon, accompagnée sur cet enregistrement par nul autre que la pianiste Yuja Wang. Nous entendrons maintenant l'œuvre du compositeur britannique Hugh Watkins, grand admirateur depuis sa tendre enfance du Hallé Orchestra de Manchester. On raconte que Watkins assistait déjà au concert du Hallé Orchestra quand il était adolescent. Une collaboration est née, l'orchestre et son chef Mark Elder ont commandé pas moins de 4 partitions, c'est beaucoup ça. La plus récente étant le concerto pour orchestre. Cet enregistrement du concerto pour orchestre de Watkins met en valeur chaque recoin du Hallé, ses harmonies cristallines, ses rythmes intrigants et déstabilisants. Watkins a voulu créer un hymne à l'optimisme, au printemps et à la Renaissance. On écoute le deuxième mouvement du concerto pour orchestre de Watkins, un enregistrement fait en concert lors de la création de l'œuvre le 10 mai 2025, il y a un an.

Le deuxième mouvement du concerto pour orchestre très imagé de Hugh Watkins. Des cordes très énergiques, très expressives dans ce qui s'en vient grâce aux quatuors Zemlinsky et à Schubert. Les ultimes quatuors à cordes du compositeur autrichien sont importants car ils sont encore plus audacieux, plus intenses que les précédents. Dans l'esprit romantique, ils abordent bien sûr les thèmes de la mortalité, du conflit intérieur et de la beauté. Le quatuor Zemlinsky interprète deux mouvements du quatuor à cordes numéro 15, une œuvre monumentale de la dernière période de Franz Schubert.

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Nous venons d'entendre les troisième et quatrième mouvements du Quatuor à cordes numéro 15 de Schubert avec le Quatuor Zemlinsky. Vous écoutez toute une musique à votre radio musicale, ici musique ou encore ici musique classique, au microphone Marie-Christine Trottier. Au Conservatoire de Paris, Elsa Barène est la quatrième femme à obtenir le Grand Prix de Rome de composition. Nous sommes en 1929. Jeune prodige et prix de Rome, accompagnatrice à la radio et plus tard enseignante au Conservatoire de Paris, Elsa Barène laisse en plus une œuvre musicale très riche et foisonnante, encore trop peu connue aujourd'hui. On commence à peine à enregistrer ses œuvres. Christian Massé-Larroux et l'Orchestre national de France contribuent fort heureusement à la redécouverte de cette compositrice au parcours exceptionnel. Le chef Massé-Larroux nous fait aussi remarquer que l'influence de Messiaen sur sa musique est évidente. Barène et Messiaen ont étudié ensemble et ils sont restés des amis très proches tout au long de leur vie. C'est touchant de savoir ça. Il entend aussi des échos de différents compositeurs tels Shostakovich, Britten, Debussy. L'Orchestre national de France, sous la direction de Christian Massé-Larroux, joue le deuxième mouvement de la symphonie numéro 1 d'Elsa Barène.

Musique d'Elsa Barren. On va entrer de plein pied maintenant dans l'univers fascinant et courageux de son ami, le compositeur français Olivier Messiaen. Il a créé son quatuor pour la fin du temps. Il était alors prisonnier de guerre dans un camp hitlérien à Görlitz. Le 15 janvier 1941. Cette création est, pour plusieurs historiens, un des plus grands événements de la musique du 20e siècle. La pianiste Louise Bessette nous rappelle que la création a eu lieu avec quelques musiciens qui étaient là, dans ce camp. Messiaen a joué sur un piano de fortune, sous un froid glacial. Essayons d'imaginer l'atmosphère qui devait régner pour les 400 prisonniers qui étaient là. Le clarinettiste Dominique Desautels ajoute ce témoignage émouvant du compositeur. Messiaen a dit que de toute sa vie et de toute sa carrière, il n'avait jamais connu de moment où il s'était senti autant écouté et observé qu'au moment de la création du quatuor pour la fin du temps dans ce camp de prisonniers. Les quatre musiciens, le clarinettiste Dominique Desautels, le violoniste Mark Lee, le violoncelliste Cameron Crossman et la pianiste Louise Bessette, expriment avec énormément de profondeur la spiritualité d'Olivier Messiaen dans ces quelques mouvements de son quatuor pour la fin du temps.

Nous venons d'entendre trois mouvements du Quatuor pour la fin du temps d'Olivier Messiaen. Une musique saisissante s'il en est. Dans celui du milieu, dans le mouvement du milieu avec la pianiste Louise Bessette, on a pu entendre le violoncelliste Cameron Crossman. Sachez que le musicien est au programme du Festival de musique de chambre à la Salle Bourgie à Montréal du 9 au 21 juin. Et les 16 et 20 juin, Cameron et trois autres musiciens vont présenter un midi classique. Et maintenant, on connaît le grand classique pour piano, La maison dans les dunes du compositeur français Gabriel Dupont, grâce au pianiste Stéphane Lemelin qui l'a endisqué en 2008. D'autres ont suivi ses pas ensuite puisque un nouvel enregistrement vient de paraître, cette fois avec la pianiste Natacha Melkonyan. Entrons ensemble dans La maison des dunes de Dupont avec la pianiste Natacha Melkonyan.

Claire d'Étoile. Nous sommes allés dans quelques pièces de la Maison des Dunes de Gabriel Dupont avec la pianiste Natacha Melkonyan. Une belle visite guidée. Une maison qui offre tant de points de vue, tant de belles choses. Les pièces de cette fresque marine s'inscrivent parmi les chefs-d'œuvre de la musique française. Ainsi s'achève ce chef-d'œuvre d'émission, toute une musique, grâce à l'équipe de feu que je remercie. Stanley et le jazz vont suivre dans un instant. Écrivez-moi, vous savez à quelle enseigne je loge, allez sur la page de l'émission via Radio-Canada Audio. Je m'appelle Marie-Christine Trottier. Bonne nuit, adieu les soucis, à lundi.

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5: Bonsoir. Au microphone d'Ici Musique, Stanley Péan. Pour la dernière fois cette semaine, bienvenue à Quand le jazz est là.

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Le standard There's a Lull in My Life, tiré de l'album Out of the Shadows, deuxième disque en carrière de la chanteuse Maureen Kennedy, paru en février 2014 sous étiquette Baldwin Street. Pour l'accompagner dans cette ambiance feutrée et résolument cool jazz, la chanteuse s'était entourée de la crème de la scène torontoise. Reg Schwager à la guitare, Mike Murley au saxophone, Steve Wallace à la contrebasse, ainsi qu'Andrew Miller à la batterie. Maureen Kennedy chantera ce dimanche au Club Frankies de Vancouver. Avant de l'écouter à nouveau, je voulais vous donner un aperçu de notre sommaire pour ce soir. Nous découvrirons ensemble des extraits de l'album In Real Life de la formation Jab Fung, co-dirigé par le batteur Anthony Fung et le contrebassiste Julian Anderson Bowes, un disque qui sera disponible à compter de demain au format numérique et sur micro-sillon. Rappelons que ce quartet tout étoile compte aussi parmi ses membres le pianiste Raphaël Zaldívar, ex-révélation Radio-Canada Jazz, et son compatriote d'origine cubaine, le saxophoniste Luis Deniz. Autrement, nous écouterons aussi ce soir le trio Brucho, les guitaristes André Galamba et Carlos Jiménez, sans oublier l'iconoclaste Salomé Perli. Pour le moment, revoici Maureen Kennedy et un autre standard tiré de son disque Out of the

Shadows, I'm Just a Lucky So-and-So de Duke Ellington. Cette chanson sera suivie de la reprise de Riverman de Nick Drake, extraite de l'album précédent de Maureen Kennedy, This Is Always, celui-là daté de 2002.

L'indémodable Body and Soul, tel qu'interprété par le crooner Colin Hunter, entouré du trio du pianiste Joe Seeley, avec le contrebassiste Paul Novotny et le batteur Daniel Barnes, auquel s'ajoutaient le saxophoniste Chris Mitchell et le percussionniste Joaquin Núñez Hidalgo. Ce disque a apparu sous étiquette Sunwing, comme la ligne aérienne du même nom. Ce disque, intitulé Song for Lovers, apparu sous étiquette Sunwing, qui, comme la ligne aérienne du même nom, appartient à Colin Hunter. Monsieur Hunter sera de retour dans son antre puisqu'il chante au Jazz Bistro de Toronto demain et samedi soir. Je dis dans son antre parce que Colin Hunter est aussi le propriétaire de ce club torontois. Par ailleurs, Colin Hunter se produira également à la Maison du Jazz de Laval le vendredi et le samedi 12 et 13 juin prochain. Écoutons-le à nouveau, cette fois dans un extrait de son album Remembering Nat King Cole, enregistré avec la même formation, paru en 2012, toujours sous étiquette Sunwing, For All We Know.

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Cette piste de l'album Bulger Station, publié en 2011 sous étiquette Barnyard par la pianiste et compositrice Tanya Gill, a pour titre Passo. On y a entendu la trompettiste Lynn Alemano, le contrebassiste Clinton Ryder et le batteur Jean Martin. À compter de demain, Tanya Gill se produit tous les vendredis du mois de juin au Jazz Bistro sur la rue Victoria à Toronto, à l'heure de l'apéro. Elle animera aussi ses soirées de création de jazz expérimental au Centre culturel de Transac sur l'avenue Brunswick, toujours à

Toronto, demain à 21h30, de même que les vendredis 3 juillet et 7 août à 23h. Sur ce, voici une autre plage de Boulder Station, by ear.

Changes, une piste de la nouveauté que je vous annonçais en début d'émission. Deuxième opus de la formation Jam Fung, l'album In Real Life sort officiellement demain au format numérique et en vinyle sous étiquette Tai Loon. Aux côtés des deux leaders du groupe, le batteur Anthony Fung et le contrebassiste Julian Anderson Bowes, on retrouve toujours les deux piliers cubano-canadiens que sont Luis Deniz au saxophone alto et Raphaël Zaldívar au piano. Pour cet album, le groupe s'est adjoint pour la toute première fois un invité de marque, le trompettiste de Brooklyn, Adam O'Farrell, dont la complicité étroite avec le saxophoniste marque les moments forts de cet album. En amont de sa parution, le collectif en avait dévoilé quelques extraits accompagnés de vidéos de leur séance d'enregistrement, mais on se réjouit de pouvoir enfin entendre l'œuvre dans son intégralité. L'album comprend 8 pièces originales qui démontrent un équilibre parfait de composition partagée. 5 titres sont signés par Anthony Fung et 3 par Julian Anderson Bowes. En voici d'ailleurs une deuxième piste, Stronger Still.

Trickle, une composition du trompettiste et maestro Joe Sullivan, interprétée par lui à la tête de son big band sur l'album Stop and Listen, sorti chez F&D en 2006. La dite grande formation sera de retour au 10-11 de Montréal mardi prochain dans le

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Noite e dia no sertão. De et par le guitariste et bassiste André Galamba, une plage de son disque homonyme enregistré en compagnie de fidèles complices parmi lesquels David Richman, à nouveau au clavier, Lara Klaus aux percussions, Sacha Daoud à la batterie. Le prochain concert de Galamba aura lieu le mercredi 10 juin prochain à 20h30 au cabaret et bar culturel Le Vert Bouteille sur le plateau Mont-Royal. D'un guitariste à l'autre, Carlos Jiménez a deux prestations majeures à son calendrier pour le mois de juin. La première, où il partagera la scène du cabaret L'Entracte demain soir en toute complicité avec le guitariste Chad Terrien. La deuxième en duo, cette fois avec son confrère Tim Bednar, sera présentée au Gig Space d'Ottawa jeudi prochain à 19h30. Écoutons Carlos Jiménez interpréter April Fool, un thème tiré de son plus récent disque Déjà Vu, paru en 2025 et à contribution le saxophoniste Alexandre Côté, le pianiste Pierre-François, le contrebassiste Dave Watts et le batteur Alain Bourgeois.

Not Guilty, chanson qui fait partie d'un cycle de compositions semi-écrites, semi-improvisées, conçues comme un voyage spirituel et thérapeutique par l'autrice, compositrice, interprète et multi-instrumentiste Salomé Perli. Créée à l'origine en juin 2023 lors d'une résidence de création marquante au Centre d'expérimentation musicale de Chicoutimi, elle figure sur l'album « Chant de l'âme, la genèse » paru au printemps 2025. Dans le cadre de sa 31e séance expérimentale en public au Quai des Brumes de Montréal, Salomé Perli accueillera la vocaliste Erika Angel du groupe Dos Owls, ainsi que le guitariste et compositeur Roman Munoz. C'est lundi soir prochain. Le pianiste et compositeur Jean-Michel Pilk entreprend ces jours-ci une saison de concerts estivaux fort occupée. Ce samedi 6 juin, on pourra le voir et l'entendre au Diaz 11 de Montréal. Du 10 au 13 juin, il sera en résidence au Rex de Toronto. Les 19 et 20 juin, au Fort Garry Hotel de Winnipeg. Le 22 juin, à l'OLJ Village, dans le cadre du Festival de jazz de Toronto. Le 25 juin, au Yardbird Suite d'Edmonton. Le 27, au Festival Hall de Calgary. Le 28 juin, au Studio TD, dans le cadre du Festival international de jazz de Montréal. Du plus récent album de Jean-Michel Pilk, Part 1, un disque Network de 2025. Écoutons Five Easy Pieces, Part 1.

À l'époque de l'enregistrement de son album What's Up, paru en 1999 sous étiquette F&D, le pianiste Thurin Mitchell faisait encore carrière sous son nom de baptême, Thurin von Pranke. Il s'est entouré du saxophoniste Rémi Bolduc, du contrebassiste Marc Lalonde et du batteur Alain Bastien qu'il a gravé ce morceau intitulé « Escalier montant ». Thurin Mitchell se produit au Dièse 11 de Montréal dimanche à 21h. Également en concert dimanche soir, mais dans la vieille capitale, l'organiste Olivier Mador-Millette présidera, comme de coutume, la soirée orgue jazz dominicale du bar Saint-Angèle dans le Vieux-Québec à compter de 21h. Voici d'ailleurs une de ses compositions originales tirées de son album Live au Saint-Angèle, avec notamment les saxophonistes André Larue et Adam Wolf. Cette pièce a pour titre « Boogaloo Boogie ».

Boogaloo Boogie par l'organiste Olivier Madormillette et son groupe en concert dimanche 21h dans le cadre de la traditionnelle soirée dominicale Orgue Jazz du bar Saint-Angèle dans le Vieux-Québec. Voilà qui met presque fin à notre programmation jazz de ce soir et de cette semaine. Il nous reste tout de même le temps d'écouter quelques mesures de GACO, un thème en hommage à Jaco Pastorius, signé par le guitariste Michel Cusson, interprété par lui à la tête de son Wild Unit sur le deuxième album homonyme de cette formation, disque paru sous étiquette Avant-Garde. François Damour et André Leroux étaient au saxophone, Kelsey Grant et Benoît Glazer aux trompettes. Merci à Yannick Roberge à la console technique, au microphone, au choix musical, à la recherche, Stanley Péan. Je vous retrouve de l'autre côté de la nuit pour Soul de la nuit.

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À la barre de Soul la nuit, Stanley Péan, et pour la sélection de cette nuit, je me suis laissé guider par le mot « bad » qui, en anglais, recouvre tout un champ sémantique. Appliqué à un musicien, c'est le compliment suprême pour désigner un virtuose au groove redoutable. Mais la nuance est savoureuse. S'il s'agit d'une nouvelle, « bad » conserve son sens classique et désigne une tragédie, un coup dur. En revanche, lorsqu'il qualifie un amant ou une amante, le mot « bad » bascule à nouveau pour célébrer soit une personne terriblement sensuelle, soit une personne infidèle et perfide. Et sur ce fil conducteur, nous écouterons au fil de la prochaine heure Kool & The Gang, Ray Parker Jr., Ruth B., Zenon, Leon Bridges, Adria Kane, Prince, Usher, Maxwell, Steve Lacy et Nora Toutain. Pour commencer, voici Carl Carlton et She's a Bad Mama Jama, chanson enregistrée et publiée en mai 1981 sous étiquette 20th Century Fox, une ode admirative à la silhouette et à la sensualité irrésistible d'une femme tirée du micro-sillon homonyme de l'artiste. Ce titre a d'ailleurs valu à Carl Carlton une mise en nomination au Grammy en 1982 dans la catégorie « Meilleure prestation vocale R&B masculine ». Suivra « Bad Girls » par Donna Summer, un classique absolu de la période disco sorti en 45 tours le 23 juin 1979 sous étiquette Casablanca, chanson qui allait donner son titre à un micro-sillon phare de la discographie de Donna Summer.

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Dans cet enchaînement, il y a eu Bad at Love, le tout premier single de l'autrice, compositrice, interprète franco-marocaine Nora Toutain, publié à la fin de novembre 2019, repris comme pièce d'ouverture de son album Grounding Place Volume 1, paru au printemps 2020. Bad at Love s'est hissé parmi les 10 finalistes du volet Female Soul du réputé concours canadien CBC Searchlight, en plus de valoir à Nora Toutain 3 prix coup de cœur du jury lors de la vitrine Muse de Vision Diversité. Il y a eu ensuite Bad Habit, le second extrait de l'album Jebony Writes de l'auteur, compositeur, interprète, multi-instrumentiste américain Steve Lacy, paru en juin 2022 sous étiquette RCA. On ajoute un S, Bad Habits au pluriel, et le titre du second extrait de l'album Black Summer Nights du ténor de la neo-soul Maxwell, un disque paru en juin 2009 sous étiquette Columbia. Sur le plan des classements, ce titre a connu une longévité remarquable en passant 46 semaines dans le palmarès Hot R&B Hip Hop Songs du magazine Billboard, où il s'est hissé jusqu'à la 4e position.

Vous venez d'entendre You Got It Bad, ballade extraite de l'album 8701 du chanteur Usher, paru en septembre 2001 sous étiquette Arista. Ce morceau s'est emparé de la première position du Billboard Hot 100 pendant 6 semaines consécutives, en plus de dominer simultanément le classement Hot R&B Hip Hop Songs. Présenté par Prince lors de sa toute première apparition à l'émission American Bandstand en 1980, la chanson qui va suivre, Why You Wanna Treat Me So Bad, figure sur l'album homonyme de l'artiste paru sous étiquette Warner. Après quoi, il y aura So Bad tout court de et par l'autrice, compositrice, interprète torontoise Adria Kane, une piste de son plus récent album This Feels Like Home, paru en mai 2026 sous étiquette Art House Music.

Bad Bad News, premier extrait du deuxième album de Leon Bridges, Good Thing, une production Columbia de 2018. Sur cet enregistrement, Leon Bridges délaissait la soul rétro calquée sur Sam Cooke pour explorer un groove moderne teinté de jazz, de R&B contemporain et de funk. Côté palmarès, la chanson s'est hissée au premier rang du classement Adult Alternative Songs de Billboard, en plus d'atteindre le top 20 du classement Hot Rock and Alternative Songs. Enchaînons avec une deuxième chanson intitulée « Bad Bad News », une pièce récente que l'autrice-compositrice-interprète albertaine Zenon, originaire de Calgary, a fait paraître en single le 27 mars dernier, qui sera vraisemblablement incluse sur son disque « Redecorating My Mind ». Après quoi, « Bad Combination », le tout récent single de l'autrice-compositrice-interprète canado-éthiopienne Ruth B. Lancé le 1er mai 2026, ce titre marque son grand retour après 5 années de silence discographique et sert de pièce maîtresse à son mini-album du même titre paru sous étiquette REB.

Dans cette dernière séquence, il y a eu le chanteur et multi-instrumentiste Ray Parker Jr. et Bad Boy, un titre gavé au format 45 tours en 1982 sous étiquette Arista. Cette chanson provenait initialement des séances de son album solo The Other Woman, mais il n'a été intégré à l'édition de luxe de celui-ci qu'en 2012. Puis, porté par la voix de James J.T. Taylor, Bad Woman nous a ramené à l'album Emergency, immense triomphe commercial pour la formation Kool & the Gang en 1984, ayant atteint la 13e position au Billboard 200 et s'étant écoulé à plus de 2 millions d'exemplaires aux États-Unis seulement. Voilà, l'émission tire à sa fin au son de She's a Bad Mama Jama dans une relecture instrumentale par le guitariste Melvin Sparks. Merci à Yannick Roberge et Daniel Ossan à la technique, au choix musical, à la recherche, au microphone, c'était Stanley Péan. Bonne fin de nuit et à très bientôt, j'espère.

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1: Bonjour à tous et à toutes, bienvenue à l'écoute commentée sur Ici Musique et Pop, cette émission où on prend le temps de décortiquer de A à Z de nouveaux albums, mais également des classiques, des albums pivots de notre vaste scène hip-hop québécoise. Je m'appelle Olivier Boisvert-Magnan et lui, on l'appelle Petit Prince. Oui, oui, aujourd'hui, j'ai l'honneur d'être avec ce cher Rhymes pour souligner les 10 ans de son deuxième album. Bonjour, Rhymes.
2: Bonjour.
1: Alors, on est installés ici ensemble pour 2 heures. J'espère que tu es bien assis. On va se replonger tête première au printemps 2016, quand tu débarquais avec un album qui m'a fait tomber en amour avec ta musique. Petit Prince. C'est vraiment là que j'ai compris tout ton génie. Je te connaissais comme bête de scène. Okay. Tu sais, je t'avais vu notamment au Francouverte.
2: Ouais.
1: Tu sais, tu t'avais essayé de tout péter sur scène, puis le jury était comme médusé devant...
2: Éliminé.
1: Tu t'es fait éliminer rapidement.
2: Ouais. Premier round.
1: Mais t'avais amené toute ta gang. On voit pas ça souvent en Francouverte. Ouais, ouais. On va se dire, des fois, ça peut être long.
2: Soit les gens sont assis.
1: Les gens sont assis. Et là, toute ta gang était là, en avant, et bloquait les chaises des gens qui étaient venus s'asseoir paisiblement pour regarder ça. Fait que ça, je connaissais ce Rhymes-là. Mais là, avec cet album-là, Petit Prince, j'ai découvert la richesse de ta plume. Je pense que j'ai pas été le seul à te découvrir sous d'autres coutures avec cet album-là. Est-ce qu'il y a un avant et un après, Petit Prince, dans ta carrière, dans ta vie même?
2: Je pense que oui, absolument. Le premier Indélébile, que ça s'appelait, c'était très instinctif puis très dirigé pour ma communauté. Tandis que l'autre, c'est comme s'il y a eu une ouverture qui s'était créée. Puis... Comme tu l'as dit, c'est comme si on m'avait un peu apprivoisé, ouais, avec Petit Prince.
1: C'était pas facile t'apprivoiser, par contre.
2: Exact, c'est ça. Puis moi, j'ai toujours été très rebelle au niveau de l'industrie, des médias, ouais, tout ça. Aujourd'hui, c'est plus le cas du tout, tu sais. Mais avec la verve de la jeunesse, je te dirais, j'étais très en révolte constante. Fait que je rejetais beaucoup tout ce qui était convenu, tu sais. Mm-hmm. Fait qu'avec Petit Prince, là, j'étais allé plus dans la vulnérabilité. Puis je pense que ça qui a fait que... OK, ce gars-là, il y a peut-être quelque chose à dire, tu sais. Puis d'ailleurs, merci pour que ça ait plu à un gars comme toi,
1: oui,
2: un musicomane de la sorte. C'est fou, tu sais.
1: Ben oui, ben écoute, puis après ça, moi, je suis un grand fan de ton album d'après.
2: OK.
1: De 2017, comment il s'appelle?
2: Mille Soleils.
1: Mille Soleils, ça, c'est mon préféré.
2: C'était très expérimental.
1: J'avais bien aimé ça, mais c'est comme si on partait en voyage avec toi depuis 10 ans.
2: Ouais,
1: tu sais,
2: ouais,
1: là, on ne sait pas à quoi s'attendre. Là, maintenant, tu es vraiment dans les chansons super lumineuses.
2: Ouais, mais, ça dépend.
1: Ça dépend.
2: Avec réserve, tu vas voir.
1: Avec réserve. En tout cas, j'ai hâte de voir ce que tu nous manigances. Il y a de grandes chansons de ta carrière sur Petit Prince, Ma Zone, la chanson de titre, évidemment, Come True. Mais il y en a d'autres qu'honnêtement, j'avais carrément oublié. Mmh. Ça a été une certaine plongée nostalgique que j'ai vécue en réécoutant l'entièreté de l'album en vue de notre échange d'aujourd'hui. Comment tu trouves que l'album a vieilli, toi?
2: Ben justement, je le réécoutais. Moi, je réécoute peu mes anciennes œuvres. Puis là, je l'ai réécouté en vue de notre rencontre. Puis je trouve que ça a bien vieilli.
1: Ouais.
2: Vraiment, il y a des sonorités vraiment cool.
1: Puis ils sont un peu revenus à la mode,
2: ouais,
1: aussi. Tu sais, tout le côté cloud qu'il y a un peu sur ton album,
2: ouais, ouais,
1: il est revenu en 10 ans. Peut-être qu'on n'aurait pas dit ça en 2020 de
2: T'as
1: ton
2: raison.
1: Album, mais là, on dirait que ça marche.
2: Il y a beaucoup de mélodies. Moi, j'aime beaucoup les mélodies. Il y a beaucoup de sons qui font appel à la mélancolie, je te dirais.
1: Ouais.
2: Puis il y a de la profondeur au texte aussi. C'était très, très brut. Puis ça me rappelle, c'est drôle, ça me rappelle l'époque avec qui je collaborais. Il y a beaucoup d'instruments.

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0: Petit Prince, première chanson du deuxième album solo de Rhymes, dont on souligne le 10e anniversaire sur les ondes d'ici musique hip-hop. Alors, le voyage est commencé, Rhymes. Je sais que tu as répondu à cette question-là 1000 fois en 2016, mais 10 ans plus tard, je me permets de te la reposer. Pourquoi Petit Prince? Qu'est-ce qu'il venait de chercher dans cette figure de la littérature?
1: C'est carrément, dans ce temps-là, c'est un amalgame de mon métier que je travaillais avec les enfants. 6-12 ans en foyer de groupe. J'ai fait ça pendant 10 ans. Puis là, j'étais pile dans ce métier-là.
0: Tu travailles plus là-dedans maintenant?
1: Je travaille, oui, encore en foyer, mais avec les ados.
0: Avec les ados,
1: ouais.
0: Okay.
1: Fait que là, ça faisait vraiment le clin d'œil. Tu sais, j'avais toujours le clash de comment tu penses quand t'es enfant versus quand t'es adulte. Puis moi, quand j'étais jeune, j'avais toujours la crainte d'oublier comment je pensais dans ma jeunesse. Un peu comme dans Peter Pan, quand ils vieillissent, qu'ils oublient toute la magie de l'enfance, tu sais. Fait que c'est un peu ça que j'avais dans tête, que quand on est enfant, là, on trouve ça ridicule, les problèmes des adultes. On trouve ça ridicule, la guerre. On trouve ça ridicule, la chasse, la quête de l'argent. Puis j'avais un peu, cette chanson-là, c'est un peu un manifeste de cette crainte-là d'oublier les valeurs qu'on a quand on est jeune puis qu'on perd avec le temps. Puis j'espère aujourd'hui, même en réécoutant ça, je suis comme, est-ce que j'ai perdu peut-être ces valeurs-là encore aujourd'hui? Je sais pas, mais cette chanson-là, c'est un peu un rappel de ça. T'sais.
0: Un témoignage de ce que peut être l'enfance aussi.
1: Ouais.
0: Puis de ce qu'on a été.
1: C'est le clin d'œil à l'œuvre de Saint-Exupéry.
0: Ouais,
1: l'essentiel est invisible pour les yeux.
0: Chanson-là, cette première chanson-là, Petit Prince, témoigne de toute la fougue de la jeunesse, comme tu dis. Tu dis, je suis un petit gars de Saint-Hyacinthe, jeune, mais tellement

0: ambitieux. Qu'est-ce qui te motivait en bon français? Qu'est-ce qui te drivait à être aussi ambitieux à l'époque?
1: Bonne question. Comme je te dis, j'étais très arrogant puis très critique,
0: Ah
1: puis je
0: ouais.
1: trouvais que je trouvais pas ce que je cherchais dans la musique rap au Québec. Tout ce que j'écoutais venait probablement d'ailleurs ou ce qui avait déjà été fait, tu sais, du classique, Ils vont crever, etc. Fait que je voulais le faire. Fait que moi, je trouvais que mon offre était plus
0: Real
1: ouais.
0: que les autres qu'il y
1: Ouais,
0: avait.
1: fait que ça me drivait ça, l'espèce
0: OK.
1: de sentiment que j'avais un meilleur son que les autres.
0: Je m'en viens, puis
1: Exact,
0: tassez-vous, je suis là.
1: ouais.
0: La deuxième, Ma Zone, c'est un de tes plus grands succès, une chanson que j'ai jamais cessé d'écouter avec les années. Je trouve que c'est l'une des chansons rap québécoises qui s'écoute le mieux en char, je trouve. Là, tu écoutes ça, tu te sens invincible. Quand tu dis le quartier, c'est ma zone, faut le dire, ton quartier avait changé à l'époque. Tu es passé de ton Saint-Yaya natal à Montréal, je crois, dans l'est
1: Ouais.
0: de la ville. Dis-moi si je me trompe, mais j'ai l'impression que Montréal est imprégné de long en large de cet album-là, autant dans les ambiances sonores, le feeling nocturne et décadent aussi. C'est un album très, très montréalais,
1: T'as raison.
0: Petit Prince.
1: Ouais, c'est l'époque des sorties, des clubs, des bars, des amis, des fêtes, des parties à l'appartement sur de Rouyn. Fait que ouais, c'est toute une époque. Mais tu sais, quand je parle de ma zone de quartier, moi je parle toujours de 700
0: Ah
1: quand
0: ouais,
1: même, tu sais.
0: OK.
1: Quand je l'écrivais, c'était ça que je pensais,
0: OK. Ah ouais, OK. Fait que
1: tu
0: tu penses à Saint-Hyacinthe. Fait que
1: sais.
0: mais j'ai jamais essayé, mais je pourrais l'écouter en char à Saint-Hyacinthe.
1: Ouais. Vas-y,
0: J'aurais le
1: sauve-toi
0: même
1: des cascades.
0: feeling. On vivrait quelque chose d'aussi fort. OK, sans plus tarder, ma zone.

0: Demain ne suffit pas, troisième chanson de l'album Petit Prince qu'on décortique, Rhymes et moi, aujourd'hui. Demain ne suffit pas, j'imagine que c'est un croisement entre tes deux James Bond préférés. Donc,
1: à vous.
0: Demain ne meurt jamais et le monde ne suffit pas. C'est ça, hein, je me trompe pas.
1: Wow. C'est des bons titres, les James Bond, on va se
0: fort,
1: le dire.
0: C'est vraiment fort. Mais... quand t'es mélanges wow. ensemble, ça c'est donne crazy. De quoi de fou, là. Non, mais dans cette chanson-là, Rhymes, tu dis une phrase que tu répètes souvent de différentes manières ouais. dans cet album-là. Tu dis « mourir jeune pour vivre pleinement mm-hmm. ». On est 10 ans plus tard, t'as maintenant 37 ans, si je me fie à mon âge, parce qu'on est né la même année. Et si je ne me trompe pas, t'es toujours en vie.
1: Yeah.
0: Est-ce que t'as vécu pleinement quand même?
1: Ouais.
0: Ouais?
1: Ouais.
0: Cette phrase-là, elle évoque quoi maintenant pour toi?
1: Ben, elle évoque un peu, j'allais dire la bêtise, mais tu sais, on change, on pense différemment. Puis moi, j'étais prêt à tout dans ce temps-là. Je pensais moins à l'avenir, tu sais, j'avais pas de REER.
0: Ça change beaucoup de choses, hein, les REER.
1: Ouais, mais on pense pas à ça quand on est jeune. J'aurais dû investir ouais. à cette époque-là. Ouais. Mais non, c'est une autre époque, c'est une autre manière de penser, je te dirais. On veut profiter de la vie. On veut pas être. C'est encore là le même clin d'œil à Petit Prince. On veut pas être comme les autres adultes
0: ouais.
1: plates puis qui pensent juste à ce que la société attend d'eux, tu sais.
0: Puis, est-ce que ça veut dire que tu deviens plate? Ça veut pas dire ça.
1: Un peu.
0: Un peu, ouais. Mais c'est pas une mauvaise chose.
1: Ben non. Je deviens pas plate jamais, mais tu sais, c'est ça, on s'assège un peu.
0: Ben oui, mais il faut, parce ouais. que sinon, il y a tellement eu de destins tragiques dans le rock, mais dans le rap aussi. Dans les 10 dernières années, il y en a eu plein de destins brisés
1: ouais.
0: de cette espèce de mouvance de rap de OK, hey, on.
1: Ouais, c'est juste j'allais triste dire YOLO, à un certain là. Point, là, c'est ça, c'est juste triste.
0: Ouais,
1: les
0: ouais,
1: gars, c'est... encore, sa drogue qui sort à. Tu sais, c'est comme. Comme toute ta famille, là, je
0: c'est
1: sais
0: ça.
1: Pas.
0: Non, mais c'est bien dit parce que c'est vraiment le thème qui revient le plus dans cet album.
1: Ouais, ouais, t'as raison.
0: Prince.
1: Ouais.
0: C'est le fun de voir l'évolution de ta part. Cette chanson-là, c'est une collaboration avec David Lee, mm-hmm. un de tes bons amis, un gars qui t'a accompagné sur scène, avec qui t'as fait énormément de chansons. T'as habité avec lui
1: ouais.
0: aussi. Hein. On parlait de Rouen, là,
1: ouais.
0: c'était dans ce temps-là. Qu'est-ce qui explique cette chimie si forte, cette longévité entre David et toi?
1: La créativité, c'est quelqu'un d'extrêmement créatif. Il est instinctivement créatif, ce refrain-là. Il l'a fait comme ça encore aujourd'hui. Là, il fait encore de la musique, mais il fait des toiles. C'est toujours
0: ah ouais.
1: quelqu'un qui est proactif, qui est motivé, puis qui connaissait tout le monde dans la ville. Fait qu'il m'a fait vivre des méchantes fêtes, puis des belles expériences. C'est vraiment un gars spécial, ce gars-là. C'est un artiste.
0: Parce que lui était à Montréal quand tu as
1: ouais.
0: débarqué.
1: Ouais, fait ouais, que
0: ça a été un de tes points de repère dans ta
1: exact.
0: Nouvelle, dans la métropole.
1: Exact, c'est ça. Puis c'est vraiment un gars d'attractif, tu sais, il connaît tout le monde. Fait que c'est comme je te dis, c'est un artiste dans l'âme.
0: Ouais, c'est facile pour lui d'aller vers l'autre,
1: ouais.
0: Puis de créer.
1: Ouais.
0: On poursuit notre écoute. La prochaine s'intitule « Des kilomètres et des ennuis ».

0: Des kilomètres et des ennuis de Rhymes. Tu l'aimes, celle-là? Tu disais que...
1: Tellement.
0: Ouais. Non, elle est vraiment cool. Le beat, c'est de Farfadet.
1: Ouais, Farfadet.
0: Ouais.
1: Puis c'est drôle. Il y a un vidéoclip qui l'accompagne, qui est sorti peut-être un an et demi après l'album. Puis c'est genre un ramassis de vidéos de téléphone, puis de vidéos de show, puis de tournée, puis... Ça rappelle encore là, j'aime ça, ce genre de vidéo-là, que ça rappelle une époque, des souvenirs, tout ça.
0: Puis ça redonne un autre élan au texte de la chanson, avec les kilomètres et les ennuis, les tournées, tout ça.
1: Ouais.
0: Mais la chanson, je lisais le texte, ça parle beaucoup de tes adversaires, de tes ennemis. Hein? tu sais, les ennuis étant pas genre je m'ennuie, mais comme ça va
1: mais
0: pas
1: moi,
0: bien.
1: Moi, je les aime. J'ai toujours,
0: tu les aimes,
1: j'ai toujours eu de la peine pour les gens qui propagent un peu la haine. Je suis comme, à quel point tu dois être pas bien dans ta vie, tu sais. Fait que c'est plus de la... Je les prends avec chaleur, tu sais.
0: Ouais, ouais. Mais je me disais, en lisant ce texte-là, je dis, ça va l'air compliqué, ta vie, quand même, à l'époque.
1: Pourtant, c'était juste pêle-mêle et tumultueux.
0: C'était juste
1: une
0: plein
1: aventure,
0: C'est une espèce de joyeux chaos,
1: ouais,
0: on
1: exact.
0: Peut dire ça.
1: C'est
0: okay.
1: Bien dit, c'est un bon titre d'album, ça.
0: Wow, est-ce que je vais avoir des redevances, si tu l'utilises?
1: Certain, joyeux chaos, c'est beau, hein?
0: C'est vrai que c'est beau, puis ça représente bien une partie de ton œuvre.
1: Vraiment.
0: La prochaine, je l'aime beaucoup, c'est une pièce qui nous révélait une nouvelle artiste pop, Ellie Rose, qui plus tard allait remporter le Félix de la Révélation de l'année, c'était en 2020. Comment tu l'as rencontrée, Ellie Rose? Parce que moi, je la connaissais de Ellie et Papillon, qui était son duo avant. OK, mais quand j'ai vu son nom sur la pochette de Rhyme, j'ai dit, qu'est-ce qui est arrivé? J'avais peur pour elle, non?
1: Elle connaissait Carlos, puis je l'avais vu en spectacle. Je pense que c'était dans le cadre des Franco, je sais plus quoi. C'était un show dehors avec Ellie et Papillon. Puis cette fille-là, elle dégageait vraiment de quoi de fou. Puis je cherchais ça pour cette chanson-là, puis c'est les gars qui m'ont parlé d'elle et tout. Fait que, puis c'est, elle dit que c'était sa première collabo avec un artiste rap.
0: Ouais, parce qu'elle
1: en a fait
0: d'autres.
1: Ouais, elle
0: l'a fait avec Fouki, notamment. Mais
1: Soulja, je sais plus.
0: Oui. Puis je trouve que tu laisses une belle place aux voix féminines sur ton album.
1: Ouais.
0: Je pense que tu recherchais peut-être ce côté-là. Justement, tu parlais de mélodie, côté un peu mélancolique. Tu allais le chercher, entre autres, par les voix féminines.
1: Ouais, ben tu sais, les autres qui sont là sur l'album, c'était mes amis, Leila, que c'est mon ami, puis Givenchy, que tout était dans notre cercle d'amitié, là, tu sais.
0: Ouais.
1: Fait que c'était pas tant, je peux pas aller les chercher, c'est juste ça a donné comme ça, vraiment.
0: Le vibe était naturel.
1: Ouais.
0: Je trouve que cette chanson-là illustre bien ton évolution musicale, toi puis ton équipe de producteurs de l'époque. T'as nommé Gary Wan, il y a Farfadet, il y avait Chachu, notamment. Vous aviez envie de créer une musique peut-être plus accessible qu'avant? Est-ce que c'était dit ou...
1: Non.
0: Mais
1: non, c'est Gary, ça, c'est vraiment son côté... tu sais, Guadeloupe, là, le monde, il écoute la musique là-bas d'une manière incroyable, puis c'est surtout dirigé vers la France, fait qu'il y avait cette influence un peu ce qui se faisait dans le rap français à cette époque-là, tu sais.
0: Qui était beaucoup plus orienté piano,
1: oui,
0: des belles mélodies.
1: Plus pop, tu sais, plus accessible, comme tu dis, fait que ça, c'est vraiment la part de Gary Wide.
0: OK.
1: Vraiment, ouais.
0: Puis toi, t'as embarqué là-dedans.
1: Ben oui, le son était fou, là, tu sais.
0: Ben oui. Ouais. Non, puis les prods sonnent bien.
1: Ouais. Puis Chachou, ben c'est un maniaque, là. Fait il est arrivé à chrome truc de piano expérimental. Je dis, oh my God, il est crazy.
0: On va reparler. C'est lui qui a fait de foutoir, hein.
1: Aussi.
0: On va reparler plus tard. On écoute, on n'est pas là-dedans du tout en ce moment. On écoute Chrome avec Ellie Rose et Rhymes.
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0: recevez vous et votre fille au plaisir.
1: Je vous assure que le plaisir n'a absolument rien à voir avec le bonheur. 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

0: Vous êtes toujours sur Ici Musique Hip-Hop avec Olivier Boisvert-Magnan et un certain Rhymes. Ça va, Rhymes?
1: Ouais, ça va toujours.
0: Oui, oui, oui. L'exercice se déroule bien jusqu'à maintenant.
1: Oui, oui. J'adore.
0: Bon, parfait. Ensemble, on décortique un classique de ton répertoire. Je dirais même un classique du rap québécois des années 2010. Petit Prince, ton deuxième album. Je disais en ouverture d'émission qu'il y a des chansons que j'avais oubliées. Eh bien, j'étais très content de redécouvrir Obligé d'éblouir. J'adore le nom, d'ailleurs.
1: T'as oublié Obligé d'éblouir.
0: Ça, je serais pas capable d'en faire. Je te la laisse. C'est trop périlleux. Cette chanson-là, je trouve que c'est l'incarnation même du carpe diem, de l'idée de tout donner l'instant d'une nuit, peu importe les conséquences. Je te cite « Jeunesse fuckée, je plonge dans l'excès sexe, drogue et rock'n'roll ». Parle-moi un peu de cette jeunesse tourmentée ou fuckée. Qu'est-ce qu'il y avait comme rage derrière tout ça, à ton avis, à cette époque-là?
1: Ah, tellement d'affaires. Je te dis, je réécoute ça, puis j'avais vraiment l'impression que j'allais périr d'une manière ou d'une autre. C'était quasiment comme un testament, cet album-là. Puis l'autre d'avant aussi, d'ailleurs. Puis tu sais, j'y pensais plus, mais je me rappelle que à mon premier puis cet autre album-là, je pensais beaucoup à un de mes chums qui est mort. Lui, il avait 16 ans. C'était comme le chef de ma gang quand j'étais ado, tu sais, Pierre-Luc. Puis moi, je traînais là, dans un parc dans ma jeunesse à côté, tous les soirs. Puis lui, c'était comme c'était comme le plus vieux, lui, qui avait les plugs, le premier qui avait des tatous, tu sais. Puis lui, il est mort dans un accident de char, puis ça m'a toujours suivi dans mes écritures. Puis quand j'y réécoute ça, je me rappelle que je pensais que j'allais périr d'une manière un peu tragique comme lui. Fait que c'était comme que ça allait rester. Puis c'est ça que j'allais laisser, tu sais.
0: Comme testament musical.
1: Ouais, c'est ça.
0: Mais c'est
1: ça.
0: Vrai que si t'avais eu une fin de la sorte, une fin tragique, on aurait réécouté ça les yeux pleins d'eau.
1: Ah, c'est
0: parce
1: ça.
0: Parce que c'est presque martelé à chaque deux phrases.
1: Exact, c'est ça. Puis j'y repensais pas, mais en réécoutant, je suis comme, hostie, que j'étais dramatique.
0: Oh, c'est le moins qu'on puisse dire. Tragique même, ouais, comme je disais.
1: Romantique.
0: Ouais, OK. La suivante, c'est un autre classique de ton répertoire, une chanson avec un autre gars qui a marqué au fer rouge la dernière décennie sur la scène rap québécoise, et ça continue. Soulja et toi, en 2016, c'était un duo presque inséparable. Mm-hmm. Vous avez sorti d'ailleurs quelques semaines après Petit Prince, ça c'est audacieux, un album commun, Amsterdam. Qu'est-ce qui vous unit dans l'amitié, Soulja et toi? Est-ce que vous vous connaissiez depuis longtemps avant ça?
1: On se connaissait depuis 2009.
0: OK.
1: Fait quand même un bout. Puis c'est encore là, c'est la musique, c'est la créativité instinctive qui nous reliait vraiment. Tu sais, qu'en studio, puis c'était dur de trouver des gars techniques avec du contenu, avec une espèce de hargne, ce que moi, j'aimais consommer comme auditeur de musique rap. Puis lui, il répondait à ce besoin-là. Fait que de collaborer avec lui, pour moi, c'était le top des tops, là, tu sais. Puis encore aujourd'hui, ce gars-là, c'est une machine. C'est un bel exemple pour moi. C'est un peu grâce à lui que j'en fais encore. Que je suis comme on peut encore, dans la trentaine, donner un produit de qualité puis de performance, tu sais.
0: Puis je te dirais même, dans le cas de Soulja, la quarantaine.
1: C'est fou, lui, il est parti, puis
0: il est à son ouais. J'allais dire son point culminant, mais peut-être qu'il n'est pas encore arrivé, le point culminant, parce que là, il a son show
1: fait. C'est un volcan, ce gars-là, c'est en éruption depuis toujours.
0: Ouais. Puis on va parler du texte de cette chanson-là, qui est très important. On l'écoute avant, pièce saisissante, intitulée « Les hommes qui n'aimaient pas les femmes ».

0: Soulja Rhymes, Les hommes qui n'aimaient pas les femmes, une chanson dont on se souvient surtout pour son propos dérangeant, mais si important, je dirais même encore plus essentiel, 10 ans plus tard, malheureusement. Mm. Parle-moi, Rhymes, de ce que vous avez voulu transmettre comme message avec cette chanson-là.
1: Ben, c'était une prise de position que peu de gars faisaient, mais font encore, remarque, là. Puis, tu sais, moi, je suis né un 6 décembre, fait que ça a toujours été un rappel de la Polytechnique, tout ça. Fait que
0: la tragédie, même.
1: Ouais, c'est ça. Puis, je suis entouré de femmes, fait que ça. Dans mes valeurs, ça a toujours été quelque chose que je voulais transmettre à ceux qui m'écoutent, qui ont un milieu très masculin. Puis, je la traînais depuis longtemps déjà, cette chanson-là, à l'époque. Puis, j'ai trouvé ça vraiment bien, sans qu'on se parle, que Soulja, ils prennent le rôle du gars. Tu comprends?
0: Oui, dans le bar, le gars dans le bar.
1: Le gars qui maltraite, qui est violent, en fait, tu sais. Puis encore là, nous, on connaît quelqu'un qui est décédé de féminicide aussi dans notre entourage, une fille avec qui on sortait d'un bar dans le temps. Fait que ça m'a toujours touché, ça m'habite encore, puis je la fais encore en spectacle. Je fais la capella, puis après ça, c'est la toune crève que je dirige vers les hommes qui n'aimaient pas les femmes.
0: Ah, wow.
1: Que j'ai volé le titre de la trilogie Millennium. Que c'est un peu de ça qui est question dans ce livre-là. Ils ont fait un film aussi. Fait que, ouais, c'est tout un clin d'œil dans mes valeurs, dans le fond.
0: Ça doit être encore plus saisissant à capella, justement, quand t'as vraiment juste la force du texte sans le beat. Là. Ça doit être un moment assez fort dans le show.
1: Puis, tu sais, c'est un peu un sentiment d'impuissance aussi, tu sais. Ouais. J'ai juste mes rhymes pour dire « Mesdames, ne baissez pas les armes, une perte tombale pour les hommes qui n'aimaient pas les femmes. » Tu sais, c'est comme... C'est ce que je peux faire, c'est d'en parler au moins, t'sais.
0: Ouais. Puis t'en parles dans les médias aussi. Je pense que t'en avais parlé aussi à Tout le monde en parle, puis de tout ça. Fait que c'est... Non, c'est tout à ton honneur. La prochaine, je l'aime beaucoup. Une chanson à la fibre pop. On est un peu plus dans la lumière que les hommes qui n'aimaient pas les femmes. Une chanson qui, chose rare sur l'album, justement, donne le sourire. Adam et Ève.
1: OK.
0: ouais, tu t'en demandais, je m'en allais où. Tu te rappelles pas de l'ordre. Mais regarde, de quoi qu'il va parler? La suivante. Faut suivre. Non, c'est une joke. Une phrase que j'aime beaucoup, tu dis à la fin, tu dis « s'aimer pour sentir qu'on existe
1: mm-hmm. ».
0: Tu sais, tu parles beaucoup de drogue, de sexe, d'alcool sur l'album, mais finalement, et je sais que ça va avoir l'air quétaine, je l'assume, est-ce que le remède, c'est l'amour, finalement, et pas toutes ces balivernes?
1: Oui, sur toutes les formes, l'amour de soi, l'amour amitié, tu sais, l'amour de la vie, puis juste d'exister. Fait que ouais, je pense que ouais.
0: Ben c'est ça, mais j'ai trouvé que c'était une phrase qui était assez... C'est ça que j'aime aussi, ce que tu fais, c'est qu'on tombe dans quelque chose de très sombre, puis là, tu nous ramènes dans l'espoir.
1: Eh oui,
0: là
1: même. Love life.
0: Après ça, tu nous remets encore plus à terre. Tu joues, t'as
1: dit ça,
0: je vois...
1: C'est de la manipulation,
0: c'est ça. Tu nous manipules, dans le fond, Rhymes. En tout cas, manipule-nous avec Adair.

0: Kanye Smiles, 9e chanson de cet album Petit Prince qu'on célèbre aujourd'hui sur Ici Musique Hip Hop. Notre aventure au cœur de cet album phare de Rhymes bat son plein depuis déjà environ une heure. Il nous en reste une autre à vivre ensemble. C'était des albums touffus, mais c'était bon, c'était l'époque. Rhymes, ce titre de chanson Kanye Smiles me fait sourire car Kanye n'est pas un gars qui est réputé pour sourire souvent sur les photos. Il a même fait, je crois, de son regard stoïque une sorte de marque de fabrique. À quel sourire de Kanye faites-vous référence, confus et toi, dans cette chanson?
1: Le sourire arrogant de Kanye, un peu déjanté, là. Ouais, c'était vraiment ça. C'était un truc d'arrogance encore.
0: Une influence, quand même. C'est dur de ne pas être influencé par Kanye West.
1: Je pense que, ouais.
0: Pour sa musique, je parle.
1: Ouais, dans ce temps-là, j'avais moins plongé dans ce qu'il faisait, à part ses chansons qui sortaient en single, que je trouvais incroyables, là, dans le temps. C'était Jesus Walk, tout ça.
0: Ouais,
1: Mais j'étais pas un grand... J'ai jamais été un immense fan de Kanye.
0: Facile à dire après, ça.
1: Ouais, non, c'est même pas par rapport à ses derniers propos, tu sais, c'est la vérité.
0: Oh, mais moi, Kanye, jamais, là. Jamais été moi.
1: Alors, juste ses singles, tout ça.
0: Ouais,
1: ouais. J'ai toujours admiré sa créativité, par contre. Là.
0: C'est une chanson qui parle avec nostalgie d'anciennes relations amoureuses. Est-ce que t'es un nostalgique, toi, Rhymes, en général?
1: Quand même.
0: Ouais?
1: Quand même. Je regrette rien, mais tu sais, c'est ça, des fois, on replonge dans une époque et tout, puis tu rêves d'un univers parallèle où tu pourrais tout refaire, je sais pas.
0: Ouais.
1: Ça dépend des soirs, surtout le dimanche soir, quand t'as la fatigue de la semaine, là tu tombes dans la nostalgie, la mélancolie.
0: Puis là, t'écris une chanson comme Kanye
1: Smiles. C'est ça.
0: C'est ça. Confus, c'est un gars avec qui t'avais enregistré quand même pas mal de chansons.
1: Ouais.
0: Aussi, avant, on l'a perdu de vue un peu. Parle-moi un peu de ta relation avec lui.
1: Ben, c'était comme un grand frère. Ouais. J'admirais beaucoup ce qu'il créait comme musique et tout. Puis il traînait. C'était un passionné de musique encore là. Fait qu'il était toujours en studio. Lui il avait son... Il avait sa fille, fait qu'il avait, c'était le premier à avoir sa famille un peu. Puis il couchait sa fille, sa blonde, puis il revenait au studio à Farfadet. Je me rappelle, il faisait toujours ça. Il retournait ça à 2-3 heures du matin. Qu'est-ce que tu fais là? Fait que c'était un maniaque de musique, tu sais. Fait que c'est ça qui nous unissait.
0: La prochaine, Uno Primo, c'est une collaboration avec une autre chanteuse que je découvrais à l'époque, mais qui était, comme tu disais, une de tes amies, Leila Lanova. C'est une autre des petites parenthèses pop de l'album. Mm. Et tout comme Kanye Smiles, qu'on vient d'entendre, on y retrouve un producteur qui est devenu un véritable monument de notre scène rap, Rough Sound.
1: C'est vrai.
0: Comment c'était de travailler avec Rough Sound à l'époque? Je pense qu'il avait déjà fait Crime Grave de Soulja.
1: Ouais.
0: Il a fait, évidemment, il avait collaboré avec Connaisseur. Mais bon, il n'avait pas encore fait ses gros succès avec Loud et Fouki et autres. Comment c'était avec Rough Sound?
1: Il avait fait ma chanson thème qui s'appelait Indélébile. Puis il a toujours été... C'est un vieux sage, Rough Sound. Il a toujours été un peu un guide avec moi et avec beaucoup d'autres artistes au Québec. Mais... C'est ça, c'est comme un gourou. Il m'a amené, tu sais, dans cette sonorité-là. Il y a juste lui qui aurait pu m'amener là. Puis il dit, ouais, fais-moi confiance. Là-dedans, ça te va bien, tu sais. Fait que j'ai juste lâché prise, puis j'étais allé. Mais ouais, c'est juste faire affaire avec un professionnel, là.
0: Puis c'est devenu un spécialiste de tous les types de rap. Tu es capable de faire des trucs plus puristes, mais il s'est vraiment révélé avec sa signature empreinte de pop et aussi d'arrangements élaborés.
1: C'est un réalisateur. Ta personnalité, puis il t'amène à des places que tu n'avais pas pensé, mais que lui a la vision. Tu sais.
0: C'est pas un beatmaker, c'est un réalisateur.
1: Vraiment.
0: C'est vraiment bien dit. On l'écoute, Uno Primo.

0: Uno Primo Rhymes avec Layla Lanova. Le voyage au cœur du deuxième album de Rhymes se poursuit avec la 11e chanson, La Cour des Miracles, une autre des belles redécouvertes que j'ai faites en plongeant à nouveau dans Petit Prince cette semaine. J'aime le côté très planant, ennuagé de cette chanson-là. On a discuté un petit peu. On y retrouve des sonorités cloud rap qui étaient très, très en vogue à l'époque. Autant dans le rap français, on se rappelle de PNL. Rap américain avec A$AP Rocky, mais même avec le fameux maître suédois Young Lean qui avait un peu amené cette vibe-là dans les années 2010. Est-ce que tu écoutais ce genre de rap? Je trouve que ça fit avec toi, avec tes thèmes aussi. Est-ce que tu écoutais ce genre de rap-là à l'époque?
1: Pas tant. J'écoutais PNL. Mais sinon, c'était tout le... C'est très l'influence française de France, oui, mais c'était pas tant ça. Plus avec Mille Soleils après, qui est venu après.
0: C'est vrai. Mais, c'est vrai que c'est beaucoup
1: mais
0: là, ça.
1: Mais ça, pas tant. C'était vraiment influence rap français. Puis La Cour des Miracles, c'est vraiment drôle parce que le premier verse de ce texte-là, de cette chanson-là, je l'avais écrit, j'avais 15 ans.
0: Ah ouais? T'es-tu sérieux?
1: Ouais, j'étais en fin d'album. C'est une des dernières de l'album que j'ai faite. J'avais ce beat-là que j'aimais, que j'avais le refrain, tout ça. Puis là, il me manquait un texte, j'avais plus d'inspi, puis j'ai recollé ce texte-là. Je l'ai adapté, puis ça fonctionnait. Puis j'étais comme, c'est tellement technique, voir que j'ai écrit ça à l'âge de fucking 15 ans. Là.
0: Puis là, t'avais comme plus que 10 ans de plus.
1: Moi, je garde des affaires, là, mon ami.
0: Yeah, wow.
1: Là,
0: ouais. c'est, est-ce que t'es un hoarder?
1: Non,
0: un début de... Mais je trouve que c'est... Écoute, ça ajoute encore plus, parce que je trouve que c'est un des plus beaux textes de l'album. Quand tu dis « on comprend mal le monde dans lequel on se trouve », ça, est-ce que c'est une partie de que tu as écrite à 16 ans?
1: Ça, je pense que c'est le deuxième texte.
0: C'est le deuxième texte. Ouais. Est-ce que tu as l'impression d'avoir un peu plus compris en disant le monde dans lequel tu te trouves?
1: Toujours pas.
0: Toujours
1: mes chansons, c'est que des questions, aucune réponse.
0: Ouais. Et ça changera pas, malheureusement. On écoute La Cour des Miracles.

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0: Là, ça commence à brasser solide. C'était Blackout de Rhymes sur Ici Musique Hip Hop. Toujours dans cette écoute commentée intégrale de Petit Prince qui souligne son 10e anniversaire ce printemps. Blackout, elle, Rhymes, je l'avais pas oublié. Non, je l'avais pas oublié.
1: Moi, j'avais oublié.
0: Je me souviens très bien de comment je me suis senti lorsque j'ai découvert Petit Prince et que je suis arrivé à ce moment décisif de l'album, constitué de Blackout et de la suivante, qui est encore plus incisive, Foutoir. Mmh. On s'entend avec ces chansons-là, on est absolument à l'opposé de ce que tu fais maintenant comme musique.
2: Oui.
0: À vous. On peut dire que
1: Même à l'opposé même du reste de l'album.
0: Ouais, c'est ça.
1: Mais ça a toujours été très nuancé, mes trucs. On est plus qu'une affaire en même temps. Tu sais.
0: Exact. Mais qu'est-ce que ça te fait de réécouter ça maintenant?
1: C'est weird. Ça me rappelle des souvenirs. Je me rappelle cette soirée-là où j'ai enregistré ça. C'était fait. Il a fait le beat live, j'ai fait le texte, on a enregistré, puis c'était fini. Là, tu sais, il y avait pas de. On n'a rien retravaillé. C'était avec Néo, justement, sur Sherbrooke, coin Saint-Laurent. On sortait toujours sur Saint-Laurent. Fait que c'est les soirées de sortie que. J'étais très créatif, tu sais. Fait que ça a juste. Comme ça
0: part. La chanson, on peut dire un buffet à volonté de déchéance. Donc, ouais. Tu parles d'être violent au volant d'une Porsche, faire de la cocaïne sur les boules d'une femme et s'introduire par effraction dans une maison à 1h46. Est-ce qu'on parle du même soir?
1: Si possible. Si possible, oui. Mais tu sais, c'est ça, je personnifie l'énergie de l'époque. C'était ça.
0: J'imagine une soirée avec tout ça, j'étais comme, OK, on peut dire que c'est rempli. Là,
1: ouais, mais c'était ça. Même dans le temps, là, on avait, dans notre sous-sol, là, on avait toutes sortes d'objets avec les murs étant en béton, puis on pouvait détruire les objets. On avait un rage room dans notre appartement. Fait que c'était l'énergie de cette époque-là, man.
0: Blackout.
1: Ouais.
0: Foutoir, qui est la prochaine, qui est exactement dans le même esprit. Mm-hmm. c'est une production signée Chash You avec des influences trap très mordantes, mais aussi avec des petits relents de dubstep bien cinglants. Et là, j'ai des souvenirs de mosh pit très intenses dans cette chanson-là. Entre autres, je m'étais brisé le dos au Rockfest de Montebello, où tu étais invité, curieusement, parce que je faisais du body surfing, je suis très, très mal tombé. Je pense que les gens du rap, ils sont moins habitués de tenir des gens en body surfing, fait qu'ils m'ont pas tenu, puis je suis tombé.
1: C'était toi?
0: Ben oui, je suis tombé solide.
1: J'ai une vidéo tournée VHS.
0: Hey, je me suis pété le dos, man. Puis j'ai été 2 mois de physio. Je sais pas si.
1: Ben, mon Dieu.
0: 2 mois de physio.
1: Fait que cette tune-là, c'est pas positif pour toi.
0: Ben, écoute, c'est l'époque, comme on dit. Est-ce que ça brasse toujours autant, spectacle? T'as fait ça encore, Foutoir?
1: J'ai fait plus depuis peu. Mais je l'ai fait. Les deux tournées que j'ai fait à Cloud en Europe, la tournée que j'ai fait avec UFD en France, même affaire, je l'ai tellement fait. Cette tune-là, c'était le moment clé où je faisais mon front flip dans la foule.
0: Oui, tu l'as déjà fait sur une table.
1: Oui, ça, flip la table, ça, c'est une autre affaire.
0: C'est un
1: autre combat.
0: Okay,
1: que
0: c'est
1: ça,
0: non plus,
1: je la fais plus. Trop de tables payées, remboursées.
0: Parce que les gens faisaient exactement comme tu disais sur scène, puis ils flippaient des tables.
1: Oui, mais Foutoir, c'était le front flip dans la foule, la roue avant. Puis là, je la fais plus. C'est l'âge que même ma face, j'ai pas envie de finir comme toi, 2 mois de physio.
0: 2 mois de physio, mais écoute, l'année d'avant, Rafa, j'avais fait 1 an de physio parce que je m'étais brisé le cou à l'hommage à The Natural. Fait que c'était moins pire quand même.
1: C'est une bonne chose que Rock Fest n'existe plus pour
0: moi,
1: toi, parce que tu n'existerais plus non
0: exact,
1: plus.
0: Exact, puis j'aurais pas eu ma famille. Fait que je suis très content que ça n'existe plus. Alors, sans plus tarder, vous l'attendiez, voici Foutoir.
1: Oh God.
3: Josh.

0: C'est le foutoir, le bordel total sur Ici Musique et Pop. Vous êtes toujours avec Olivier Boisvert-Magnin à l'écoute de notre émission spéciale dédiée aux 10 ans de Petit Prince, deuxième album de Rhymes. Tu me disais pendant qu'on écoutait la chanson que ce refrain-là est très, très élaboré. Tu as pris du temps pour y penser, des mois même.
1: Ouais, non, je me cassais la tête, je me rappelle comment faire un refrain sur ce style de musique-là. Puis j'ai juste dit, par le micro, je vais juste faire instinctivement qu'est-ce qui sort. Puis c'était ça, puis j'étais comme...
0: T'as fait brrr.
1: Ouais, brrr.
0: Ah oui, c'est ça, je suis pas bon pour le faire.
1: Fous-toi. C'était n'importe quoi. Puis Chach, il était comme... Parce que moi, au début, je disais, tu sais, mets ça en attendant. Puis ouais. Il disait, c'est actually genre cool, puis ça capte l'attention, tu sais. Puis c'est resté, puis écoute, c'est ça. On l'a fait en show, puis on a eu des foutoirs en show, là.
0: Ouais, tables flippées, puis tout. Vraiment un verre d'oreille. Ce que j'aime de cet album-là, c'est qu'on se promène entre les émotions. On l'a dit, tu nous manipules un peu avec les niveaux d'intensité. Après l'envoûtante La Cour des miracles, on a viré sur un 10 cents avec Blackout, Foutoir. Et là, on revient se poser sur terre avec un autre des jolis moments de l'album, Come True. C'est une deuxième collaboration sur l'album avec ton boy David Lee. Et on y retrouve également la voix de Givenchy, une chanteuse dont j'ai retrouvé peu de traces sur la toile. Est-ce que tu peux me parler un peu d'elle? C'était une bonne amie, comme tu disais, mais au-delà de ça.
1: Ouais, puis cette fille-là, elle avait des chansons, mon ami, incroyables, du Céline Dion, le pur, là.
0: Ben, elle chante très bien,
1: elle chante,
0: c'est ça.
1: Elle compose et tout. Là. Son vrai nom, c'est Gabrielle Von Gaslow. Mais elle se produit plus sous ce nom-là. Okay. Puis moi non plus, je retrouve pas. Je pense qu'elle est plus dans la musique. Puis c'est une affaire de deal de disque, un contrat de maison de disque foiré, malheureusement.
0: Il y a tellement d'artistes qui sont tombés avec ça. Souvent, des contrats d'édition à l'étranger. Des fois, c'est plate à dire, mais c'est bon de rester local. Avec des gens que tu connais bien, je pense évidemment aux deux pôles, Joyride et Septième Ciel.
1: Je suis entièrement d'accord. Des fois, tu vises Internet. Tu veux arriver big, fait que là, puis ça finit que tu n'arrives jamais, mais en tout cas. Ouais. Mais c'était notre ami, puis je suis tellement fier de cette chanson-là, incroyable, qu'encore aujourd'hui, on m'en parle. Je suis sûr qu'il y a des bébés qui ont été faits là-dessus.
0: Ça se peut très bien, le nom est à propos.
1: Ils ont 10 ans aujourd'hui.
0: Exactement, bonjour à vous. mais c'est un de tes grands succès sur les plateformes. On parle de plus d'un million d'écoutes, mais juste sur Spotify. Qu'est-ce qui explique la longévité du succès de cette chanson-là, à ton avis?
1: Ben, je pense que c'est une sonorité qu'on retrouvait peu à l'époque. C'est vraiment quelque chose de flyé que j'ai entendu la musique. Tu sais, Gary a fait ça sur le fly, puis on est juste embarqué là-dessus. C'est des sonorités qu'on a peu dans... Ça sonne un peu américain, je te dirais.
0: Ouais.
1: Fait qu'il y en avait peu en français. Tu sais.
0: On l'écoute à l'instant.

0: Une belle relecture de la chanson Coin de paradis d'Acrophone.
1: T'es très fort de connaître ça,
0: écoute,
1: de savoir ça.
0: 2005, duo très, très marquant, ouais, qui s'est joint à La Claire Ensemble, donc Claude Bégin et Eman. Est-ce que vous avez dû demander les droits? Comment ça a marché pour reprendre ce boulot de mélodie?
1: Ben, on a demandé les droits en comme de toi à moi, il n'y avait rien d'officiel.
0: Ben
1: ouais,
0: ouais,
1: là,
0: c'était vraiment... c'est correct, oui.
1: Ouais, c'est ça, exact. C'est Missa, c'était l'idée de Missa qui dit « Je sais pas pourquoi j'ai ça dans la tête », fait que j'étais comme « Let's go », tu sais.
0: Ben, c'est parfait, puis c'est une belle chanson. Tu finis, d'ailleurs, l'album avec trois trios, donc pas des duos, mais des... vous êtes trois
1: vrai,
0: sur le micro. Donc là, t'avais David Lee, Givenchy et toi, et là, on a... évidemment, Rhymes, avec Farfadet et Missa. Ouais. Farfadet, on l'avait entendu sur le plan musical durant l'album, mais c'est la première fois qu'on entend sa voix de tout l'album. Parle-moi de ta chimie avec Farfadet. Vous êtes tous les deux de Saint-Hyacinthe. Vous traînez ensemble depuis quoi? Depuis l'enfance? L'adolescence?
1: L'adolescence, c'est exact.
0: Il est plus vieux que toi un petit peu,
1: c'est comme un grand frère. C'est lui, le premier vrai studio, vraie chanson, là, c'était sur son album « Parlons au nom d'une nation ».
0: Son premier,
1: Puis il était venu me chercher à l'école. J'avais foxé les cours pour enregistrer pour son album. Puis moi, c'était genre la plus belle journée de ma vie, là, je te jure. Fait que, tu sais, c'est lui qui m'avait initié au programme d'enregistrement, à montrer comment enregistrer, comment essayer de faire des beats. Tu sais, c'était lui qui m'initiait vraiment à ce monde-là, là, tu sais, qui avait des plugs, des connaissances avant qu'il y ait tous les tutoriels YouTube, là. J'avais un tutoriel Farf, là, tu sais.
0: Ben ça, c'est complètement fou de voir cette jeunesse-là qui se tend la main.
1: Mm-hmm.
0: Tu sais, parce que j'imagine ce que tu me dis un petit peu de ton enfance-adolescence, il y a un côté où c'était plus difficile, puis d'avoir cette espèce de porte de sortie-là qui peut être enseignée par un gars de ton quartier.
1: Ouais.
0: C'est une grande richesse, non? C'est fou de penser à ça.
1: Tu sais, souvent, dans la musique, c'est un peu une histoire de chance de qui tu vas rencontrer, tu sais. Fait que ça n'était une, parce que je sais même pas si je ferais de la musique sans cette rencontre-là encore, tu sais. Vraiment.
0: Sans avoir foxé l'école, là, ce jour-là.
1: Exact. Puis je fais encore de la musique avec lui aujourd'hui. Fait que
0: c'est fou.
1: Cool.
0: Puis tu dis les mains tendues, puis tout ça, avoir la chance de rencontrer les bonnes personnes. C'est arrivé plein de fois dans le rap québécois. Un moment charnière aussi, c'est Lost, que la personne qui lui a montré, c'est dramatique dans la maison des jeunes à Cartier-Ville.
1: Fait que
0: c'est fou de penser à ça. Je trouve que c'est un des trucs qui est le plus beau dans la scène hip-hop.
1: Vraiment. Ça prend des affaires.
0: À
1: soir, je vais à un organisme, ça s'appelle Révèle Action. Puis c'est des open mic pour les jeunes, justement. Fait que c'est des soirées comme ça, ça peut changer ta vie direct.
0: On termine notre voyage au cœur de Petit Prince, non pas dans le bordel ou le foutoir, mais bien dans la douceur et l'espoir. Voici

0: Cicatrice, dernière chanson de Petit Prince, c'est une autre collaboration à trois artistes, Rhymes évidemment, Karma et Cyrus. Karma, un autre de tes acolytes de longue date, un gars qui a fait sa marque sur le même label que toi, Silence d'or, qui est devenu Joyride Record par après. Et Cyrus, qui est une légende du rap de l'Est de Montréal-Nord en particulier. Cicatrice, ça parle de prendre des coups, de tomber, mais de s'en sortir, de voir la lumière après la noirceur. Rhymes, c'est important de terminer ton album avec une lueur d'espoir, j'imagine?
1: Ouais, vraiment, je trouve que ça conclut bien, puis ça fait un peu référence à Indélébile, tu sais, qui était mon premier album. Puis cette chanson-là, c'est ça, avec Karma, qui est lui aussi un peu un grand frère, un vieux sage pour moi, même encore aujourd'hui, c'est encore mon pote, là, mon grand pote.
0: C'est celui qui disait de te calmer à l'époque, ou...
1: Non, même pas!
0: même T'es pas obligé d'aller...
1: lui, il avait ses soirées aussi.
0: Ah, hein. OK.
1: Il est un bon animateur avec Chache, là. mais puis ce qui est drôle de cette chanson-là, qui s'appelle Cicatrice, c'est qu'il y a eu un vidéoclip qui a été tourné, je pense... Un an plus tard, où il mouille à Sio. Puis on le voit là, dans le clip, j'ai genre des bandages. J'avais pris un accident de moto il y a comme un mois avant, puis j'avais encore ma canne. Fait que c'était tellement drôle que...
0: Cicatrice.
1: Ouais, le réel, il dit, t'as fait une toune sur ton accident. Je dis, non, on l'a fait avant, mais dans le clip, j'ai mes cicatrices et tout, j'ai mes bandages, tu sais.
0: Est-ce que t'es
1: incarné?
0: Ouais, non, ça, c'est dur d'être plus incarné que ça. Moi, je me demande plus, t'as-tu fait exprès de pogner l'accident de moto
1: c'est ça,
0: pour
1: c'est
0: le
1: réel, ouais, ils ouais, disent en blague là-dessus.
0: Ouais. Est-ce que t'es de ceux qui croient à cette citation de Nietzsche qui est devenue depuis le mantra des coachs de vie, ce qui ne me tue pas me rend plus fort, tu sais, avec l'idée des cicatrices? Ou est-ce que ce qui nous tue pas nous blesse pareil? Je sais pas comment tu te positionnes par rapport à ça.
1: Moi, je trouve que ce qui nous tue pas nous rend plus fous.
0: Okay.
1: Ouais, j'essaie d'éviter le plus possible. Non, tu sais, peut-être, là, il y en a qui ont ce sentiment-là, mais je pense qu'on peut très bien s'en sortir sans être... J'essaie d'éviter. C'est l'hédonisme, c'est ça, c'est l'absence de douleur. Je suis plus dans cette optique-là.
0: Mais c'est quand même un changement de cap.
1: Ouais.
0: Que tu as vécu en 10 ans. Si on fait une espèce de bilan de tes 10 dernières années, il y a maturité, oui, mais il y a plus que ça. Il y a un changement de vision de la vie aussi.
1: Ouais, vraiment. Je pense que quand on est blessé, ça peut donner une motivation. Mais d'être plus fort, je sais plus. Je vois tellement de monde blessé que ça les a juste détruits.
0: Ça les a pas rendus plus forts.
1: Ouais,
0: alors.
1: C'est ça, tu sais. Fait que je sais pas. Ouais.
0: Rhymes, on a fait le tour des 16 chansons de Petit Prince. On a beaucoup parlé des textes de tes collaborateurs, mais pas beaucoup de tes inspirations musicales. Je t'ai demandé de m'envoyer des chansons, des artistes qui t'ont influencé à l'époque. Tu m'as nommé On verra de Nekfeu, Bando du français Kalash et XOXO du trio fort montréalais LLA, Loud Larry Ages. Pourquoi ces trois choix rapidement?
1: C'était vraiment ce que j'écoutais. Puis ce qui m'habitait, tu sais, Guadeloupe, à cette époque-là, j'étais allé en Guadeloupe avec mes boys, puis tout le monde écoutait du Kalash, genre, tout le monde. Puis cette chanson-là qui venait de sortir, ça jouait partout. La deuxième, rappelle-moi...
0: Il y a Nekfeu puis LLA.
1: Nekfeu, quand j'écoute le choc que j'ai
0: eu... La plume!
1: Ce que je cherchais, Nekfeu me l'a donné. Vraiment, puis ses autres albums aussi, Nekfeu, c'est un lyriciste pour moi incroyable. Puis XOXO, c'est juste un phénomène qui a juste take over la ville de Montréal. T'allais voir ça en chaude à l'époque, c'était juste complètement fou. Là.
0: C'était le foutoir.
1: Vraiment, vraiment, vraiment. Ils ont vraiment touché quelque chose. Cette chanson-là à l'époque, ça l'a vraiment marqué la ligne du temps du rap au Québec.
0: Il y a des sonorités dans cette chanson-là qui me font penser à certaines de Petit Prince. Ouais. Ben, pas la toune, mais l'album.
1: Même le clip, tout était.
0: Avec le char.
1: C'était vraiment une époque. 2016.
0: Ouais. Ah, oh, 2016, quelle époque. Alors, petit voyage justement à l'époque avec ces trois chansons.
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0: Beau voyage en 2016 avec trois choix musicaux de Rhymes, trois artistes qui ont eu un impact sur ton album Petit Prince. Dans l'ordre, c'était Nekfeu, Kalash et Loud Larry Aegis. Vous êtes toujours sur Ici Musique Hip Hop, notre émission spéciale avec le potentiel prochain maire de Saint-Hyacinthe est sur le point de se terminer. Ça t'intéresse, Rhymes, la politique?
1: Pas en tout.
0: Parce que, tu sais, Corias dit beaucoup prochain maire de Saint-Eustache, ouais, ouais. Mais toi, t'as jamais dit prochain maire de Saint-Hyacinthe. C'est ça, c'est... Non.
1: Peut-être un jour, hein. Faut faire attention à ce qu'on dit. J'ai déjà dit que je ferais plus de rap dans trentaine, fait que je fais attention, on sait pas.
0: On sait jamais. Peut-être c'est ça, comme je dis, peut-être qu'ils vont venir te chercher. Rhymes, t'écoutes énormément de musique, tu restes à l'affût de ce qui se fait dans le rap d'ici et d'ailleurs. Tu nous as soumis des coups de cœur musicaux actuels. YB avec Arpin Lépine, DLV3, là, tu me fais découvrir quelque chose. C'est quoi?
1: Ben, premièrement, avec Cook Da Beats, écoute, moi, j'aime, tu sais, piano, boom bap, déjà, le son, il me plaisait. YB, un lyriciste incroyable, ceux qui connaissent pas, c'est du rap comme il s'en fait plus, très technique. Le gars, il est vraiment fort. Puis Arpin Lépine, c'est un de mes derniers coups de cœur que j'adore. Vraiment, le gars, il incarne le Québec. Tu le vois en spectacle, ce gars-là, il a une aura vraiment spéciale. Fait que là... Tout ça mis ensemble, c'était genre trois affaires que j'aime qui est mis ensemble, puis c'est genre la toune que je mets en auto, que j'adore le truc. C'est vraiment de quoi que j'aurais pu faire, là, tu sais. C'est vraiment de quoi de spécial.
0: L'astuce de l'enfant de cœur québécois exilé en Europe, je crois, Enima, c'est la chanson finale de son plus récent album Evil World, paru en avril dernier. Qu'est-ce que tu aimes chez Enima, Rhymes?
1: Dans le fond, c'est comme un plaisir coupable pour moi, Enima. Ouais. C'est ce que j'écoute en voiture ou au gym ou en faisant du jogging. Tu sais, c'est une motivation. Il y a des bangers. Puis l'astuce, il m'a vraiment surpris parce que, un, il n'y avait pas de tuner dans sa voix, ce qui est très inhabituel. Puis deux, c'était du rap vraiment bien construit au niveau du texte. C'est comme quand on prend les textes, exemple, de Booba, puis qu'on les fait chanter par une douce voix mélodieuse, on réalise que les textes sont incroyables. Ouais. Enima, pour moi, c'est ça. C'est que des fois, c'est l'enveloppe, mais tu vas voir, il y a du contenu souvent.
0: Il y a des chansons que je trouve très pertinente, très importante, ouais, dans sa carrière. Et souvent, elles sont justement centrées sur le texte. Je pense notamment à la chanson « Moi »,
1: ouais,
0: et à celle-ci aussi que j'aime bien.
1: Ouais.
0: On entendra également « Le party est fini » avec Corias, Calamine et la poète Marjolaine Beauchamp. Très belle chanson tirée du plus récent album de Corias, paru il y a quelques jours, « 7 ans de malheur », titre temporaire. Petite auto-promotion, je vous invite d'ailleurs à aller écouter sur Radio-Canada Audio, mon écoute commentée de cet album avec Corey Hart lui-même. On a fait ça le 29 mai dernier. Dis-moi, Rhymes, qu'est-ce que tu aimes de cette chanson-là que j'adore également de Corias?
1: Encore une fois, c'est les univers qui se croisent. J'ai vraiment aimé la part de la poète.
0: Ben, wow, c'est tellement
1: Marjolaine
0: beau.
1: Beauchamp, ouais. si je me trompe pas, j'avais lu, je pense que c'est elle qui avait écrit Fourrer le feu. Là, je veux pas me mélanger parce que je suis très. Je suis très perdu dans mon cerveau, là, je lis plein d'affaires, puis je retiens pas les noms des gens, là, mais si je me trompe pas, c'est elle qui avait écrit ça, puis j'avais été vraiment choqué. Puis d'avoir amené cette poète-là, je trouve que c'est ça qui manque, c'est ça que je cherche dans le rap québécois.
0: Mais tu l'as
1: puis
0: fait.
1: Là, je l'ai trouvé.
0: Sur ton mini-album, Faiseur de pluie.
1: T'es fou, toi.
0: T'avais un poète qui était là.
1: Ouais, Jean-François Guérette, si je me trompe pas encore une fois, les noms, j'ai beaucoup de mal. Auteur incroyable, lui, ce gars-là. Fait que oui, moi, je le fais parce que c'est ça que je cherche. Je suis en manque de ces espèces d'élan artistique-là.
0: Ouais.
1: Puis Corias, il m'a servi avec cette chanson-là, vraiment.
2: C'est quoi DLV? DLV, ça veut dire dans la ville. OK. Puis c'est un peu le struggle sur tout.

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1: Tu vas se faire une rose?
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3: On estime à environ 550 millions le nombre d'armes à feu actuellement en circulation. Autrement dit, il y a un homme sur 12 qui est armé sur cette planète. La seule question, c'est... comment armer les 11 autres?

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1: Alors voilà, c'est ainsi que se termine cette émission spéciale avec Rhymes. J'espère que vous avez apprécié cette écoute commentée complète de Petit Prince visant à souligner les 10 ans de ce classique récent du rap québécois. Rhymes, on pourra te voir en spectacle ce soir, 5 juin, à Terrebonne. Tu seras également des Franco de Montréal le 18 juin, dans le cadre d'une soirée bien spéciale dédiée au rap québécois. Il y aura aussi Loud, Corias, Par Hasard, Lost Boy Carlos, Nasty, SNCH, Yacétidon et le duo étoile du podcast J7 et le 11. Au nom de toute ma très grande équipe, c'est-à-dire mon brillant réalisateur Rossy Ross et moi-même, je vous dis également merci à vous, chères auditrices, chers auditeurs d'ici Musique et Pop. Restez branchés sur notre station. On a de la musique mur à mur pour vous, 24 heures sur 24, 7 jours sur 7. La puissance nationale, quoi. Bye!

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À la barre de Sur la nuit, Stanley Péan, et à l'émission Cette nuit, nous poursuivrons la célébration du retour du mois de juin, amorcée tout à l'heure sous la bannière de Quand le jazz est là, en compagnie des Isley Brothers, Daddy Kendricks, SZA, Janet Jackson, Aaliyah, Ashanti, le duo Jané, Webster et le groupe Five for Trio, ainsi que DJ Jazzy Jeff and The Fresh Prince. Pour commencer, la chanson Feels Like Summer de Childish Gambino, parue initialement en juillet 2018 sous étiquette Wolf & Rothstein, RCA et Liberator Music, intégrée au mini-album Summer Pack. Ce morceau a atteint la 54e position du Billboard Hot 100 en septembre 2018. Suivra une chanson affublée du même titre, Feels Like Summer, du rappeur, chanteur et réalisateur Socrates, sorti en avril 2012. Ce morceau de hip-hop alternatif et de Soul est issu de Season 1, le deuxième album de l'artiste, publié sous étiquette Frostbite.

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La chanson Summertime par le duo hip-hop DJ Jazzy Jeff and the Fresh Prince alias Will Smith avec Lovette au chant. Une chanson parue initialement en mai 1991 en tant que premier extrait de leur quatrième album Home Base, une production Jive, reposant entièrement sur un échantillonnage de la pièce instrumentale Summer Madness de Kool & the Gang. Elle a connu un immense succès commercial culminant à la quatrième position du classement Billboard Hot 100 en août 1991. On poursuit avec une relecture détonnante du Summertime des frères Gershwin, interprétée par le rappeur québécois d'origine sénégalaise Webster, accompagné du groupe Five for Trio et de la chanteuse Valérie Clio sur l'album Webster and Five for Trio. Ce disque hybride mêlant hip-hop et jazz est paru en 2019 sous étiquette Coyote. Après quoi, nous écouterons Hey Mr. DJ par le duo Jeannet, Gene Baylor et René Neuville au chant, un extrait de leur disque Pronounce Jeannet paru chez Motown en 1994.

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Nous écoutions Rock With You, Oh Baby, par la chanteuse Ashanti. Le premier extrait paru en mai 2003 de son deuxième album, Chapter 2, une production Murder Inc. et Def Jam. Succès majeur, cette chanson a atteint la deuxième position du classement Hot 100 de Billboard. Deuxième extrait du troisième album d'Aliyah, album éponyme sorti chez Virgin en 2001. Rock the Boat s'est hissé à l'époque au 14e rang de ce même palmarès Billboard Hot 100. Ce sera suivi de That's the Way Love Goes, premier extrait du cinquième album de Janet Jackson, Janet, un disque Virgin de 1993. Cette chanson a dominé le palmarès en continu pendant 8 semaines.

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1: Good Days de la chanteuse SZA, paru le 25 décembre 2020 en tant que premier extrait de son deuxième album SOS, publié sous étiquette Top Dog Entertainment et RCA. Ce disque a connu une importante ascension dans les palmarès pour atteindre la 9e position du Billboard Hot 100 en février 2021, marquant la toute première entrée de l'artiste dans le top 10. On va faire un bond en arrière jusqu'en 1977, année de la parution de Intimate Friends, chanson qui figure sur Slick, le 9e album du chanteur Eddie Kendricks, membre fondateur et voix de fausset emblématique des Temptations. Ce morceau lui a procuré l'un de ses derniers succès commerciaux majeurs pour la firme Motown, s'étant hissé à la 24e position du palmarès Billboard R&B au début de 1978.

On écoutait ici la reprise de Summer Breeze, composée par le duo Seals and Crofts, inclus sur 3 Plus 3, le 11e album des Isley Brothers. Ce morceau est paru initialement en août 1973 sous étiquette T-Neck. Évidemment, cette pièce fait écho à la version jazz de la pianiste et chanteuse québécoise Anne Bisson, entendue un peu plus tôt à Quand le jazz est là. Voilà, l'émission tire à sa fin au son d'une version instrumentale de ce Summer Breeze, une relecture signée par le claviériste Bob Baldwin en compagnie du saxophoniste Marion Meadows, une piste de l'album Cool Breeze, paru en 1997 chez Shaughnessy. Merci à Yannick Roberge à la console technique, au choix musical, à la recherche, au microphone, c'était Stanley Péan. Bonne fin de nuit et à bientôt.

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Ah, ça fait du bien. Ça faisait un petit bout qu'on avait entendu cette mélodie qui fait toujours plaisir. À Cloris de Reynaldo Hahn, interprété par Christian-Pierre Lamarca et sa complice de toujours, Amandine Savary. Bonjour à vous, chers amis mélomanes. Sachez qu'il y a toujours un « e » ami aussi, là. Vous êtes tous et toutes bienvenus. J'espère que vous allez bien. Je m'appelle François Lemay, vous êtes sur Ici Musique. On reste d'ailleurs avec le violoncelliste français Christian-Pierre Lamarca dans quelques extraits de son album « L'heure exquise », qu'il lit toujours quand je suis avec vous. Bienvenue à « Quand le jour se lève », version flagorneur.

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Les gloires du matin, ces fameuses fleurs qui ne manquent jamais de se pointer le nez avec le soleil matinal. Ces fleurs, on les retrouvait dans le jardin de la grand-mère d'Amy Beach. C'est une compositrice américaine, fin 19e, début 20e siècle, alors qu'au piano, c'était John Polk dans l'interprétation qui nous mène aux informations. Je m'appelle François Lemay, on se retrouve dans quelques secondes sur Ici Musique.

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1: Stock est-il moins français qu'inventaire? Le mot stock vient de l'anglais, mais il est admis en français depuis plus d'un siècle. Paradoxalement, le mot inventaire devient un anglicisme lorsqu'on l'emploie au lieu de stock. En français, on appelle inventaire le dénombrement des marchandises d'un commerce ou d'un entrepôt. Par exemple, on peut dire qu'on fait l'inventaire d'un magasin. L'inventaire, c'est également le relevé détaillé des marchandises d'une entreprise. En revanche, l'inventaire n'est pas un ensemble de marchandises. Les marchandises qu'un magasin a en réserve constituent les stocks de ce magasin et non l'inventaire. Donc, au lieu de dire qu'on a un article en inventaire, on dira qu'on a cet article en stock ou en magasin.
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3: Bonjour. Je vous parlais avant-hier de l'histoire du bordel de Madame Miner qui avait la particularité d'être située exactement sur la frontière entre les cantons de l'Est et le Vermont. Une belle idée, quand les policiers canadiens s'amenaient, tout le monde traversait aux États et vice-versa. Au moment où je préparais cette capsule, il y a un auditeur qui m'a écrit, Martin Couture, « Connaissez-vous le fort Montgomery? » C'est un fort américain, qu'il m'écrit, construit à l'intérieur du Canada. C'est vraiment intriguant, c'est une autre histoire de frontières. Merci Martin. Alors le récit remonte au lendemain de la guerre de 1812. Décidés à mieux se protéger d'une potentielle invasion britannique, les Américains commencent la construction de fortifications à un endroit névralgique. On bâtit un fort sur une petite péninsule au nord du lac Champlain. C'était un bâtiment remarquable qui demanda des travaux d'envergure. On prévoit 3 millions de briques pour les murs. En 1817, même le président James Monroe visite le chantier. C'est que l'endroit choisi est extrêmement stratégique. À partir de là, il est possible de surveiller et d'intercepter tout navire venu de la rivière Richelieu, donc du Canada. C'est vraiment pas bête. Le problème, c'est qu'on était aussi à une époque où les instruments de mesure n'avaient pas la fiabilité d'aujourd'hui, c'est le moins qu'on puisse dire. Alors imaginez qu'en 1819, 2 ans plus tard, les arpenteurs engagés pour tracer la frontière annoncent qu'en fait, le fort a été construit non pas aux États-Unis, mais du côté canadien. Oups! À partir de ce moment-là, on le nomme le fort Blunder, le fort de la gaffe. Tout de suite, les Américains décampent de là. Pas fou, les résidents des alentours vont se servir allègrement dans le chantier. Les briques, le fer, les pierres, tout est recyclé. Mais j'ai pas terminé. En 1842, survient un traité entre le gouvernement américain et le Conseil privé de Londres pour régler certaines querelles de frontières entre le Nouveau-Brunswick et le Maine. Et tant qu'à être assis pour jaser de ça, on en profite pour revenir sur l'histoire du fort sur le lac Champlain. En signe de bonne entente, les Britanniques acceptent de monter la frontière 1,2 km au-dessus du 45e parallèle. Allez savoir pourquoi, les travaux reprennent. Les Américains veulent en faire une fortification encore plus imposante, encore plus luxueuse, avec 5 bastions de 3 étages chacun, et on le nomme le fort Montgomery, du nom d'un général britannique qui s'est converti à la cause révolutionnaire américaine. La construction du fort Montgomery s'est étalée sur 30 ans. Et après 30 ans, eh bien, grande surprise, on s'est rendu compte que le Canada n'était plus vraiment une menace, en fait, plus du tout. Faute de lui trouver un usage, on l'abandonne encore une fois. Et finalement, en 1920, l'armée américaine vend le terrain aux enchères. D'ailleurs, si vous êtes à la recherche d'un projet de rénovation, sachez que la presqu'île qui abrite les restes du fort Montgomery est à vendre depuis environ une dizaine d'années. Aux dernières nouvelles, les vendeurs demandent 3 millions de dollars.
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1: Peut-on dire qu'on souffre ou qu'on est atteint d'une maladie? On peut dire qu'une personne souffre d'une maladie ou qu'elle est atteinte d'une maladie. Toutefois, on peut aussi dire qu'une personne a une maladie ou qu'elle vit avec une maladie. Sans tomber dans les excès de la rectitude politique, il est toujours plus délicat de mettre l'accent sur le fait que la personne est encore bien vivante plutôt que d'insister sur la souffrance qu'entraîne la maladie. Par exemple, au lieu de parler des gens qui souffrent du sida et des personnes qui sont atteintes du cancer, on peut parler des gens qui vivent avec le sida et des personnes qui ont le cancer. Quoi qu'il en soit, une attitude respectueuse est souvent plus importante que les mots eux-mêmes.
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0: Bon vendredi, bon début de journée. Marie-Michèle Bordua au micro, heureuse de vous retrouver. Mathieu Bellumeur, lui, sera à la barre de Midi Info aujourd'hui sur les ondes d'ici première. On aura d'ici là beaucoup de choses à se parler, notamment de ce projet de loi au Québec, projet de loi qui sera déposé aujourd'hui par le gouvernement pour interdire la vente de boissons énergisantes aux mineurs. L'objectif de tout ça, c'est d'éviter d'autres morts tragiques comme celle du jeune Zachary Miron. Souvenez-vous, cet adolescent de 15 ans qui est mort en 2024. Ça a été causé, cette mort, par la combinaison d'une seule canette de Red Bull et de médicaments pour traiter le TDAH. Alors, projet de loi qui sera déposé donc à l'Assemblée nationale, auquel les conservateurs ont décidé de barrer la route. Jean-Philippe Robillard sera avec nous un petit peu plus tard à cette émission pour faire le tour de la question. Tout d'abord, autour de la table, toute l'équipe est réunie. Élise Jeté, Olivier Pellerin, Véronique Mérand. Bonjour.
1: Bonjour.
0: Élise, franchement, hier, ce qu'on a vu, c'est une vague de réactions suite à l'annonce du décès de Marjane Sattari, qui cette dessinatrice, cette cinéaste, ça a vraiment là, soulevé une vague d'émotions.
2: Oui, Marjane Sattari, qui était connue pour la grande œuvre Persepolis, qu'on a connue autant en bande dessinée qu'au cinéma, gagné des prix également. Donc, le monde du dessin, de la BD notamment, beaucoup de dessins ont été faits sur les réseaux sociaux pour lui rendre hommage hier. Donc, beaucoup de messages de grande tristesse aussi qui ont été partagés abondamment durant toute la journée.
0: On y reviendra à ces hommages, Véronique. Bon, pour l'instant, pour ce qui est de la fin de semaine, il faut se concentrer au jour le jour, j'ai l'impression.
3: Exactement, mais on n'aura pas un week-end complètement gâté. Disons que ça va être dimanche, la meilleure des deux journées. Et aujourd'hui, d'ici là, c'est quand même pas si mal. Mais c'est sûr qu'après une semaine de chaleur qui s'est installée, de grand soleil aussi, le système qui s'en vient va nous apporter un lot de nuages un petit peu plus important. Donc aujourd'hui, tranquillement, des conditions qui vont devenir variables pour l'ensemble des secteurs, une tendance à l'ennuagement. Fin de journée, soirée, des averses qui pourraient commencer par endroits au cours de la nuit prochaine, mais de façon générale, régime d'averses à partir de samedi, fin de matinée. Et là, ça va perdurer jusqu'à dimanche matin. Mais un régime d'averses, c'est quand même dispersé. Ce sont les secteurs plus à l'est du Québec qui auront davantage de pluie en continu. Les régions les plus près du Saint-Laurent, 20 à 30 mm d'ici dimanche. Les autres, 5 à 20 mm possibles. On y va avec des températures encore assez élevées quand même, là. 25 dans les Laurentides, mais sinon 27, 29 degrés dans l'ensemble pour les régions sud et centre. Au cours de la fin de semaine, 22-24 degrés aussi, donc peut-être un petit repli côté grande chaleur, mais des conditions qui vont s'améliorer à partir de dimanche, fin de matinée. Il y a un dégagement qui va s'amorcer. Donc, dimanche après-midi quand même, ça ira mieux pour bien des secteurs. L'Abitibi, le Témiscamingue, on y va avec une probabilité d'averse dès cet après-midi. 25, c'est le maximum aujourd'hui. Et là aussi, la meilleure des deux journées en fin de semaine sera celle de dimanche, avec un maximum de 26 quand même du côté de l'Abitibi. Alors, dès que ça se dégage, on sent qu'il y a une remontée des températures qui va se refaire. Un peu plus de nuages aussi vers le Saguenay, le Lac-Saint-Jean, le Bas-Saint-Laurent. Les températures aussi entre 17 et 20 degrés. Soleil plus dominant pour la Gaspésie, la Côte-Nord, 16, 17 degrés aujourd'hui. Les précipitations viendront et ce sera quand même assez maussade pour la plupart des secteurs de l'Est du Québec et samedi et une bonne portion de la journée dimanche aussi. En territoire ontarien, on sent que les nuages sont plus présents sur la portion nord, 23-26 degrés quand même, variable pour la portion centre et sud. Les averses et les risques d'orage viendront à partir de ce soir, mais la trentaine de degrés encore, 30-32, Toronto, Windsor, 29-30, Ottawa aussi aujourd'hui. Dans l'ouest, on est plus près des valeurs de saison, 16-19 degrés Vancouver, un ciel assez nuageux, il y aura quelques averses au cours de l'après-midi. Ennuagement également du côté de l'Alberta avec précipitations à venir, risque d'orage. Fin de journée, 17-18 degrés, pas plus, 26 sur le sud de la Saskatchewan et 24 sur le sud du Manitoba. C'est un ciel assez variable dans l'ensemble et il y aura remontée du mercure sur le sud du Manitoba. Dès la fin de semaine, on réatteindra la barre des 30 degrés. Qu'est-ce que ça veut dire? Ça veut dire que cette chaleur-là s'en viendra tranquillement chez nous. Milieu de semaine prochaine, sur les secteurs plus à l'est, on va refrouler la trentaine.
0: Ah, je pensais que c'était déjà l'été, que c'était déjà assez. Il va falloir aller à 30.
3: D'accord. Oui, il va falloir retourner à cette barre. On est dans le même camp, vous et moi. Hein? Chaleur moyen.
0: Écrivez-nous si c'est votre cas. On cherche des amis.
3: Côté chaud ou pas? Quel est le point?
0: Merci, Véronique.
3: Bon week-end.
0: Olivier, dans la Ligue canadienne de football, bon départ hier soir pour les Alouettes de Montréal à Hamilton.
4: Parce que c'était le match d'ouverture dans la Ligue canadienne de football, parce que les Alouettes avaient perdu en finale de la Coupe Grey l'an dernier contre les Rough Riders. Et parce que on on jouait contre un rival bien connu, les Tiger Cats d'Hamilton, contre qui il s'est créé au cours des dernières années une rivalité. Les Alouettes avaient éliminé les Tiger Cats lors des séries éliminatoires l'an dernier en finale de l'Est. Et il y avait peut-être cet enjeu pour ce premier match. Et les Alouettes, contre toute attente, en prolongation, ont arraché, littéralement arraché une victoire de 30 à 27 aux Tiger Cats d'Hamilton grâce à un placement de José Maltos Diaz de 17 verges qui a donné la victoire aux Alouettes de Montréal. Donc, bon départ. Bon départ aussi pour Davis Alexander. C'est le quart arrière partant des Alouettes de Montréal. C'est lui qui porte cette équipe depuis son arrivée dans l'uniforme des Alouettes de Montréal. Il avait été parfait en saison régulière l'an dernier lorsqu'il avait le départ chez les Alouettes de Montréal. Ben, il a prolongé donc cette fiche victorieuse avec une 12e victoire consécutive. Hier, il a réussi 336 verges de gain par la passe, deux passes de toucher et il a effectivement été ce moteur offensif pour les Alouettes de Montréal, oui, qui ont signé ce premier gain. Un premier gain important aussi pour lancer cette saison. Les Alouettes sont très ambitieux. Certains joueurs disaient avant le début de la saison que l'objectif principal, c'est la Coupe Grey, on se cache pas, c'est le titre canadien. Et c'est un bon départ pour les Alouettes qui sont allés remporter cette victoire à Hamilton sur la route en plus. Donc, bon match pour eux.
0: Et puis, on sait maintenant qui va garder le filet du Canada pour la Coupe du monde de soccer. C'est le Québécois Maxime Crépeau.
4: Ça a été le secret le mieux gardé par Jesse Marsh jusqu'à hier. C'est Jesse Marsh qui est le sélectionneur de l'équipe canadienne, donc qui mènera cette équipe lors de la prochaine Coupe du monde qui débute pour le Canada dans une semaine, le 12 juin. Premier match du Canada contre la Bosnie-Herzégovine. L'alignement, donc la formation canadienne, les 26 joueurs ont été confirmés déjà, mais on ne savait toujours pas qui serait le gardien partant. Maxime Crépeau, juste avant la dernière Coupe du Monde, s'était blessé à une jambe, fracture à une jambe, ce qui l'avait empêché de pouvoir compétitionner pour ce poste et donc occuper ce poste lors de la dernière Coupe du Monde. Et là, il a été récompensé hier par Jesse Marsh qui lui a confirmé ce poste. Très émotif, très important pour le jeune Québécois, non seulement d'être un Canadien qui va participer à la Coupe du Monde, on sait que c'est rare pour le Canada, mais que le Québécois réussisse à obtenir ce filet pour le Canada, ça voulait tout dire. On peut écouter Maxime Crépeau.
1: Extrêmement fier parce qu'il y a eu beaucoup d'efforts dans les dernières années. On a une expression qui ça prend un village. Donc, mon entourage, ma famille, mes proches, les gens qui m'ont supporté pendant toutes ces années, en fin de compte, c'est un peu... C'est pour eux, oui, c'est moi à la fin de la journée qui a ce rôle-là, mais je suis pas tout seul derrière cette aventure-là.
4: Il y a eu la famille aussi qui l'a soutenu lors de cette fracture et donc ce retour au jeu et cette reconstruction, si on peut dire, pour le gardien québécois. Puis il a parlé aussi de l'importance pour le Québec aussi que d'avoir ce gardien de but, d'être le gardien de but partant pour l'équipe canadienne. Il y en a plusieurs Québécois au sein de la formation et ça aussi, ça aura un impact sur le rayonnement du sport ici dans la province qui est de plus en plus populaire. Ça permet aux jeunes joueurs maintenant de rêver, non seulement de rêver une carrière professionnelle, mais peut-être même de s'aligner avec la formation canadienne et peut-être même participer à la Coupe du Monde. Donc ça, il en est bien conscient aussi.
0: Et ça fait de belles histoires, on aime ça, oui. À l'approche de cette Coupe du Monde. Sinon, hockey, Olivier, les Hurricanes de la Caroline ont arraché un premier gain aux Golden Knights en prolongation.
4: Oui, et ça a été fait en toute fin de match. Les Hurricanes qui tiraient de l'arrière 2 à 0 et qui se sont mis en marche en fin de troisième période. Le match est demeuré à égalité 3 à 3 après 60 minutes de jeu et c'est Seth Jarvis qui a délivré les Hurricanes qui remporte un premier match dans cette série finale. C'était le deuxième match de la série, donc les Golden Knights avaient remporté le premier. Maintenant, les Hurricanes, la série est à égalité 1 à 1. Et maintenant, on se transporte à Las Vegas pour les matchs 3 et 4. Mais ça a été tout un soupir de soulagement pour les joueurs des Hurricanes qui donc partent sur la route avec une série égale au lieu de tirer de l'arrière 0-2. On sait que ça aurait peut-être été un fossé très grand pour les Hurricanes, mais là, ont été délivrés, comme je le disais, par Seth Jarvis. Donc, je pense qu'il a probablement reçu quelques consommations de ses collègues qui le remercieront pour ce but très important.
0: Oui, parce que disons qu'ils n'ont pas connu ça vraiment, la défaite durant ces séries, alors ça aurait été quelque chose.
4: Exactement, une seule défaite lors des trois premiers tours et là déjà au premier match, donc oui, soulagement pour les Hurricanes.
0: Merci Olivier.
4: Un plaisir.

Regardons maintenant ce qui retient l'attention dans les différents quotidiens ce matin. D'abord, Le Devoir qui revient sur le déploiement du dossier santé numérique au Québec. Son déploiement là, continuerait en fait de causer des problèmes techniques, donc également de ralentir les soins. C'est ce que nous raconte Le Quotidien qui s'est entretenu avec des médecins. Certains soulèvent que depuis le lancement du système par la firme Epic, certaines requêtes en fait ne se rendent pas à destination. On peut penser par exemple à des prescriptions en pharmacie ou à des suivis en CLSC. Le personnel de l'Hôtel-Dieu d'Arthabasca a aussi découvert cette semaine que le système annule certains examens lorsqu'un patient reçoit son congé de l'hôpital. Donc, reçoit son congé, les examens sont annulés et donc, il n'y a pas de suivi comme tel, alors que certains examens peuvent se faire une fois que le congé est obtenu. Et ça, on s'en est rendu compte avec un patient qui a rappelé l'hôpital pour dire qu'il n'avait justement toujours pas eu un examen. Et ça a mis la puce à l'oreille des médecins sur ce problème. C'est à lire en une du Devoir ce matin. Sinon, sur le site de Radio-Canada, le plus gros réservoir d'Hydro-Québec est aux trois quarts vide. En fait, selon nos informations, le niveau du réservoir Kania-Pisco est à 24 % de sa capacité. À la même période l'année dernière, le réservoir était à 34 % et c'était déjà exceptionnellement bas. Donc, dans l'ensemble également, on remarque que les stocks d'énergie de la Société d'État n'ont jamais été aussi bas depuis 2005. C'est en raison de la sécheresse dans le Nord. Bien sûr, le printemps, c'est toujours la période où le niveau de l'eau est le plus bas, mais certains observateurs se montrent tout de même surpris. Il y a le propriétaire d'une pourvoirie située au sud du réservoir qui remarque qu'il y a au moins 3 pieds de moins que l'année dernière. Hydro-Québec qui explique que le contexte de faible hydraulicité des 3 dernières années l'amène en fait à gérer les ressources avec prudence. Réduction des exportations, augmentation des importations. Donc ça a un impact là sur les finances. On devrait avoir une idée plus précise de cet impact, la baisse des exportations aujourd'hui avec la présentation des résultats financiers de la Société d'État du premier trimestre 2026. Sinon, le Globe and Mail, lui, revient sur le dévoilement de la nouvelle stratégie nationale sur l'intelligence artificielle, un plan qui prévoit des dépenses de plus de 2 milliards de dollars, une formation gratuite en IA aux Canadiens, la création d'un fonds pour soutenir les startups, entre autres. Ottawa qui veut créer, en fait, dans l'ensemble, 250 000 emplois d'ici 2031, 90 000 spécifiquement pour les jeunes dans le domaine. Le Globe and Mail qui rapporte cependant qu'il y a des experts qui ont critiqué la nouvelle stratégie en raison d'un manque de détails et de l'absence d'éléments clés pour aider l'industrie canadienne de l'IA à se développer. Par exemple, la réforme de la propriété intellectuelle, c'est à lire dans le Globe and Mail. La presse s'intéresse pour sa part ce matin au carburant d'avion avec cette saison estivale qui approche. C'est une saison pour l'industrie d'ailleurs la plus achalandée de l'année. Donc l'industrie qui veut rassurer les voyageurs que leurs projets ne seront pas annulés, qu'ils ne resteront pas pris à l'étranger en raison d'une pénurie de carburant. On le sait, le marché mondial subit d'énormes pressions là, depuis le début de la guerre en Iran qui paralyse le détroit d'Ormuz. Donc, il y avait des craintes qui avaient été soulevées sur l'approvisionnement en kérosène. Ça semble avoir été évité. Air Canada qui fera savoir dans une note à ses clients aujourd'hui là, qu'elle dispose de carburant nécessaire pour l'ensemble de son programme estival. Même chose pour Air France KLM. Donc, pour ce qui est par contre des prix des billets, ben, la presse nous dit là, de ce côté-là, faudra bien choisir sa destination. Il y a vraiment des fluctuations au niveau des prix. Il y a des augmentations, certes, mais là où il y a de la forte concurrence, ben, il peut y avoir diminution. Donc, pour ceux qui n'ont pas déjà leur projet de planifier, c'est là où il faudra faire attention. C'est à lire dans la presse ce matin.

0: Jean-Philippe Robillard est avec nous ce matin. Bonjour Jean-Philippe.
1: Bonjour.
0: Et donc, à une semaine de la fin des travaux parlementaires, Jean-Philippe, le gouvernement Fréchette, gouvernement du Québec, va déposer aujourd'hui un projet de loi pour interdire la vente de boissons énergisantes aux mineurs. C'est une mesure que le gouvernement veut adopter rapidement, mais ça sera peut-être pas si facile que ça parce que la députée conservatrice Maïté Blanchette Vézina s'oppose à ce projet de loi. Elle accuse même la CAQ, en fait, d'instrumentaliser la mort d'un jeune dans ce dossier.
2: Oui, effectivement. Hier, vraiment, là, Marie-Michel, pendant le point de presse, la députée conservatrice, on peut dire qu'elle n'a pas mâché ses mots. Hein. Selon elle, avec le projet de loi que le gouvernement va déposer aujourd'hui, vous l'avez dit, là, pour interdire les boissons énergisantes aux moins de 16 ans, aux mineurs, ben, selon elle, donc, le gouvernement Fréchette utilise la mort de Zachary Miron, 15 ans, à des fins politiques pour monter, selon elle, dans les sondages. Je vous rappelle que c'est un adolescent donc qui est mort en 2024 après avoir ingurgité donc une canette de Red Bull alors qu'il prenait un médicament pour traiter son TDAH, mais il savait pas le jeune à ce moment-là, à cette époque-là, que ça pouvait être dangereux donc de mixer les deux produits ensemble. La députée conservatrice, elle, ce qu'elle dit, ce qu'elle reproche au gouvernement, ben c'est de s'y prendre à la dernière minute après des années au pouvoir. Et selon la députée conservatrice, ben il faut étudier davantage la question. Je l'invite à l'écouter.
3: Le décide de le faire par populisme. Pour faire des gains politiques, utiliser le décès d'un enfant pour se remonter dans les sondages. Je vais vous donner un exemple. Ma mère et d'autres gens consomment des médicaments qui interagissent, qui ont une interaction avec le pamplemousse. Ça peut causer des décès, là. Ça peut interagir avec des médicaments. Est-ce qu'on va interdire le pamplemousse? Non.
2: La députée conservatrice Marie-Michel qui aurait adopté hein, le discours de l'industrie pour expliquer pourquoi elle s'oppose au projet de loi. Elle a d'ailleurs reconnu hier pendant son point de presse avoir rencontré des gens de l'industrie. Aujourd'hui, elle doit maintenant rencontrer la famille du jeune Zachary qui est décédé. La famille là, qui a tenté à trois reprises de discuter avec le chef conservateur Éric Duhaime sans succès. Ça n'a jamais fonctionné, mais aujourd'hui, il y aurait, semble-t-il, donc une rencontre entre la députée conservatrice et les parents du jeune homme-là.
0: À voir donc ce que ça donnera, cette rencontre. Oui. Du côté des autres partis, là, ils demandent, Jean-Philippe, aux conservateurs de collaborer.
2: Oui, parce que le gouvernement, Marie-Michel, a besoin de l'appui de tous les partis à l'Assemblée nationale pour faire adopter ce projet de loi de façon accélérer avant la fin de la session. Dans le fond, il lui faut l'unanimité. Alors, même si les conservateurs n'ont qu'une seule députée, ils pourraient donc bloquer le projet de loi du gouvernement. Je vous invite à écouter la première ministre du Québec, Christine Fréchette, suivie d'André Fortin du Parti libéral, de Ruba Gazal de Québec solidaire et de Joël Arsenault du Parti québécois.
4: Les impacts de ne pas avoir de projet de loi, de ne pas aller de l'avant, ça peut être tragique.
5: Moi, je suis pas prêt à en attendre une autre tragédie de cette sorte-là. Et j'espère que M. Duhaime va comprendre.
6: Je trouve que c'est une façon d'agir des conservateurs et de M. Éric Duhaime que je qualifierais de pas de cœur.
7: Alors moi, je les appelle à considérer les effets nocifs des boissons énergisantes.
2: Alors, il faudra voir maintenant si le projet de loi qui sera déposé aujourd'hui sera adopté d'ici la fin des travaux parlementaires, là, la semaine prochaine.
0: La semaine prochaine, oui. Merci, Jean-Philippe. Oui.
2: Merci, au revoir.
0: Élise, de retour avec nous. Les réactions, elles ont été nombreuses hier. En fait, ça a déferlé là, toute la journée à la suite de l'annonce du décès de Marjane Satrapi.
8: Oui, la dessinatrice et cinéaste franco-iranienne qui est décédée à Paris à l'âge de 56 ans seulement. Elle était exilée en France depuis 1994. Elle avait connu un succès mondial avec la bande dessinée autobiographique Persepolis, qu'on a connue autant en bande dessinée qu'au cinéma. C'était consacré à son enfance en Iran et justement à son exil. On peut l'entendre il y a quelques années en entrevue à France 24.
9: Mais quoi qu'il arrive, il faut que je meure dans mon pays. C'est peu importe ce qui se passe. Je pense que vous êtes né dans un endroit et pour que le cycle soit parfait, il faut mourir dans cet endroit. Il faut que le reste de mon corps fasse partie de cette terre. Donc, même morte, j'y retournerai.
8: Elle n'est pas décédée dans son pays, malheureusement. Elle n'y est pas retournée. C'était une figure engagée. Elle a défendu toute sa vie les droits des femmes, dénoncé la répression du régime iranien. La famille de Marjane Satrapi a indiqué hier que l'artiste était morte de tristesse, ce qui a d'autant plus brisé le cœur de ses admirateurs partout dans le monde. Parmi les messages marquants des 24 dernières heures, sur Instagram, le dessinateur français Johan Sfar a dit « Tu as changé le monde avec des bandes dessinées et tu t'en foutais des bandes dessinées. J'ai perdu ma sœur jumelle. » Donc, je ne pense pas que le deuil est fini. Il y aura beaucoup de messages encore qui vont continuer.
0: Des hommages, oui, qui vont continuer. Et une œuvre qui, elle, reste bien vivante et qui doit être reconsultée, revue, œuvre magnifique.
8: Complètement, oui. Je pense que je vais regarder Persepolis en fin de semaine.
0: Sinon, Élise, ce qu'on pourra bientôt regarder, ce qu'on peut regarder en ce moment, ben, c'est la bande-annonce officielle du film fantastique familial Hanté.
1: Est-ce que vous le savez que la maison est hantée?
10: Ça n'avait pas été de cette affaire ridicule-là. On n'aurait pas eu assez d'argent pour notre projet d'auberge. C'est qui est mort de rire? C'est nous autres.
8: Hanté, c'est un film écrit par India Desjardins, réalisé par Raphaël Ouellet. C'est un long métrage dans lequel Mathilde, une adolescente, est forcée de déménager en région avec sa famille. Et elle y découvre un fantôme du 19e siècle qui habite dans sa maison, malheureusement. Fantôme qui est interprété par Virginie Fortin, donc on peut s'attendre à beaucoup d'humour. Moi, tant qu'à croiser un fantôme, j'aimerais ça qu'il soit drôle. Personnellement,
0: vaut mieux.
8: Je trippe pas tant sur les fantômes. Mathilde va donc se lancer dans une enquête pour reconstituer le passé oublié du fantôme parce qu'elle ne se rappelle pas de sa vie sur Terre. Le film est aussi, entre autres, en vedette Jade Brindamour, Évelyne Brochu et Claude Legault. Ça va prendre l'affiche en salle le 9 octobre. Juste à temps pour l'Halloween.
0: Ouais, c'est parfait, c'est bien pensé tout ça. Sinon, ce qu'on peut écouter d'ici là, ben, c'est le deuxième album du groupe acadien B.
8: B, La tête a ses raisons, c'est le titre de l'album qui navigue entre introspection et légèreté, un quatuor qui aborde autant des remises en question, l'amour, la tendresse. C'est porté par des synthétiseurs, des guitares rythmées, des chœurs rassembleurs. En spectacle, ça fait très Bee Gees. Moi, j'ai beaucoup aimé ça en shows. Ça nous emporte complètement. Le groupe va défendre d'ailleurs ce nouvel album-là sur scène tout l'été, on peut entendre un extrait de la chanson « Jour après jour ».

0: Un album d'été.
1: Oui, complètement. Oui, oui, on pourra d'ailleurs voir ça au Festival d'été de Québec, au Franco de Montréal et au Festif de Baie-Saint-Paul.
0: Ouais, ça doit être aussi à voir en spectacle. Ça s'écoute bien dans les oreilles, mais on a besoin des fois de cette énergie sur scène, communicatrice. Ah ben parfait, ça, c'est le deuxième album de B. Autre nouveauté musicale, Élie, ce matin, le nouvel album de Québec Redneck Bluegrass Project.
2: Oh, je te trippe dessus.
1: C'est pas... Oui, donc rapidement, Québec Redneck qui nous arrive avec un sixième album. Ça s'intitule « Qu'acoustige, couige, qu'entange ». Donc, je pense que ça dit tout. La chanson qu'on entend, ça s'appelle « Je te trippe dessus » et on pourra voir Québec Redneck sur scène tout l'été aussi en festival.
0: Et c'est ce que certains leur diront peut-être sur cette nouveauté. Merci, Élise.
1: Avec plaisir.
0: Voilà, c'était tout pour ce matin. Votre émission du Relais prend la relève à l'instant.
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0: Dossier santé numérique, des médecins québécois déplorent une surcharge de travail.
9: Ça tient du fantasme de dire que ça n'a pas d'impact sur la quantité puis la qualité de ce que je fais.
0: Ils craignent des effets négatifs sur les soins aux patients. Le plus gros réservoir d'Hydro-Québec aux trois quarts vide, les stocks d'énergie à leur plus bas en plus de 20 ans. Et des inquiétudes pour les emplois et la sécurité soulevées après le dévoilement de la stratégie nationale sur l'intelligence artificielle.
10: Mass adoption of AI is to replace human labor.
11: Comment les Québécois et les Canadiens vont être protégés de la dérive de l'intelligence artificielle?
0: Bonjour, ici Marie-Michèle Bordua. Bienvenue à ce Radio-Journal. Médecins en pleurs, surcharge de travail, détresse psychologique. Il y a de nombreux professionnels de la santé qui sont épuisés par l'implantation du dossier santé numérique. La plateforme serait trop complexe et ralentirait les activités au point où des médecins estiment que les soins sont affectés. Le reportage de David Gentilé.
12: Mardi, la ministre de la Santé du Québec, Sonia Bélanger, se félicitait de l'implantation du dossier de santé numérique dans deux établissements.
13: Alors, ils ont fait une très belle implantation. Moi, je suis vraiment très contente de ce que je vois.
12: Mais le même jour, une réunion houleuse a eu lieu entre la direction du CIUS du Nord de Montréal et près de 300 médecins. Plusieurs sont épuisés par le travail supplémentaire qu'amène l'implantation du dossier de santé numérique et craignent même que la qualité des soins ne soit affectée vu les dysfonctionnements de la plateforme. Patrick Bellemare est intensiviste à l'hôpital Sacré-Cœur de Montréal.
9: Mais ça tient du fantasme de dire que ça n'a pas d'impact sur la quantité puis la qualité de ce que je fais, parce qu'une partie, une grosse partie de mon énergie actuellement qui sert à arriver à faire fonctionner le logiciel.
12: Docteur Bellemare souligne des problèmes importants pour l'ouverture des dossiers et les prescriptions de médicaments. Plusieurs partagent cet avis, comme Alison Baker de l'Hôtel-Dieu d'Arthabasca.
14: Si on n'est pas capable de changer la plateforme de façon assez rapide pour pallier à ces choses-là, pour éviter des problèmes de sécurité aux patients, il faut qu'on ressorte certains papiers.
12: Pour l'instant, Santé Québec refuse de dire si la plateforme EPIC sera utilisée dans la vingtaine d'autres établissements de la province. Ici David Gentile, Radio-Canada, Montréal.
0: Radio-Canada a appris que le plus gros réservoir d'Hydro-Québec atteint un niveau critique. Il s'agit du réservoir Kanya-Pisco dans le nord de la province. Jean-Philippe Robillard est avec nous. Jean-Philippe, le réservoir se vide de plus en plus.
15: Oui, si bien qu'actuellement, le niveau du réservoir est à 24 % de sa capacité. Et ça, ben, c'est moins que l'an passé.
16: à la même période où il était rempli à 34 % de sa capacité. C'est mon collègue Thomas Gerbet qui a découvert ça. Et ce réservoir, ben, c'est le plus important, c'est le plus gros d'Hydro-Québec dans le Nord. La dernière fois que son niveau a été aussi bas, c'est en 2014, mais le contexte est différent aujourd'hui parce qu'aujourd'hui, Hydro-Québec est beaucoup plus serré que c'était le cas à l'époque dans ses ressources énergétiques en raison de l'augmentation de la forte demande.
17: Et Jean-Philippe, c'est une situation qui nuit aux revenus d'Hydro-Québec.
16: Oui, parce que selon la Société d'État, le contexte de faible hydraulicité des trois dernières années l'amène à gérer ses ressources avec beaucoup de prudence. Il y a un porte-parole d'Hydro-Québec qui a affirmé que la Société d'État a réduit ses exportations sur les marchés à court terme et a également augmenté ses importations. Et quand Hydro-Québec exporte moins, ben elle fait moins de profits, Marie-Michel, et verse donc moins de dividendes au gouvernement du Québec. Mais on aura une idée plus précise de l'impact de la baisse des exportations aujourd'hui, parce que c'est aujourd'hui que la Société d'État va présenter ses résultats financiers du premier trimestre de 2026.
17: Merci Jean-Philippe.
16: Merci, au revoir.
17: Québec doit déposer aujourd'hui un projet de loi pour limiter la consommation de boissons énergisantes chez les jeunes de moins de 16 ans. L'objectif est d'éviter d'autres morts tragiques comme celle du jeune Zachary Miron. Le décès de l'adolescente de 15 ans en 2024 a été causé par la combinaison d'une seule canette de Red Bull et d'un médicament pour traiter le TDAH. La députée conservatrice Maïté Blanchette-Vézina a indiqué hier qu'elle s'oppose au projet de loi.
18: Elle décide de le faire par populisme, pour faire des gains politiques, utiliser le décès d'un enfant pour se remonter dans les sondages. Je vais vous donner un exemple. Ma mère et d'autres gens consomment des médicaments qui interagissent. Il y a une interaction avec le pamplemousse. Ça peut causer des décès, là. Ça peut interagir avec des médicaments. Est-ce qu'on va interdire le pamplemousse? Non.
17: La première ministre Christine Fréchette plaide pour une adoption à l'unanimité du projet de loi. L'armée israélienne dit qu'elle va frapper de façon imminente trois localités du sud du Liban et appelle les populations à évacuer. Israël indique viser des membres du Hezbollah. Le mouvement pro-iranien a rejeté hier l'accord de cessez-le-feu au Liban qui demandait un retrait total des forces israéliennes du pays avant toute entente. Pendant la nuit, des frappes israéliennes ont fait 7 morts dans la ville de Tyr. Et en Ukraine, la Russie multiplie les attaques contre Kiev, les secteurs avoisinants ces derniers jours. 4 personnes sont mortes ce matin dans une attaque de drone contre une usine agroalimentaire. D'autres victimes pourraient se trouver dans les décombres. Le tout survient au lendemain de la publication d'une lettre ouverte par le président ukrainien. Volodymyr Zelensky propose une rencontre en tête-à-tête avec son homologue russe Vladimir Poutine. Le Kremlin répond que le président ukrainien pouvait se rendre à tout moment à Moscou. Le gouvernement Carney estime que le développement et l'encadrement de l'intelligence artificielle qu'il propose va protéger les Canadiens contre les dangers de l'IA, va assurer aussi la souveraineté du pays dans le domaine et stimuler l'économie. Ottawa juge que sa stratégie nationale va permettre la création de 250 000 emplois d'ici 5 ans. L'opposition néo-démocrate s'inquiète néanmoins de voir l'IA remplacer une bonne partie de la main-d'œuvre, tandis que les conservateurs croient que les libéraux omettent des éléments importants. Estelle Côté-Sroka.
19: Le premier ministre Mark Carney veut accélérer l'adoption de l'intelligence artificielle.
20: Une technologie transformatrice pour améliorer la vie des Canadiens.
19: Ottawa investira 2,3 milliards de dollars dans les 5 prochaines années, notamment pour que la proportion d'entreprises qui se servent de l'IA passe de 12 à 60 %. Pour construire un super ordinateur public,

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4: Il promet que les lois et les normes canadiennes seront mises à jour dans les prochains mois. Ici Estelle Côté-Sroka, Radio-Canada, Ottawa.
5: À moins d'une semaine du coup d'envoi de la Coupe du monde de la FIFA, des centaines de billets sont encore disponibles pour les matchs qui seront disputés à Toronto et à Vancouver. En fait, aucune des 13 parties présentées au pays n'affiche complet. Certains montrent du doigt le prix des billets qui peut atteindre jusqu'à 3 000 $. Marion Bérubé a préparé ce qui suit.
6: I'm a huge fan.
7: Mauricio Leda est un fervent admirateur de l'Argentine. Cette année, même si le Canada présente 13 matchs, dont 6 à Toronto, impossible pour lui d'y assister. Les billets sont trop chers.
6: It is a little bit disheartening, to say the least.
7: C'est décourageant, se désole-t-il. À Toronto, comme à Vancouver, des centaines de sièges sont encore disponibles. Les plus abordables se vendent autour de 500 à 600 $, mais certains peuvent dépasser 3 000 $. Jean Gosselin est spécialiste en marketing sportif.
8: Ça revient, je pense, à une stratégie de la FIFA d'aller chercher le maximum et probablement même plus que ce qu'eux pensent que ça vaut.
7: La FIFA se défend en soulignant qu'une petite quantité de billets à 80 $ est disponible pour chaque match. Ils sont toutefois réservés à une poignée de partisans de chacun des pays. Pour les autres, il faudra se tourner vers des solutions de rechange.
9: I plan to watch as many games as I can on TV.
7: Steven Candelora regardera les parties à la télévision. Une option envisagée par plusieurs Torontois est le Festival des fans. Les parties seront présentées gratuitement sur un écran géant à deux pas du stade. Une façon de vivre l'ambiance de la Coupe du monde sans mettre à rude épreuve son budget. Ici Marion Bérubé, Radio-Canada, à Toronto.
5: Et par ailleurs, le Canada disputera son dernier match avant la Coupe du monde de la FIFA ce soir contre l'Irlande, match qui sera disputé à Montréal. Voilà, c'était le Radio-Journal. Excellente journée à notre antenne.

0: vendredi 5 juin. Merci à tous d'être là avec nous ce matin, si tôt, pour décortiquer l'actualité de ce vendredi. Et j'espère aussi que vous allez pouvoir profiter de cette journée, que pour certains, ça y est, on est arrivé à la fin de la semaine et que ce week-end arrive. Je sais que beaucoup de gens l'ont certainement attendu. Avec les beaux jours, ça donne envie justement d'aller vers cette fin de semaine. Bon, 19 degrés en ce moment à Toronto, c'est les températures qu'on a. Ça va être une grosse journée chaude. On va aller jusqu'à 31 degrés, journée donc largement ensoleillée. Indice UV hein, de 9 ou même très élevé, c'est ce que nous indique Environnement Canada aujourd'hui. Donc préparez-vous encore une fois à vous protéger du soleil. Et profitez-en aujourd'hui parce qu'en soirée, c'est de la pluie qui s'en vient. Et on prévoit en fait un risque d'un orage au cours de la nuit. Dans le comté de Simcoe, d'ailleurs, si vous nous écoutez du côté de Barrie, par exemple, la pluie pourrait arriver plus tôt que prévu. Ce que prévoit Environnement Canada, c'est que ça arrive d'ici cet après-midi. Donc, vous devriez commencer à voir les gouttes arriver plus tôt que tout le monde. Moi, c'est Julien Sayukiyo, je suis là avec vous aujourd'hui en remplacement de Nicolas Haddad avec toute l'équipe de Y'a pas de matin pareil, à commencer par notre réalisatrice Andrea Sarajeva. Bonjour Andrea.
1: Salut Julien.
0: Bon, ce matin, on va beaucoup parler d'intelligence artificielle, surtout parce qu'il y a eu la présentation de la stratégie fédérale d'intelligence artificielle.
1: Oui, effectivement, aujourd'hui on a vraiment une émission qui sera tournée vers l'IA, vous allez voir, mais avec son plan, Mark Carney voulait rassurer les Canadiens qui sont méfiants en ce qui concerne l'intelligence artificielle et surtout accélérer l'utilisation de l'IA au pays. Pour l'instant, il y a 12% des entreprises qui utilisent de l'IA et le gouvernement veut faire passer ce taux à 60%. Donc, on va aller plus en détail sur ce plan avec une experte

0: dans quelques instants.
1: Il y a beaucoup de questions à décortiquer. On va en profiter aussi pour parler de la construction de centres de données au Canada, notamment pour la construction justement de centres pour de l'IA.
0: Exactement, parce que hier, plusieurs personnes ont manifesté contre un projet de centre de données à Hamilton. Pour l'instant, on a 5 centres au Canada, mais 96 autres projets sont en développement. Alors, de combien de centres on a vraiment besoin au Canada? On va creuser la question un peu plus tard ce matin.
1: En tout cas, le fédéral veut être autonome sur cette question, donc peut-être qu'on en a besoin de ces 96 projets, on discutera de ça. Et puis, on parlera aussi de nos étudiants, notamment avec deux étudiantes qui viennent de graduer.
0: Ouais, on est en pleine période de graduation pour plusieurs étudiants à Toronto, et c'est un moment quand même assez marquant dans la vie des jeunes, notamment lorsqu'on passe du monde académique au monde du travail. Alors, on a parlé à plusieurs reprises aussi du taux de chômage qui est assez élevé chez les jeunes partout au pays. Donc, on va un peu poser ce genre de questions aux deux étudiantes qui vont venir nous faire un petit coucou en troisième heure.
1: Mais on en profitera aussi pour parler de l'IA dans les salles de classe et à l'université. Si on ne vous avait pas prévenu, on va parler beaucoup d'IA aujourd'hui, mais c'est vraiment dans les thématiques en ce moment. Merci beaucoup, Andrea. Et pour ce qui est de la culture, c'est Katia Saint-Jean qui surveille ça pour nous. Et Katia, vous êtes revenue notamment avec un gros coup de cœur du Festival Luminato.
2: Oui, je paniquais pas vous parler de ce spectacle-là. J'y allais un peu pour moi-même, pour participer au festival. Et puis, ça a été tellement un grand coup de cœur, si pas le spectacle de l'année, peut-être, pour moi. Je me suis dit, OK, si je suis en train de me dire ça, il faut que je vous en parle. Donc, je vous parle aujourd'hui du spectacle Theater of Dreams qui est présenté au Festival Luminato. Vous allez voir, c'est quelque chose. On parle aussi de l'intelligence artificielle ce matin en culture. C'est dans tous les secteurs, alors qu'il y a le premier festival du film avec intelligence artificielle qui arrive à Toronto. Sans surprise, ça cause controverse, mais il y a aussi des raisons très particulière pourquoi les organisateurs mettent de l'avant ce genre de festival. Donc, on va en discuter ensemble ce matin.
1: Bon, encore une fois, une façon d'en parler, mais je vous assure, toute l'équipe, en tout cas, a préparé l'émission sans IA. Mais c'est fait partie un peu de nos thématiques. Merci beaucoup, Andrea. Et celle qui surveille l'actualité régionale, c'est Jessica Chen qui est avec nous ce matin. Bonjour, Jessica.
3: Bonjour, Julien.
1: Bon, on va parler de la plus haute juridiction de l'Ontario qui a rejeté la demande du ministère public visant donc à annuler la mise en liberté de l'avocat Deepak Paradkar.
3: Oui, souvenez-vous, Deepak Paradkar, un avocat de la région de Toronto, est accusé d'avoir joué un rôle dans le réseau international de trafic de drogue de Ryan Wedding et d'avoir conseillé à ce dernier d'assassiner un témoin. Les avocats du procureur général du Canada avaient demandé à la Cour d'appel de l'Ontario d'ordonner la détention de Deepak Paradkar jusqu'à son audience d'extradition. Mais dans une décision rendue hier, la Cour d'appel a rejeté la demande de révision de la couronne.
1: Et puis les défenseurs de l'environnement et les élus torontois aussi critiquent la décision de la FIFA d'interdire les bouteilles d'eau réutilisables dans les stades de la Coupe du Monde.
3: Oui, la FIFA a modifié son code de conduite dans les stades afin d'interdire les bouteilles, les gobelets et autres récipients, alors que sa politique précédente autorisait les bouteilles réutilisables à l'intérieur. Elle dit vouloir prévenir les risques et les blessures pour les joueurs et les spectateurs, soulignant que les bouteilles provenant de l'extérieur étaient déjà interdites dans plusieurs stades. La Toronto Environmental Alliance estime que cette mesure est à courte vue et nuisible à l'environnement. De son côté, le conseiller municipal de Toronto, Josh Matlow, annonce qu'il demandera aux responsables municipaux de s'y opposer.
1: Ouais, ça passe plutôt mal, surtout qu'en ce moment, on sent la chaleur et on s'imagine déjà la chaleur pendant les matchs cet été. Donc forcément, ça pose des questions. Merci beaucoup, Jessica. 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Allez, à 6h16, on met les deux pieds dedans dans cette grande thématique du jour qui est l'IA avec, pour commencer, cette nouvelle stratégie nationale. Donc Mark Carney qui a dévoilé hier la nouvelle stratégie nationale sur l'intelligence artificielle au pays. Sa stratégie présentée un peu en retard, très attendue. Gouvernement fédéral donc qui veut assurer et rassurer les Canadiens qui sont méfiants face à l'intelligence artificielle, accélérer aussi l'adoption de cette stratégie par les entreprises. En ce moment, c'est 12% 10% des entreprises canadiennes seulement qui utilisent l'intelligence artificielle. Ottawa qui espère aussi créer 250 000 emplois d'ici 5 ans liés directement ou indirectement à l'intelligence artificielle. On va creuser tous ces enjeux avec Tania Saba, elle est directrice générale par intérim de l'Observatoire international sur les impacts sociétaux de l'intelligence artificielle et du numérique, et aussi professeure titulaire à l'École de relations industrielles à l'Université de Montréal. Madame Saba, bonjour.
4: Oui, bonjour, Monsieur Salquio.
1: Bon, merci d'être avec nous si tôt ce matin pour discuter de cette stratégie. Peut-être la première chose qui nous est venue en tête, c'est que l'un des arguments de cette stratégie, bon, c'est le fait que le Canada serait en retard sur l'adoption de l'IA et qu'on a besoin donc d'une stratégie pour accélérer notre adoption. Déjà, est-ce que c'est vraiment vrai qu'on est en retard par rapport à d'autres pays et pourquoi?
4: Le Canada figure parmi les chefs de file dans le développement de l'intelligence artificielle. On a des prix Nobel et des prix Turing. Sauf que quand l'OCDE nous place quand même parmi bon dernier en ce qui a trait à l'adoption de l'intelligence artificielle. Donc, ce sont des calculs, des statistiques quand même qui viennent de l'OCDE en comparaison évidemment avec d'autres pays industrialisés.
1: Est-ce qu'on a des éléments pour comprendre pourquoi est-ce qu'on est en retard?
4: Oui, il y a plusieurs éléments qui sont avancés généralement. D'abord, la structure de notre économie qui est faite de petites et moyennes entreprises, qui fait en sorte évidemment que l'IA, pour être implantée, ça prend des ressources, ça transforme quand même pas mal les systèmes, donc il faut avoir les moyens de le faire. La confiance est au cœur aussi de vouloir adopter. Il faut de la transparence, il faut qu'on ait confiance dans les systèmes pour le faire. On a toujours peur, est-ce qu'on est en train de bien faire les choses? La technologie avance vite et donc on a peur parfois des poursuites parce qu'on a implanté une intelligence artificielle qui n'était pas transparente, qui n'était pas encore au point. Ça figure parmi les raisons pour lesquelles aussi on le fait. Aussi, il y a cette question de plus culturelle. Quand on compare les pays, la Chine par exemple, par rapport au Canada, on ne voit pas, on n'est pas convaincu dans une grande majorité des bienfaits de l'intelligence artificielle. On reste encore sur ses gardes.
1: Le gouvernement dit donc vouloir que les entreprises donc, utilisent un peu plus cette technologie, faire passer, en fait, le but c'est de faire passer les entreprises qui l'adoptent donc de 12% en ce moment jusqu'à 60%. Selon vous, est-ce que la stratégie là, elle peut vraiment changer la dynamique? Est-ce qu'il y a des éléments dedans qui semblent, selon vous, potentiellement être capables de monter jusqu'à 60% d'adoption?
4: Mais les points sur lesquels la stratégie s'attarde sont de bons points. Donc ça, il faut commencer par ça. Est-ce qu'on atteindra ou pas les objectifs? On va le voir. Mais ce qui est intéressant dans cette stratégie, c'est d'abord, elle est économique. Elle vise aussi à renforcer l'autonomie du Canada dans l'écosystème mondial de l'intelligence artificielle et elle propose un ensemble de mesures concrètes. Donc, on y met quand même les ressources pour pouvoir y arriver. Ce qui est aussi intéressant à voir, c'est la confiance qui est au cœur de cette stratégie, puis comment la renforcer par des mesures d'habilitation, donc littératie numérique à la portée de tous, donc faire vraiment avancer encore la compréhension autour de l'intelligence artificielle, de ses capacités de création de valeur et de risque, et aussi des mesures de protection. Quand même, on voit ça très clairement, protéger la culture, protéger les langues, protéger la qualité de vie. Donc, on vise quand même du développement, mais pas à tout prix. Donc, on est vraiment dans le contexte de développer de l'IA responsable. Maintenant, évidemment, c'est comment y arriver, ça c'est une autre question.
1: Ouais, mais c'est un investissement important quand même, 2,3 milliards de dollars. Bon, c'est pas aussi important que nos voisins américains, par exemple. Reste que c'est une grosse somme. Pour une technologie qui est assez jeune, on avait beaucoup d'espoir. Bon, on les revoit un peu à la baisse, on se rend compte que peut-être ça ne règle pas tous les problèmes qu'on avait imaginés. Est-ce que ce n'est pas un peu risqué d'investir autant d'argent dans une technologie qui reste malgré tout assez jeune et dont on a encore un peu du mal à savoir à quel point elle va nous être utile?
4: En fait, on investit dans la technologie, mais c'est la première fois où la stratégie n'investit pas seulement dans le développement, dans la stratégie de l'intelligence artificielle. Elle investit beaucoup dans l'amélioration des capacités d'adaptation et d'adoption donc de l'intelligence artificielle en visant quand même les bons réflexes. Elle vient quand même d'une consultation de plus de 11 000 mémoires ont été déposées Et de ce qu'on voit quand même, on considère beaucoup les milieux, on considère beaucoup des capacités des milieux de vouloir le faire. Donc, en général, on met toujours beaucoup d'argent sur le développement de l'intelligence artificielle et cette stratégie vise juste parce qu'on est beaucoup plus sur comment adopter l'intelligence artificielle de manière sécuritaire. Donc, en revenant sur des questions de souveraineté, en revenant sur des questions de sécurité, en revenant sur des questions de qualité de vie, le bien commun. Donc, on le voit très apparaître à plusieurs reprises, puis dans tous les piliers, dans les 6 piliers que compte la stratégie.
1: Et une grosse partie aussi qui insiste sur la formation des jeunes. Vous parliez de souveraineté. Donc, une des grandes parties, ça se concentre sur cette importance. Donc, d'avoir nos technologies, d'acheter le moins possible de technologies étrangères, d'en acheter qu'en dernier recours. Sauf que, bon, en l'état actuel des choses, le gouvernement, quand même, a déjà signé des contrats avec Google, par exemple. Les produits qu'on utilise sont étrangers pour l'instant. Comment est-ce qu'on peut adopter vite et en même temps ne pas utiliser des technologies étrangères qui sont déjà, elles, bien établies et qui vont continuer à se développer?
4: Oui, clairement, c'est l'enjeu est majeur. Il faut certainement se dire, on a au Canada les compétences, les capacités et on est en train de se doter des infrastructures pour y arriver. Il y a peut-être des pays plus que d'autres qui sont arrivés. La Corée du Sud en compte parmi. Le Canada aussi mise beaucoup sur des alliés, plus l'Europe qui nous ressemble davantage sur des questions de souveraineté, sur des questions aussi d'encadrement, parce que la protection passe aussi par des normes. Quelles vont être ces normes? Est-ce que ces normes vont être volontaires comme elles le sont aujourd'hui, par exemple, d'avoir une IA qui soit éthique, qui tienne compte du bien commun, etc. Est-ce qu'on va passer vers des normes qui soient plus obligatoires. Et là, on se distinguerait, par exemple, beaucoup des États-Unis, puis on aurait entre les mains quand même des outils, des appareils pour pouvoir s'assurer que l'IA n'est pas en train de détériorer nos vies. Donc, à l'intérieur de la stratégie, on se dote quand même de ces moyens pour y arriver. C'est clair que ce n'est pas facile et que, encore une fois, on a quand même un voisin qui est doté de grandes capacités en matière d'intelligence artificielle, bien sûr.
1: Madame Sabah, on ne pourrait pas se quitter sans parler de l'éléphant dans la pièce qui inquiète quand même beaucoup de gens. La stratégie comprend quand même des cibles de création d'emplois, c'est l'un des axes, création d'emplois directement liés ou indirectement liés à l'intelligence artificielle. En même temps, il y a quand même eu beaucoup d'études en ce moment qui alertent sur les pertes d'emplois qui seraient dues justement à l'adoption de l'IA. Il y a le Conference Board du Canada qui parlait d'un risque de perte d'un demi-million d'emplois d'ici 2030. À quel point la stratégie fédérale envisage, selon vous, correctement cette transition? Hier, notamment, face aux questions des journalistes, M. Carney avait assez peu de réponses sur comment est-ce qu'on allait rééquilibrer justement la création d'emplois avec l'IA et en même temps rattraper les emplois qu'on risque de perdre.
4: Oui, la question est excellente parce qu'en ce moment, et malheureusement, les statistiques sont difficiles à avoir. Vous voyez, même sur des questions d'adoption, même sur des questions de perte, de transformation de l'emploi, par exemple, les pays de l'OCDE vous donnent un exemple où ils vous disent que tout emploi va être affecté par l'intelligence artificielle. Par contre, pas plus de 1% des offres d'emploi contiennent par exemple, des spécificités sur des compétences en IA qui sont requises. Donc, on n'est pas au rythme du développement. Sur la question de la création d'emplois, évidemment, les investissements sont quand même majeurs. Donc, on peut penser qu'il va y avoir des emplois qui sont créés parce qu'ils sont directement liés à l'industrie de l'intelligence artificielle ou des emplois qui vont être soutenus ou transformés par l'adoption de l'IA. Par contre, vous avez bien raison, on ne sait pas trop combien vont être perdus, combien vont être aussi transformés et jusqu'à dans quelle mesure. On a besoin, la recherche a besoin de développer, ça fait partie d'ailleurs des choses que l'on regarde à l'Observatoire pour produire les méthodologies et comprendre par expérimentation aussi comment les emplois vont être transformés. On sait que des emplois déjà, par exemple, d'entrée, des emplois, par exemple, souvent qui visent aussi les jeunes, sont déjà fortement affectés. On voit la réduction du nombre de stages et ces postes d'entrée qui, en fait, permettent aux jeunes de développer aussi leur savoir-être dans les organisations, en plus de leur du savoir ou des connaissances, sont en train de régresser et il faut certainement trouver des remplacements. Donc, trouver que ce soit dans les universités, que ce soit dans les dans les professions, comment accélérer justement l'accès au marché du travail également.
1: C'est certain qu'on est qu'au début d'une nouvelle aventure et puis que sa stratégie, c'est qu'une première pierre. Et on verra en effet comment est-ce qu'elle se développe dans les prochaines années. Tania Sabah, je rappelle, donc vous êtes directrice générale par intérim de l'Observatoire international sur les impacts sociétaux de l'intelligence artificielle et du numérique. Vous êtes aussi professeure titulaire à l'École de relations industrielles à l'Université de Montréal. Merci beaucoup d'être passée dans l'émission ce matin, de nous aider un peu à mieux comprendre cette stratégie.
4: Merci à vous, Julien.
1: Bonne journée. Allez, sortons un petit peu du monde informatique pour aller voir ce qui se passe sur les planches avec vous, Katia. Et ce matin, on va discuter d'un spectacle qui a vraiment été votre coup de cœur. Vous l'avez vu hier soir dans le cadre du festival Luminato.
2: Exactement. Je suis encore un peu sur un nuage après ce spectacle-là. J'ai eu du mal à m'endormir parce que j'étais encore en train de digérer ce spectacle-là. C'est un signe que c'était bon.
1: Quand vous m'avez envoyé un message, il faut que je vous parle de ça demain matin. Moi, j'avais qu'une hâte, c'est d'entendre votre histoire.
2: Ouais, je me suis dit, c'était tellement genre wow comme moment que je pouvais pas vous en parler alors que c'était pas prévu. Ce matin, je vous parle du spectacle Theater of Dreams qui est présenté dans le cadre du festival Luminato par la compagnie Ofesh Schechter. C'est le nom du chorégraphe Ofesh Schechter de ce théâtre qui est absolument magistral. En fait, c'est un spectacle de danse contemporaine où l'accent est mis sur certains des éléments qu'on retrouve au théâtre. Donc, les rideaux sur la scène, les rideaux des coulisses deviennent un peu comme le décor principal, alors qu'on utilise les rideaux sur les différents axes de la scène, donc les différents niveaux, pour créer des tableaux incroyables. C'est les danseurs qui bougent les rideaux pour les apporter aller-retour sur scène pour créer ces petites vignettes.
1: Donc, il n'y a pas de décor, c'est les rideaux qui vont faire le décor.
2: Exactement, qui divisent la scène pour nous présenter différents numéros de danseurs. À cela, on ajoute aussi de la musique qui crée certains univers et qui met le focus sur différents tableaux. Je voulais dire les lumières, pas la musique. On revient à la musique dans quelques instants, mais les lumières viennent ajouter à ces effets de tableau sur scène, alors qu'on cadre très bien les cordes danseurs. Par exemple, à mi-chemin dans une chorégraphie, on ferme les lumières et en dedans de quelques secondes, ils sont ailleurs en train de danser autre chose. Donc, ça crée vraiment ces moments très, très rapides, très, très spontanés et c'est une chorégraphie absolument fluide. Les danseurs qui sont sans relâche dans cette mission-là, ils sont extrêmement incarnés, extrêmement fluides dans leurs mouvements. Ça a presque l'air comme si on était en train de faire de l'improvisation totale sur scène. Mais on réalise très rapidement en regardant certains éléments que c'est tout chorégraphié, que tout à coup, il y a un danseur qui s'accompagne à un autre et qui font exactement la même chose, alors qu'on pensait que le danseur était juste en train d'avoir un peu du plaisir sur scène, en mode on est dans un rave, on danse, on a du plaisir. Et là, tout à coup, on est dans une chorégraphie extrêmement précise. Et cette transition-là, c'est tellement bien fait qu'à chaque fois que ça se faisait, c'était des petits moments de magie sur scène. C'est extrêmement naturel et c'est extrêmement incarné. C'est kinétique presque, alors que la musique nous accompagne dans ça. Il y a autant une trame sonore que de la musique qui est en direct, qui est jouée sur scène. On présente de la musique de tout genre, un peu comme la musique du monde, je dirais. Donc, une bande sonore électrique, on a des éléments de jazz, de bossa nova, de la musique africaine. On va vraiment un peu partout, mais encore, c'est des transitions qui se suivent très naturellement. Alors que les danseurs et les musiciens deviennent des personnages, ils sont en relation un avec l'autre dans ce spectacle-là. Il y a 4 différents types de rêves. Je reviens à ce titre, Theater of Dreams. Donc, on a des éléments du théâtre, des éléments de danse, des éléments de musique, mais le fil conducteur de ce spectacle-là, c'est 4 différents types de rêves, selon moi. C'est mon interprétation. On commence dans un bad trip, on se rentre dans un beau rêve, donc quelque chose d'élégant, de joli. On va dans un rêve mauvais, un peu quelque chose de triste, de morbide.
1: Un cauchemar, quoi.
2: Exactement. Et on finit dans un rêve un peu spirituel, dans tout ce qui a été accumulé jusqu'à présent. Puis on lâche le tout dans quelque chose qui semble très spirituel et on est transporté dans cette histoire-là. Bref, la foule était époustouflée.
1: Alors, vous aussi, apparemment.
2: Absolument. Moi, j'ai capoté ma vie, là, comme on dirait en bon canadien-français, alors que les danseurs interagissent avec le public. C'est intense, c'est beaucoup à regarder. Il y a beaucoup de choses qui se passent en même temps, mais c'est bien calculé. tout est fait pour une raison. On guide notre attention parfaitement grâce à ces rideaux, grâce à la musique, grâce aux danseurs. Les athlètes qui sont extrêmement coordonnés, je les appelle des athlètes parce que ce qu'ils font tout au long de ce spectacle-là, ça prend extrêmement beaucoup d'énergie. Eux qui n'arrêtent pas pendant 90 minutes. Donc, je vous le dis, je pense que c'est le meilleur spectacle de l'année à Toronto. je vais faire cette prévision à mi-chemin environ dans l'année. C'est une petite perle qu'on retrouve au Festival Luminato et c'est ça que j'adore de ce festival-là. Des fois, on voit des choses... c'est moins un succès où on essaye quelque chose et ça n'a pas fonctionné. Ici, c'est absolument le contraire. On est dans l'excellence de la danse contemporaine. Donc, si ça vous intéresse, je vous en parle parce qu'il ne reste que deux représentations. Ouf. Ce soir et demain soir. Il reste des billets, j'ai vérifié, pour des prix pas trop chers. On est autour de 50 $. C'est au Bluma Appel, au Centre des Arts Saint-Laurent. Vous allez trouver les détails et les billets sur le site web luminatofestival.com.
1: Bon, il va pleuvoir ce soir. On a toutes les raisons d'aller
2: toutes
1: dans
2: les raisons d'aller voir ce spectacle.
1: Katia,
2: je vous recommande.
1: J'aurais aimé que les gens puissent vous voir. Vous parliez des danseurs animés. Moi, ouais. Je peux vous dire que vous étiez aussi très animés. Si ça peut être passé au travers du micro, je pense que les gens ont compris que c'est un spectacle à aller voir. Merci beaucoup.
2: Avec plaisir.
1: À 6h33, le temps de s'informer. On retrouve Jessica Chen pour faire ça. Et Jessica, on va aller donc dans la région de Toronto parce que le gouvernement provincial prendra donc officiellement le contrôle des routes Gardiner et la DVP aussi.
3: Oui, la passation prévue l'année prochaine mettra un terme donc à l'entente conclue avec la ville de Toronto il y a 3 ans. Et on va écouter là-dessus les explications de Jean-Loup Doudard.
5: L'autoroute Gardiner qui longe le bord du lac Ontario et la DVP qui relie celle-ci au nord de la ville passeront entre les mains de la province à l'automne 2027. Cette entente conclura le pacte fiscal passé avec la mairesse Olivia Chow peu après son entrée en fonction il y a 3 ans.
6: The regional highway upload alone will free up billions in city funds.
5: Les milliards de dollars d'entretien de ces autoroutes pourront servir à d'autres travaux, affirme-t-elle. En échange de ces fonds, la mairesse avait promis de ne pas s'opposer à la revitalisation de la place de l'Ontario. Ce projet provincial comprend la construction d'un méga spa privé sur le site près du lac Ontario. Le premier ministre Doug Ford a pour sa part salué la collaboration avec la mairesse sur un projet qui lui tient à cœur.
7: Our government will never toll highways and we will never tear them down.
5: Il jure que jamais son gouvernement n'y ajoutera de péage. Le premier ministre a également précisé que les autoroutes continueront de fermer pour les événements caritatifs tels les marathons et les courses cyclistes. Les travaux de réfection de la Gardiner se sont conclus à l'automne dernier, soit plus d'un an avant la date prévue. Ici Jean-Loup Doudard, Radio-Canada, Toronto.
1: Sur la scène judiciaire maintenant, un homme de 28 ans, originaire de Toronto, a été condamné hier à la prison à perpétuité après avoir reconnu avoir tiré sur un homme en 2023.
3: Daniel Lara Orellana a été condamné hier à une peine de prison à vie, sans droit de libération conditionnelle avant 12 ans, relativement à une fusillade mortelle dans l'ouest de la métropole. L'individu de 28 ans avait plaidé coupable il y a 2 mois à une accusation de meurtre non prémédité pour la mort de Munawar Warza. Ces 3 co-accusés seront jugés cet automne pour meurtre ou homicide involontaire. Jean-Philippe Nadeau a assisté au prononcé de la peine.
8: Daniel Lara Orellana est le seul des 4 accusés qui ait plaidé coupable en admettant qu'il avait eu l'intention de tuer la victime de 24 ans. Son plaidoyer de culpabilité avait montré qu'il était arrivé en voiture avec ses amis dans le quartier Dovercourt Village le soir du 14 avril 2023. Les 4 hommes connaissaient Munawar Warzam qui circulait en scooter. En les voyant, il leur avait fait signe de le rejoindre à une intersection. Après une altercation, Munawar Warzam et l'un des individus s'étaient battus. La victime avait ensuite ramassé une lampe solaire de jardin pour se défendre. Daniel Lara Orellana avait alors dégainé son arme en tirant cette fois sur lui. Dans sa sentence, la juge explique que la violence armée doit être prise en compte. Les fusillades perpétrées en public, dit-elle, méritent des peines supérieures au minimum requis de 10 ans ferme. La magistrate a retenu des facteurs aggravants comme l'attaque groupée et le délit de fuite des accusés. Il s'agissait d'un acte de violence armée insensé, poursuit-elle. Elle a également pesé quelques facteurs atténuants comme le plaidoyer, l'absence de casier judiciaire et les remords du meurtrier. Monsieur Lara Orellana a fait preuve de maturité, conclut-elle, en endossant l'entière responsabilité de ses actes. Ici Jean-Philippe Nadeau, Radio-Canada, Toronto.
1: Sur un autre sujet, Jessica, il y a plus d'une centaine de défenseurs des droits des cyclistes qui ont manifesté hier soir sur les quais de Toronto.
3: C'était en réaction à un incident impliquant un cycliste qui a été arrêté dimanche lors d'une opération de contrôle routier près de la rue Bathurst et de Queen's Quay. Une vidéo de l'incident a largement circulé sur les réseaux sociaux montrant des agents plaquant le cycliste au sol. La police affirme que le cycliste n'a pas respecté un panneau stop et a refusé de s'arrêter lorsque les agents le lui ont ordonné. Selon l'avocat du cycliste, celui-ci a été soigné pour une commotion cérébrale. L'unité des enquêtes spéciales de la province est désormais impliquée et a invoqué son mandat.
1: Et puis à Toronto, toujours les nouvelles règles municipales visant donc à faciliter la construction d'immeubles à logements multiples pour freiner la crise du logement pourraient rater leur objectif.
3: C'est en tout cas l'inquiétude de résidents dans le sud de Leaside, dans le nord-est de la ville, où la construction d'une imposante maison de 3 étages fait sourciller. Le projet détient un permis pour un duplex, mais le propriétaire affirme respecter la loi en construisant une maison pour sa famille, incluant une suite au sous-sol. La conseillère municipale Rachel Tchernoslin dénonce une faille réglementaire qui permet d'abuser du système sans créer de nouveaux logements et demande à la ville de resserrer les règles.
1: Et puis, tout le monde se prépare à accueillir la Coupe du Monde de la FIFA ici, mais c'est aussi le cas de l'aéroport international Pearson.
3: Oui, avec des vols directs vers 15 des 16 villes hôtes, l'aéroport Pearson sera la porte d'entrée de nombreux amateurs de soccer en Amérique du Nord. Pour garantir la sécurité et la fluidité des opérations pendant le tournoi, un centre opérationnel sera mis en place. L'aéroport indique aussi que les effectifs et les ressources du service à la clientèle seront optimisés dans les aérogares pour aider les voyageurs à se repérer facilement pendant cette période de forte affluence. D'ici la fête du travail en septembre, l'aéroport indique attendre jusqu'à 17 millions de passagers.
1: Ça en fait du monde qui va arriver à Toronto. Merci beaucoup Jessica. 19 degrés en ce moment à Toronto, dans cette journée qui s'annonce encore une fois très ensoleillée. Et c'est le temps aussi pour nous de plonger un peu dans ce qui se passe en économie. Je retrouve Andrea Sarajeva pour faire ça. On se tourne donc, Andrea, vers l'international parce que les États-Unis ont imposé hier des sanctions à l'encontre du président cubain et d'autres personnes aussi.
0: En effet, il s'agit de la dernière initiative en date de l'administration Trump visant à faire pression sur les dirigeants de l'île. L'actuel président cubain Miguel Díaz-Canel, son épouse et 3 autres personnes, dont le fils de l'ancien président Raúl Castro, sont touchés par ces sanctions. Ces nouvelles sanctions surviennent alors que le président américain Donald Trump menace de mener une action militaire à Cuba depuis qu'il a destitué le dirigeant vénézuélien Nicolas Maduro en janvier, puis ordonné un blocus énergétique qui a coupé les livraisons de carburant à Cuba. Cela a d'ailleurs entraîné de graves coupures d'électricité, des pénuries alimentaires et un effondrement économique sur l'ensemble de l'île. Pour rappel, les États-Unis avaient également annoncé des poursuites pénales contre l'ancien président cubain Raúl Castro le mois dernier.
1: Une situation qui s'envenime et qui devient de plus en plus compliquée à Cuba. Et puis en Asie maintenant, le président chinois Xi Jinping se rendra en Corée du Nord la semaine prochaine.
0: Oui, la Chine et la Corée du Nord ont fait l'annonce aujourd'hui. Ce sera la première visite du président chinois depuis près de 7 ans. Sa dernière visite remonte à juin 2019. Il sera en Corée du Nord de lundi à mardi, selon les médias d'État des deux pays. Et cette annonce survient au lendemain de la présentation par la Corée du Nord d'une nouvelle installation destinée à la production d'ingrédients pour bombes nucléaires. Selon des experts, la révélation de l'existence de cette usine laisse entendre que le dirigeant nord-coréen Kim Jong-un tient à consolider le statut de puissance nucléaire de son pays avant la visite de M. Xi. De son côté, l'armée sud-coréenne a identifié cette nouvelle installation nucléaire comme une usine d'enrichissement d'uranium.
1: Et puis on revient du côté de chez nous. Nous, on s'attend à de nouvelles statistiques sur le marché de l'emploi.
0: Oui, Statistique Canada devrait publier dans le courant de la matinée les statistiques du mois de mai sur le marché de l'emploi au pays. Selon un sondage de Reuters, les experts s'attendent à l'ajout de 10 000 emplois en mai, après un mois d'avril marqué par une perte de 18 000 emplois. Ils s'attendent aussi à ce que le taux de chômage reste inchangé, donc à 6,9%. Entre le conflit au Moyen-Orient qui a créé une hausse des prix des biens et les taxes douanières des États-Unis, les premiers mois de l'année ont été difficiles pour les employés, analysent les économistes. Donc ce rapport sur le marché de l'emploi est la plus grande publication de données économiques avant celle au sujet des taux d'intérêt de la Banque de Canada qui sortira mercredi prochain.
1: Bon, mais on regardera ça de très près. Merci beaucoup, Andrea. À ce moment, sur la circulation et sur ce qui se passe sur le réseau routier, je peux vous dire que je vois beaucoup de vert, comme beaucoup de fois, d'ailleurs, les vendredis matins. Il y a souvent une circulation un peu plus fluide, mais ce n'est pas toujours le cas, et vous le savez, hein, il y a souvent aussi des problèmes sur notre réseau routier, beaucoup de congestion. Et ben, si jamais vous vouliez vous déplacer d'un bout à l'autre du centre-ville, par exemple, et éviter tous ces problèmes, pourquoi pas, par exemple, passer par le lac, ça ne serait pas une mauvaise idée. Ben, en tout cas, c'est ce que vous propose la ville, et vous pouvez le faire dès aujourd'hui en utilisant le nouveau service de navette navale. Il y a le service qui est offert là dans le cadre d'un projet pilote de 3 ans et qui relie donc les Portlands, le quai de la rue Yonge, et aussi donc lui qui est au centre-ville de Toronto, et également le troisième point, c'est donc près le Portland Slip, là, près de l'aéroport Billy Bishop. Donc ces trois éléments-là qui sont reliés par cette nouvelle navette, et il y a notre journaliste Catherine Brulotte qui est justement montée à bord.
9: Prochain arrêt à la Portland's Dock, à l'ouest de la ville.
10: La capitaine Kim Bolter navigue sur le lac Ontario depuis 12 ans. Au cours des prochains mois, elle traversera le centre-ville de Toronto d'est en ouest à la barre d'une des nouvelles navettes de la ville reine.
11: It's modeled after the Aquabus in Vancouver on False Creek.
10: Le président de l'entreprise York Bay Marine Service, Bill Duron, affirme que le projet est inspiré de l'Aquabus de Vancouver. Le projet pilote, prévu pour 3 ans, dessert une station à l'est du centre-ville, une en plein cœur de la métropole et une à proximité de l'aéroport Billy Bishop, plus à l'ouest. Mais déjà, d'autres arrêts sont envisagés.
11: Once Ontario Place is completed, it will extend out there as well.
10: La place de l'Ontario, par exemple, une fois sa transformation complétée, serait un incontournable, selon lui. Bill Durant estime que le développement de la zone riveraine favorise la mise en place de nouvelles initiatives de transport.
11: Just because the way the waterfront is developing, the potential is there.
12: The land has changed.
10: À bord de la navette, le directeur du développement pour Waterfront Toronto, Chris Glasek, pointe les nombreux changements opérés sur les rives depuis les années 80.
12: There were a lot of oil tank farms here. If you look at aerial photos from the 1980s, you'll see loads.
10: Les silos et les édifices industriels ont fait place à des parcs et des développements résidentiels. Mais circuler entre ces nouveaux parcs et ces nouveaux quartiers et le reste de la ville est souvent un casse-tête, particulièrement aux heures de pointe.
13: It's an extra way for people to skip the traffic.
10: La mairesse de Toronto, Olivia Chow, affirme que les bateaux, capables de transporter une douzaine de passagers à la fois, peuvent être une solution à la congestion routière.
13: Less congestion and just come right out onto the water.
10: Un scénario qui semble plutôt exagéré, selon Pierre-Léo Bourbonnais, de la chaire de recherche du Canada sur la mobilité.
14: Bon, ça ne va pas désengorger les routes ou le transport collectif, mais les gens qui vont l'utiliser devrait voir un bénéfice.
10: Le chercheur au HEC Montréal souligne que certaines villes dans le monde sont parvenues à mettre en place des services qui ont un impact significatif sur la circulation.
14: Il y a des exemples où c'est vraiment implanté depuis longtemps avec beaucoup plus de gens, comme à New York. Après ça, il y en a beaucoup en Europe, comme sur le Danube, sur des rivières. Puis souvent, il y a même des hydroptères, des véhicules qui vont vraiment rapidement. C'est très, très, très rapide. Il y en a aussi en Asie, au Vietnam, en Chine.
10: Le président de Waterfront Toronto, George Zagorak, n'hésite pas à rêver grand.
15: When you look at the world's most vibrant waterfronts, Copenhagen, Sydney, Vancouver.
10: Il compare le potentiel de transport riverain de Toronto à celui de Copenhague, de Sydney ou de Vancouver. Mais son rêve est ambitieux, selon Pierre-Léo Bourbonnais.
14: L'enjeu, c'est que partout où c'est implanté, ça coûte très cher à opérer.
10: La nouvelle navette de Toronto sera rapidement mise à l'épreuve.
9: Bienvenue à l'arrêt de Portland.
10: Elle sera offerte à prix réduit au cours des prochaines semaines, alors que Toronto sera l'hôte de matchs de la Coupe du monde de la FIFA. Ici Catherine Brulotte, Radio-Canada, Toronto.
1: Si justement vous avez envie d'en savoir plus et de le voir aussi, cette navette, à quoi elle ressemble, ben vous pouvez aller sur notre page d'ici Toronto, sur le site de Radio-Canada, et aller lire l'article, ça s'appelle « Tout ce qu'il faut savoir sur la nouvelle navette fluviale de Toronto », et vous aurez donc tous les détails. « À 6h46, replongeons dans ce qui se passe dans le monde culturel. Et ben, l'intelligence artificielle s'invite là-dedans aussi, Katia. Il y a le premier festival du film avec intelligence artificielle qui arrive à Toronto.
2: Exactement. C'est la première édition du festival Cinema Shift qui se tiendra au cinéma Hot Docs de Toronto aujourd'hui. Le festival met l'accent sur les courts-métrages dans lesquels les éléments générés ou réalisés par l'IA constituent la majeure partie de l'œuvre finale. Pour les fondateurs du festival, Ruza Verdoyak Lichina et Boris Lichina, l'IA est un outil qui rend la réalisation cinématographique plus accessible au Canada. Le couple espère donc utiliser le festival pour susciter des discussions sur la manière dont cette technologie peut soutenir les œuvres créatives.
16: The Cinema Shift Festival is not about replacing filmmakers with AI. It is about asking what happens to cinema, authorship and creative work when AI becomes a part of filmmaking process.
2: Donc, elle explique qu'ici, le but, c'est de voir comment l'IA transforme le secteur du cinéma et non comment l'IA remplace les êtres humains dans l'industrie. Elle ajoute qu'il reste encore de grandes questions et des risques liés à l'utilisation de l'intelligence artificielle, mais que ce genre de festival permet les échanges à ce sujet. Donc, c'est l'importance d'avoir ce genre d'événement. Au total, il y a 16 courts-métrages qui seront projetés lors du festival après avoir reçu près de 100 candidatures, selon les organisateurs. Parmi eux, on trouve environ 85 % de créations qui viennent de personnes déjà actives dans l'industrie du cinéma. Madame Verdoyak Lichina explique que ça démontre que l'utilisation de l'IA dans la réalisation cinématographique est déjà bien présente, alors que les 15 % restants proviennent de nouveaux cinéastes. Des cinéastes qui n'auraient peut-être pas nécessairement eu les moyens financiers de produire un film. C'est un peu la cause aussi derrière tout ça pour offrir... pour démocratiser, si on veut, le secteur. C'est justement pourquoi le réalisateur et producteur pour Zazie Film, Dominique Desjardins, accueille favorablement le festival. Selon lui, s'il avait eu accès à des outils d'intelligence artificielle plus tôt dans sa carrière, il aurait eu peut-être deux fois plus d'occasions de créer des courts-métrages dans sa jeunesse.
17: Moi, je l'utilise. Je l'utilise pas dans l'écriture, je l'utilise pas dans la réalisation, dans le sens de mes choix artistiques, mais je l'utilise en fait comme outil pour faciliter certaines opérations, puis aussi créer des images que je pouvais pas créer avant, qui m'aident à raconter l'histoire que je veux raconter. L'intention derrière, c'est vraiment important que ça soit, pour moi en tout cas, l'humain. Et puis, on a toujours été fascinés par les nouveaux outils. Hein, donc, moi, j'ai toujours été fasciné par les réalisateurs qui arrivaient à faire beaucoup avec très peu, comme Robert Rodriguez, par exemple, à l'époque, qui utilisait des effets spéciaux qu'il faisait tout lui-même pour faire ses films. En fait, ça parle de démocratisation des outils, du fait que les technologies, en fait, peuvent nous apporter des façons de raconter les histoires de façon plus facile, mettre notre imagination sur écran plus facilement.
2: On vient d'entendre Dominique Desjardins, qui est réalisateur et producteur. Pour lui, tant qu'il y a des humains derrière la réalisation et la scénarisation d'un film, l'intelligence artificielle peut vraiment être un outil utile. Il n'est pas le seul à avoir cette perspective. On l'a vu justement cette semaine, Martin Scorsese, qui est venu soutenir l'utilisation de l'IA dans la préparation de films, l'utilisation de l'IA comme un outil de préparation.
1: Ben, j'allais vous le citer, justement, lui qui disait justement qu'il l'utilise pour la préparation de ses plans, que c'est plus facile comme ça de communiquer avec le reste de l'équipe. Bon, reste que, évidemment, on pouvait s'en douter, ça a quand même suscité beaucoup de réactions, ce festival.
2: Hein. Exactement. Réaction négative du part des membres du milieu du cinéma. Chantal René est comédienne et directrice de production audio torontoise. Elle croit que privilégier les humains devrait toujours être la priorité.
18: C'est pas quelque chose qu'on veut supporter ou qu'on encourage parce qu'on aime plutôt employer un humain. puis je pense à comme, les personnes qui sont dédiées à l'art, c'est leur métier. Comme moi, je fais des pubs, je travaille en production aussi. Je le vois souvent de plus en plus, les compagnies nous disent, écoute, on a décidé d'aller avec l'IA parce que c'était moins cher.
2: Donc oui, l'intelligence artificielle rend la création plus accessible, mais le fait que ça coûte moins cher, ça a déjà des impacts sur l'embauche de ceux qui œuvrent dans le milieu et ont les compétences pour faire le travail. Chantal René croit qu'on doit se poser plus de questions au sujet de l'intelligence artificielle et mieux encadrer le tout. C'est similaire pour le scénariste et acteur Florian François. Lui qui n'a pas mâché ses mots, créer du cinéma avec l'intelligence artificielle, pour lui, c'est carrément pas de l'art.
19: Pour moi, c'est pas du cinéma, c'est pas de la création, c'est un outil qui est néfaste. Et pour moi, c'est pas un truc d'artiste, c'est un truc de personnes qui n'ont pas de talent, de travail. Pour moi, c'est vraiment quelque chose sur lequel je trouve que on a absolument aucun intérêt, parce que bah, justement, le faire des films, c'est travailler en équipe avec des humains. Faire des films, c'est raconter des histoires humaines. Et à mon sens, c'est dans le contraire de ce que doit représenter le cinéma.
2: Florian François, qui croit que d'utiliser l'argument que l'IA contribue à démocratiser le milieu, c'est un argument trompeur, parce que c'est une technologie qui entraîne aussi des pertes d'emplois, ouais. Qui enlève aux artistes, qui empêche d'être formés ou de s'améliorer. Et pour lui, c'est un peu comme du vol, alors que l'intelligence artificielle a été formée sur le travail déjà existant d'artistes. Donc, c'est un peu sa perspective là-dessus. Bref, ça divise, oui, c'est clair. Le festival Cinéma Shift, qui est pour une journée seulement, donc aujourd'hui, 5 juin, dès 4h30 de l'après-midi, 16h30, aujourd'hui, il va y avoir des discussions et des projections également. Si vous voulez plus d'informations, vous pouvez aller lire l'article de ma collègue Lounane Charpentier qui s'intitule « L'IA s'invite au cinéma et le festival Cinéma Shift ouvre le débat ». C'est disponible sur la page d'ici Toronto ce matin.
1: Article intéressant, débat fort intéressant, et en même temps que vous parliez, je pensais aussi à tous les métiers autour du cinéma, oui. Par exemple de communication. Est-ce qu'on va utiliser de l'IA davantage pour les affiches de films, par exemple? Ça, c'est aussi un débat.
2: La promotion, ouais.
1: Il y a beaucoup d'éléments là qui sont en pleine discussion, et on va continuer évidemment de suivre tout ça. Merci beaucoup, Katia. Nous, on va continuer à écouter des artistes sans IA avec Corridor.

0: Le groupe de rock montréalais Corridor, on entendait Mon Argent à 6h56 dans Il n'y a pas deux matins pareils. C'est le temps de replonger dans les actualités locales avec vous, Jessica. Et on se penche sur Mark Carney qui a déclaré qu'il n'avait pas encore pris position sur la proposition de l'Ontario qui vise à agrandir l'aéroport Billy Bishop.
1: Oui, le premier ministre affirme qu'il attendra la fin des consultations publiques avant de se prononcer. Doug Ford, de son côté, avait déclaré que le gouvernement fédéral soutenait l'agrandissement, bien qu'Ottawa ne se soit pas engagé publiquement en faveur du projet. Une loi adoptée le mois dernier a transféré la participation de la ville dans les terrains de l'aéroport à l'Ontario et a accordé à la province un siège dans l'accord tripartite conclu avec le gouvernement fédéral et l'autorité portuaire de Toronto.
0: Et puis alors que la saison de football canadien a démarré hier, il y a un joueur de longue date des Tiger Cats de Hamilton qui va être intronisé au temple de la renommée du football canadien.
1: Brandon Banks a signé cette semaine un contrat d'un jour avec Hamilton afin de prendre sa retraite en tant que Ticat et sera intronisé au temple de la renommée en septembre. Également connu sous le nom de Speedy B, Brandon Banks a disputé 8 de ses 9 saisons dans la LCF avec Hamilton avant de terminer sa carrière chez les Argonauts de Toronto en 2022. Et le joueur par excellence de la Ligue en 2019, Banks détient le record de la LCF avec 5 touchés sur des retours de placement manqués et occupe la 3e place au classement historique avec 13 touchés sur des retours de beauté de dégagement.
0: Un joueur qui réunit les amateurs tant à Toronto qu'à Hamilton. Et puis au Radio-Journal de 7h qu'on retrouvera dans quelques minutes, on parlera d'un projet de loi que Québec doit déposer aujourd'hui pour limiter la consommation de boissons énergisantes chez les jeunes.
1: Oui, un projet de loi qui ne fait pas l'unanimité. On aura davantage de détails là-dessus.
0: Merci beaucoup Jessica. Nous, dans la prochaine heure de l'émission, on va continuer à parler bien sûr de l'IA, c'est un peu notre thème aujourd'hui. On va parler du développement des centres de données au Canada puisqu'évidemment le gouvernement fédéral a insisté hier sur l'importance de la souveraineté, notamment autour de l'IA. Eh bien, le gouvernement donc, pousse pour construire ces centres de données, mais des projets, ben, ils ne sont pas forcément tous bien vus par tout le monde. Par exemple, il y a eu une importante manifestation hier à l'hôtel de ville de Hamilton pour s'opposer à un projet de centre de données. On y reviendra. Et on parlera aussi des magazines, les bons vieux magazines papier. Ça reste en marché quand même présent, même s'il a perdu en vitesse. Et se tient ce soir à Toronto la remise des prix du magazine canadien. On en parlera après le Radio-Journal.

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3: Dossier santé numérique, des médecins qui en font l'essai sont à bout de souffle.
4: Ça tient du fantasme de dire que ça n'a pas d'impact sur la quantité puis la qualité de ce que je fais.
3: Ils s'inquiètent des effets d'une surcharge de travail sur les soins aux patients. Au trois quarts vide, le plus grand réservoir d'Hydro-Québec n'a jamais été aussi bas depuis 2005. Et des étudiants du barreau du Québec contraints de simuler des cas d'aide juridique pour apprendre, faute de clients.
5: La valeur pédagogique d'un faux cas est moins importante que d'un vrai cas.
3: Bonjour, ici Marie-Michèle Bordua. Bienvenue au Radio-Journal. De nombreux professionnels de la santé du Québec sont épuisés par l'implantation du dossier santé numérique. La plateforme serait trop complexe et ralentirait les activités au point où des médecins estiment que les soins sont affectés. Reportage David Gentilé.
6: Mardi, la ministre de la Santé du Québec, Sonia Bélanger, se félicitait de l'implantation du dossier de santé numérique dans deux établissements.
7: Alors, ils ont fait une très belle implantation. Moi, je suis vraiment très contente de ce que je vois.
6: Mais le même jour, une réunion houleuse a eu lieu entre la direction du CIUSSS du Nord de Montréal et près de 300 médecins. Plusieurs sont épuisés par le travail supplémentaire qu'amène l'implantation du dossier de santé numérique et craignent même que la qualité des soins ne soit affectée vu les dysfonctionnements de la plateforme. Patrick Belmar est intensiviste à l'hôpital Sacré-Cœur de Montréal.
4: Mais ça tient du fantasme de dire que ça n'a pas d'impact sur la quantité puis la qualité de ce que je fais, parce qu'une partie, une grosse partie de mon énergie actuellement qui sert à arriver à faire fonctionner le logiciel.
6: Dr. Belmar souligne des problèmes importants pour l'ouverture des dossiers et les prescriptions de médicaments. Plusieurs partagent cet avis, comme Alison Baker de l'Hôtel-Dieu d'Arthabasca.
8: Si on n'est pas capable de changer la plateforme de façon assez rapide pour pallier à ces choses-là, pour éviter des problèmes de sécurité aux patients, il faut qu'on ressorte certains papiers.
6: Pour l'instant, Santé Québec refuse de dire si la plateforme EPIC sera utilisée dans la vingtaine d'autres établissements de la province. Ici David Gentil, Radio-Canada, Montréal.
3: Le plus gros réservoir d'Hydro-Québec atteint un niveau critique, selon ce qu'a appris Radio-Canada. Il s'agit du réservoir Kaniapisco, dans le nord de la province. Jean-Philippe Robillard nous en dit davantage. En fait, Jean-Philippe, le réservoir se vide de plus en plus.
9: Oui, c'est mon collègue Thomas Gerbet qui a appris ça, si bien qu'actuellement, le niveau du réservoir Kaniapisco est à 24 % de sa capacité. Et ça, Marie-Michel, c'est moins que l'an passé, à la même période où il était rempli à 34 % de sa capacité. C'est le plus grand réservoir d'Hydro-Québec. Vous l'avez dit, il alimente plusieurs centrales hydroélectriques. Et chaque année, il y a Vincent Bernard, qui est propriétaire d'une pourvoirie au sud du réservoir dans cette région-là, qui constate qu'il y a de moins en moins d'eau.
10: On le voit baisser depuis au moins 3 ans. Là, il baisse là, à chaque année. Là. Et cette année, il est plus bas, là, je dirais. Moi, dans mon secteur, là, il y a 3 pieds de moins d'eau. De moins que l'année passée, puis il était déjà beau l'année passée. Là. Fait, tu sais, ça fait qu'il y a des secteurs qu'on peut... On peut plus naviguer là, parce qu'il n'y a plus assez d'eau. Là.
9: La dernière fois que le niveau du réservoir a été aussi bas, c'était en 2014. Mais le contexte est différent aujourd'hui parce qu'aujourd'hui, Hydro-Québec est beaucoup plus serré que c'était le cas à l'époque dans ses ressources énergétiques en raison de la forte augmentation de la demande. Là.
3: Mais malgré ça, Jean-Philippe, Hydro-Québec affirme que tout est sous contrôle.
9: Oui, parce que selon la Société d'État, le contexte de faible hydraulicité des 3 dernières années, ça l'amène à gérer ses ressources avec prudence. Il y a un porte-parole d'Hydro-Québec qui a affirmé que la Société d'État a réduit ses exportations sur les marchés à court terme et a également augmenté ses importations.
3: Merci Jean-Philippe.
9: Merci, au revoir.
3: Le chef du Parti conservateur du Québec, Éric Duhaime, demande à la première ministre Christine Fréchette de prolonger la session de l'Assemblée nationale au moins jusqu'au 19 juin. Il déplore que la coalition Avenir Québec veuille faire adopter un trop grand nombre de projets de loi d'ici la fin de la session, actuellement prévue le 12 juin. Et Québec doit d'ailleurs déposer aujourd'hui un projet de loi pour limiter la consommation de boissons énergisantes chez les jeunes de moins de 16 ans. L'objectif est d'éviter d'autres morts tragiques comme celle du jeune Zachary Miron survenu en 2024 après la combinaison d'une canette de Red Bull et d'un médicament pour traiter le TDAH. La députée conservatrice Maïté Blanchette-Vézina a indiqué hier s'opposer au projet de loi.
11: Le décide de le faire par populisme pour faire des gains politiques, utiliser le décès d'un enfant pour se remonter dans les sondages. Je vais vous donner un exemple. Ma mère et d'autres gens consomment des médicaments qui interagissent, qui ont une interaction avec le pamplemousse. Ça peut causer des décès, là. Ça peut interagir avec des médicaments. Est-ce qu'on va interdire le pamplemousse? Non.
3: La première ministre plaide pour une adoption à l'unanimité du projet de loi. Le Sénat américain approuve 70 milliards de dollars sur 3 ans pour lutter contre l'immigration, l'une des priorités du second mandat de Donald Trump. Le projet de loi est adopté après des mois de polémiques autour des pratiques de la police de l'immigration, l'ICE, et de la police aux frontières. Les démocrates s'opposaient en bloc au texte budgétaire. Ils demandaient d'importantes réformes à la suite de la mort de Renee Nicole Good et d'Alex Pretty à Minneapolis en janvier. De retour au pays, les Canadiens admissibles au versement supplémentaire du crédit pour la TPS vont le voir apparaître sur leur compte dès aujourd'hui. Ottawa a annoncé en janvier la mise en place de cette mesure qui vise à répondre à la hausse du coût de la vie. Environ 12 millions de personnes seraient admissibles à ce versement unique. Le montant varie selon la taille du ménage. Un adulte sans enfant peut recevoir jusqu'à 267 $, alors que le montant est de 533 $ pour un couple avec 2 enfants. La clinique juridique de l'École du barreau du Québec manque de clients pour former adéquatement les futurs avocats. L'hiver dernier, près de la moitié des clients ne se sont pas présentés à leur rendez-vous, une situation qui oblige souvent les étudiants à effectuer des consultations fictives. Marianne Delpeto.
12: Amy Benfeito, étudiante de l'École du barreau, a déboursé 3 000 $ pour effectuer 3 mois de clinique juridique, une étape obligatoire dans son parcours scolaire qui permet aux futurs avocats de conseiller de vraies personnes. Mais Amy n'a pas vu un seul client.
13: Je suis rentrée dans la clinique pleine d'espoir, avec beaucoup d'énergie, beaucoup de motivation pour pouvoir, dans le fond, servir un mandat d'aide au public. Finalement, vers la fin, je suis un petit peu déçue.
12: Les services de la clinique sont gratuits pour ceux qui y font appel. Et pourtant, à l'hiver 2026, plus de 40 % des clients ont posé un lapin. Lorsque cela arrive, les étudiants doivent mener une fausse consultation. L'un d'entre eux joue l'avocat et l'autre, le client. Le barreau ne nous a pas fourni d'explications pour mieux comprendre ce phénomène. Mais selon lui, la contribution de la clinique à l'accès à la justice demeure substantielle et la valeur pédagogique serait la même.

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3: Et certaines d'entre elles, où la situation s'est améliorée, vont voir leur financement diminuer à la prochaine rentrée scolaire. Dans ce contexte, les organismes souhaitent que leurs élèves ne soient pas abandonnés. Fanny Bussière-McNicol a préparé ce qui suit.
4: Moi, je vois la détresse des milieux scolaires.
5: Un des plus importants programmes de mentorat scolaire, l'École des Grands, aurait dû retirer ses services dans plusieurs écoles dont la cote de défavorisation a récemment baissé. Sa fondatrice, Alisha Wissanji, a plutôt décidé de miser sur la stabilité.
4: Est-ce qu'il y a encore des élèves au sein de ces écoles-là qui sont en situation de vulnérabilité? La réponse est oui. Donc, on va faire usage d'une clause grand-père en disant, nous, ce qui est important pour nous, c'est de maintenir les services aux élèves en situation de vulnérabilité.
5: Discours semblable de la part d'Adrien Parizeau, le directeur général de Fusion Jeunesse, qui offre dans plus de 300 classes au Québec des activités de robotique, de théâtre ou de jeux vidéo pour encourager la persévérance scolaire.
6: Les écoles, ils vont perdre déjà. Ils vont perdre un soutien. Si nous, on se retire également, ça va être deux pertes de soutien. Donc, on a une relation avec les enseignants, une relation avec les directions d'école. Dans ce contexte-là, on ne veut pas dire « on vous abandonne ». Tout simplement. Donc, on a décidé de dire, ben, on va maintenir cette présence-là dans les écoles qui sont historiquement avec nous. Puis, en plus, on va faire une transition suivant notre réalité financière.
5: Le Centre de services scolaires de Montréal, où se trouvent plusieurs écoles desservies par Fusion Jeunesse et l'École des Grands, salue la poursuite de leur engagement auprès des écoles ayant un indice à la baisse. Le cabinet de la ministre de l'Éducation, Sonia Lebel, n'a pas souhaité commenter le contenu de ce reportage. Ici Fanny Bussière-McNicol, Radio-Canada, Montréal.
3: Voilà, c'était le Radio-Journal. 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Bonne journée.

0: Bienvenue à tous et bienvenue à ceux qui nous rejoignent à l'instant. On va démarrer cette deuxième heure en vous parlant de ce qui se passe sur les routes parce que ça vient d'arriver pendant le radiojournal. Il y a une collision dans le secteur de Scarborough sur la 401 direction ouest, donc en direction plus du centre-ville, à hauteur de la route Markham. Ça bloque là les trois voies, donc ça crée beaucoup de ralentissements dans les quelques minutes qui se sont passées pendant le radiojournal. Vous pourriez avoir là, si vous êtes du côté de Scarborough, beaucoup de ralentissements à cause de cette collision. Pour ce qui est des bonnes nouvelles, en revanche, et il vous suffit de regarder par la fenêtre pour savoir de quoi je vais vous parler, ben on va avoir encore du grand soleil aujourd'hui. Il fait 19 degrés déjà en ce moment à Toronto et la journée va être largement ensoleillée avec des belles températures jusqu'à 31 degrés, indice UV de 9 voire plus, donc protégez-vous du soleil aussi. Et surtout, c'est peut-être ça le plus important, trouvez du temps aujourd'hui pour aller en profiter parce que ça ne va pas durer toute la journée, en tout cas ça va durer jusqu'en soirée, et en soirée c'est la pluie qui devrait faire son arrivée. La pluie qui va être avec nous d'ailleurs demain, risque d'un orage là au cours de la nuit, c'est ce que prévoit Environnement Canada. Et si vous nous écoutez dans le comté de Simcoe, côté de Barrie, bah pour vous malheureusement la pluie va arriver un peu plus tôt, elle va arriver normalement dès cet après-midi, donc trouvez du temps pour aller profiter du soleil avant qu'il ne soit trop tard aujourd'hui. Pour ce qui est de ce qu'on vous a prévu dans cette deuxième heure de l'émission, je rejoins notre réalisatrice Andrea Saraiva. Andrea, on va parler dans cette deuxième heure des centres de données dans les prochaines minutes parce que le Canada a mine de rien 96 projets en cours.
1: Oui Julien, et hier plusieurs personnes ont manifesté contre l'un de ces projets à Hamilton. Il faut noter quand même que ce n'est pas un simple centre de données, mais qu'il s'agit d'un super centre. Alors, quelle est la différence entre ces deux types de centres? C'est ce qu'on va essayer de comprendre dans quelques instants.
0: Bon, déjà quand on met super devant un mot, on peut s'imaginer plus gros au moins. Et puis on va aussi s'intéresser un peu plus tard, on ira un peu plus loin, on va s'éloigner de l'IA, parce qu'on en a parlé beaucoup, mais on va parler de choses beaucoup plus tangibles, les magazines papier.
1: En effet, c'est aujourd'hui qu'a lieu la cérémonie de remise des prix du magazine canadien. Alors, je ne sais pas si nos auditeurs achètent régulièrement des magazines. Moi, je ne me souviens pas de la dernière fois que j'ai acheté un magazine, je dois dire. Mais voilà, est-ce que c'est un média qui a encore un avenir au pays? On va parler avec une collègue.

0: et journaliste qui a travaillé pour des magazines pendant plusieurs années, puis on va lui poser la question.
1: Je suis sûr qu'il y a des gens qui nous écoutent qui achètent encore des magazines. D'ailleurs, si c'est le cas, on est curieux de savoir quel titre vous achetez. Vous pouvez nous écrire d'ailleurs sur la bulle de conversation dans l'application audio. On va peut-être s'en servir d'ailleurs d'ici l'entrevue qu'on aura tout à l'heure avec cette journaliste qui travaille notamment, ou en tout cas a travaillé pour des magazines. Merci beaucoup, Andrea. Du côté des nouvelles locales, c'est Jessica Chen qui suit ça pour nous. Jessica, il y a Waterfront Toronto qui lance aujourd'hui une nouvelle navette fluviale qui va relier donc l'est et l'ouest du port intérieur de la ville.
2: Le service est offert dans le cadre d'un projet pilote de 3 ans visant à évaluer le potentiel du transport maritime comme moyen de déplacement quotidien dans la métropole. Les embarcations peuvent accueillir jusqu'à 12 passagers à la fois et circulent selon un horaire fixe entre 3 arrêts. Ukwimin Minising dans les Portlands, le quai de la rue Yonge au centre-ville et le Portland Slip près de l'aéroport Billy Bishop. Un billet simple coûte 15$. Le service est offert tous les jours de 11h à 19h et ce jusqu'en septembre. Il reviendra à l'été 2027 et 2028.
1: Et puis le chef de la police de Toronto, Myron Demq, demande le renvoi d'un agent accusé d'avoir agressé sexuellement une jeune fille de moins de 16 ans.
2: L'organisme de surveillance de la police de l'Ontario a retenu de nombreuses accusations contre l'agent Parsa Hazary, notamment celle d'agression sexuelle. L'unité des enquêtes spéciales précise que les infractions présumées ont eu lieu à Toronto entre septembre et décembre de l'année dernière. Un porte-parole de la police de Toronto a déclaré que l'agent de 27 ans avait été suspendu en janvier. La police indique que l'agent a désormais reçu un avis de suspension sans solde.
1: Et puis au bulletin d'information de 7h30, on va vous retrouver Jessica, on va parler du premier événement canadien dédié au court-métrage créé à l'aide d'outils d'intelligence artificielle.
2: Oui, le festival Cinema Shift prend place aujourd'hui à Toronto. On entendra là-dessus le reportage qu'a préparé Lunan Charpentier.
1: Un reportage qui s'annonce fort intéressant et je sais aussi que vous, Katia Saint-Jean, c'est quelque chose que vous avez sur le coin de l'œil, vous surveillez ça de près, mais vous surveillez aussi plein d'autres choses et notamment plusieurs activités à suivre cette fin de semaine avec le retour du festival All Things Go.
3: Oui, c'est de retour pour sa 2e édition All Things Go, qui est un nouveau festival de musique à Toronto qui propose en un seul lieu une longue liste d'artistes, autant émergents que de grandes vedettes. Pensez un peu le Coachella de Toronto. Mmh. Ça se déroule à l'amphithéâtre ARBC et ça se déroule sur 2 jours. La programmation qui met souvent à l'honneur les femmes, et c'est le cas une fois de plus cette année. Ce samedi, on a Sofia Camara et Bella Kay, mais aussi le groupe torontois à succès The Beaches et la grande vedette Kesha qui vont être de passage à Toronto. Et dimanche, on a Wet Leg, Flower Face, Jade Lamac et nul autre que Lorde qui est aussi de passage dans la ville reine. Elle qui est très peu souvent en concert. Bon, elle part en tournée cet été, mais principalement en Europe. Elle va être de passage à Montréal un peu plus tard pendant l'été, mais c'est votre chance là, de la voir en concert ici à Toronto.
1: Bon, vous dites que c'est le Coachella de Toronto. Est-ce qu'on retrouve aussi les habits que les gens portent comme à Coachella?
3: Excellente question. L'année passée, à All Things Go, oui, il y a comme un peu eu cette tendance. Est-ce que c'était à l'extrême de Coachella? Je dirais que non. Je pense que les gens en été aiment juste bien s'habiller, surtout pour aller à l'amphithéâtre RBC. L'ambiance de ce qu'on connaissait comme le Budweiser reste la même, je pense, cet été.
1: On est dans l'esprit, en tout cas. Et puis, il y aura aussi plusieurs artistes canadiens connus qui seront de passage en ville. Ça, c'est dans le cadre d'un concert gratuit.
3: Oui, le concert Together for Toronto Healthcare qui aura lieu à la place Nathan Phillips ce samedi 6 juin. Ce festival gratuit, un concert gratuit qui mettra à l'affiche l'artiste Feist, Alicia Cara, les icônes du rock indépendant Broken Social Scene, ainsi que la légende de la musique Paul Langlois du groupe The Tragically Hip. C'est un festival qui a pour objectif de récolter 2 millions de dollars au profit de l'hôpital Michael Guérin et du réseau universitaire de santé, le UHN. Outre la musique, il y aura aussi de la bouffe, des activités familiales en journée, les concerts qui commencent autour de 16h30. Donc, c'est à ne pas manquer si jamais vous êtes au centre-ville cette fin de semaine. Et rapidement, je mentionne aussi le passage du festival de rue Do West Fest qui va avoir lieu dans un autre quartier, donc dans le quartier de la rue Dundas West. Plusieurs activités pour meubler votre week-end.
1: Il y aura largement de quoi faire. Merci beaucoup, Katia. Un petit point sport, juste pour revenir sur le premier match de la saison de Ligue canadienne de football, qui n'aura pas été la revanche attendue par les partisans à Hamilton. Les Tiger Cats qui ont perdu face aux Alouettes de Montréal, ça a tout de même été se jouer en prolongation. 30-27, c'est le résultat final en faveur des Alouettes. notamment grâce à un emplacement de 17 verges en prolongation de José Maltos Diaz. Et puis en baseball, meilleure soirée finalement pour les Blue Jays à Atlanta. Ils ont remporté leur troisième rencontre de cette série de 3 contre les Braves, 7-2. Ça sauve pas la série, mais ça met quand même fin à une séquence de 4 défaites en ligne. Les Blue Jays qui rentrent à la maison là pour une série de 3 matchs contre les Orioles de Baltimore. Il y a le lanceur droitier des Jays qu'on a tous regardé avec beaucoup d'attention l'an dernier, Trey Yosavage, qui sera donc de retour au monticule aujourd'hui. À voir donc. Si vous voulez nous écrire, c'est possible par courriel à l'adresse matintoronto@commercialradio-canada.ca et par message texte au 416-205-6466. À 7h18, on replonge dans notre thématique de ce vendredi, l'IA, et on va parler des centres de données, surtout des super centres de données. Le Canada compte actuellement 5 super centres de données. Il y a un autre projet pour un super centre en ce moment du côté de Hamilton. Tout ça, c'est pour répondre à la croissance rapide du secteur de l'intelligence artificielle. Il y a comme ça 96 autres super centres de données qui sont en cours de développement au pays. Des projets de développement donc, qui suscitent évidemment beaucoup de réactions du public, poussées certes par le gouvernement fédéral, on l'a vu hier dans la stratégie nationale, mais aussi avec beaucoup de manifestations contre. On en a vu une hier justement à l'hôtel de ville de Hamilton contre le projet de supercentre du côté de Hamilton. Alors, l'une des questions qu'on s'est posées un peu, c'est de savoir si ces centres sont vraiment nécessaires. Et puis, quelles conséquences les Canadiens doivent s'attendre avec ces super centres. On va discuter de tout ça avec Hossein Bonakdari. Il est professeur agrégé au département de génie civil de l'Université d'Ottawa. Monsieur Bonakdari, bonjour.
4: Bonjour.
1: Bon, peut-être commençons par définir les choses clairement pour les gens qui nous écoutent. Avec toutes ces technologies, on s'y perd un peu. C'est quoi ce qu'on appelle un super centre de données?
4: Voyez, le terme super centre de données n'est pas une définition technique officielle, mais il est utilisé pour, on peut dire, pour désigner une nouvelle génération de centres de données beaucoup plus grande et beaucoup plus puissante que les centres traditionnels, c'est-à-dire une infrastructure informatique géante conçue pour stocker, traiter et distribuer les données massives et des données à l'échelle industrielle.
1: Donc ça, c'est donc la différence par rapport à des centres de données classiques, ceux qu'on a déjà, on en a certains au pays.
4: Absolument. Vous voyez, contrairement aux centres de données traditionnels utilisés pour les entreprises locales, les supercentres sont les moteurs et des infrastructures info-analogiques mondiales et de l'intelligence artificielle.
1: Bon, le Canada quand même dépend de centres qui sont implantés hors de son territoire. Je disais qu'on en a quelques-uns chez nous, mais on en utilise beaucoup, notamment aux États-Unis. Qu'est-ce qui fait qu'un centre implanté localement, comme veut en développer le gouvernement fédéral, rend l'information plus sécuritaire? Qu'est-ce qui garantit la sécurité des données? Puisqu'on parle quand même d'informations qui sont accessibles un peu n'importe où. On parle d'Internet, on peut pirater un centre de données aux États-Unis depuis la Chine. On pourrait autant le faire depuis la Chine vers le Canada, par exemple.
4: Vous voyez, excellente question. Moi, je dirais aujourd'hui, les données sont une ressource stratégique. Vous voyez, peut-être, on peut se poser la question aujourd'hui lorsqu'on utilise, je ne sais pas, par exemple, Netflix, Google Maps, ou même les réseaux sociaux, les données transitent souvent par les centres de données situés à l'extérieur du Canada. Vous voyez, mais on peut poser la question, pendant longtemps, cela n'était pas un gros problème. Mais je dirais aujourd'hui, avec l'IA et l'intelligence artificielle, ces infrastructures deviennent aussi stratégiques comme l'électricité, les télécommunications et les réseaux de transport. Vous voyez, aujourd'hui, l'IA n'est pas réservé au secteur technologique. Parce qu'il y a des gens qui disent, oui, c'est la tech, mais aujourd'hui, elle devient un outil essentiel pour améliorer la productivité et l'innovation dans les plusieurs secteurs, on peut dire, clés de l'économie canadienne. Par exemple, On utilise en agriculture de précision. Maintenant, nous avons beaucoup de projets. Même on utilise l'avantage de l'IA pour, par exemple, les capteurs, les données, pour optimiser irrigation, utilisation des engrais, etc. Même dans le domaine de santé, vous voyez, l'IA accélère la découverte de nouveaux médicaments et on analyse rapidement des millions de données scientifiques, etc. Et même, moi, je dirais, l'IA et le développement de l'IA soulève aussi enjeu majeur, on peut dire, ce qui est aujourd'hui, pour nous, c'est important, c'est la souveraineté numérique et la sécurité des données, comme vous avez dit. Et c'est pourquoi investissement dans l'IA canadienne n'est pas seulement une question d'innovation économique, moi je dirais c'est une question d'indépendance numérique, de protection des données et de compétitive à long terme.
1: Pour clarifier pour les gens, et si je vous suis bien, est-ce que le but dans cette stratégie, c'est finalement d'éviter qu'un jour, tous les centres de données soient par exemple aux États-Unis et qu'on nous mette une barrière à l'entrée, qu'on ait un gouvernement étranger qui nous dise, si vous voulez accéder à nos centres de données et donc utiliser de l'IA, il faudra payer tel tarif ou autre. C'est ça. Ce qu'on veut éviter, c'est se retrouver coincé avec des rapports de force de ce type-là?
4: Voyez, moi, je dirais, premièrement, c'est plutôt pour, on peut dire, pour la sécurité des Canadiens, pour protéger la vie privée et les données sensibles. Voyez, c'est pas juste les données. Voyez, comme je vous ai dit, ça peut être dans le parti gouvernemental, ça peut être gouvernemental et beaucoup d'aspects qu'on voit pas aujourd'hui avec l'utilisation quotidienne. Et donc, c'est quelque chose, on peut dire, on va garder, on peut dire, le contrôle des données dans notre main.
1: Ouais.
4: C'est ça qui est important.
1: Vous disiez que c'est devenu essentiel comme l'énergie. Ça fait justement partie des choses qui inquiètent les gens. On a vu notamment dans les manifestations hier à Hamilton des gens qui s'inquiétaient pour des questions environnementales. C'est vrai que il en faut des choses pour implanter, faire fonctionner un super centre de données. Par exemple, il faut de l'espace au sol, de l'énergie électrique. Est-ce qu'il y a quand même un enjeu environnemental à avoir ces centres-là qui vont d'ailleurs aussi pomper notre propre énergie?
4: Oui, absolument. C'est vraiment quelque chose qu'on peut insister. Il y a plusieurs défis. On peut dire le premier défi, c'est électrique. Deuxième, c'est la gestion de l'eau, etc. Mais il faut faire, moi, je dirais, il faut faire attention. Aujourd'hui, les citoyens ont tout à fait raison de s'inquiéter avec l'aspect de l'environnement. Mais, moi, je dirais, ce qui serait important, il faut diriger les entreprises aller vers la consommation correcte de l'eau, par exemple, avec refroidissement fermé, avec refroidissement par l'air pour contrôler, par exemple, la gestion de l'eau. Et on peut dire l'eau qui peut recycler dans on peut dire à intérieur des infrastructures pour contrôler. On peut pas mettre tout ouvert. Moi, je dirais au lieu d'être contre ces, on peut dire infrastructures essentielles pour l'économie, de notre économie, il faut bien préciser les réglementations, etc. Pourquoi? Parce que moi, j'ai fait petite recherche. Je vois maintenant plus de 90% des nouveaux projets sont dans Alberta pour utiliser le gaz naturel. Mais la question est ici. Pourquoi? Parce que les entreprises cherchent de l'énergie rapidement disponible. Et Alberta offre un accès plus facile. Et donc, c'est précisément pour cela que des provinces comme Ontario deviennent agir vite. Oui. Moi, je veux dire, si nous voulons que ces centres soient écologiques, l'Ontario doit reposer des règles et des aspects clairs pour ouvrir la porte pour avoir ces centres sous contrôle avec des réglementaires qu'on peut préciser.
1: Pour finir, Monsieur Bonacdari, peut-être comment est-ce qu'on pourrait, dans ce monde futur qui nous arrive, concilier l'expansion de ces centres qui semblent un peu inévitables en ce moment et aussi la sécurité pour la population?
4: Voyez, c'est exactement, c'est quelque chose, moi, je dirais, heureusement, aujourd'hui, avec notre stratégie nationale, tous les éléments sont clairs. Mais ce qui, aujourd'hui, on cherche, c'est plutôt un plan d'action clair pour avoir des objectifs comme vous avez dit, la sécurité, comme la cybersécurité et tous les éléments nécessaires pour garder toutes les informations protégées.
1: Monsieur Bonakdari, Hossein Bonakdari, je rappelle, donc vous êtes professeur agrégé au département de génie civil de l'Université d'Ottawa. Merci beaucoup d'être passé dans l'émission.
4: Merci de m'avoir invité.
1: Et nous, on continue en musique avec une chanson bien à propos, IA, avec MC Solar.
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0: Le rappeur français MC Solar avec ce titre IA qui évidemment marche très bien avec notre thème de la journée. Mais on va pas parler que d'IA dans la prochaine demi-heure, on va aussi parler des bons vieux magazines papier, un marché qui reste quand même présent et ça se tombe bien parce que ce soir à Toronto se tient la remise des prix du magazine canadien. Bah, ça sera l'occasion pour nous d'aller retrouver une collègue qui a été par deux fois finaliste de ce prix pour comprendre aussi les dessous de ceux qui écrivent dans ces magazines. Mais tout ça, ce sera après vos nouvelles régionales. Et on retrouve Jessica Chen. Jessica, bon, on est à une semaine du coup d'envoi de la Coupe du Monde de la FIFA et il y a des centaines de billets qui restent toujours en vente, tant à Toronto qu'à Vancouver.
1: Oui, Julien, aucun des 13 matchs organisés au pays n'affiche encore complet. Certains montrent du doigt le prix des billets qui peut atteindre jusqu'à 3 000 $. Marion Bérubé.
2: I'm a huge fan. Mauricio Leda est un fervent admirateur de l'Argentine. Cette année, même si le Canada présente 13 matchs, dont 6 à Toronto, impossible pour lui d'y assister. Les billets sont trop chers.
3: It is a little bit disheartening, to say the least.
2: C'est décourageant, se désole-t-il. À Toronto, comme à Vancouver, des centaines de sièges sont encore disponibles. Les plus abordables se vendent autour de 500 à 600 $, mais certains peuvent dépasser 3 000 $. Jean Gosselin est spécialiste en marketing sportif.
4: Ça revient, je pense, à une stratégie de la FIFA d'aller chercher le maximum et probablement même plus que ce qu'eux pensent que ça vaut.
2: La FIFA se défend en soulignant qu'une petite quantité de billets à 80 $ est disponible pour chaque match. Ils sont toutefois réservés à une poignée de partisans de chacun des pays. Pour les autres, il faudra se tourner vers des solutions de rechange.
5: I plan to watch as many games as I can on TV.
2: Steven Candelora regardera les parties à la télévision. Une option envisagée par plusieurs Torontois est le Festival des fans. Les parties seront présentées gratuitement sur un écran géant, à deux pas du stade. Une façon de vivre l'ambiance de la Coupe du Monde sans mettre à rude épreuve son budget. Ici Marion Bérubé, Radio-Canada, à Toronto.
0: Bon, je dois vous avouer, Jessica, moi, j'ai même pas essayé d'aller en acheter. Je me suis douté que ça serait peut-être hors de mon budget. Et puis, il y a l'aéroport international Pearson de Toronto qui se prépare aussi à l'événement.
1: Avec des vols directs vers 15 des 16 villes hôtes, l'aéroport Pearson sera la porte d'entrée de nombreux amateurs de soccer en Amérique du Nord. Pour garantir la sécurité et la fluidité des opérations pendant le tournoi, un centre opérationnel dédié au jeu sera mis en place. L'aéroport indique aussi que les effectifs et les ressources du service à la clientèle seront optimisés dans les aérogares pour aider les voyageurs à se repérer facilement pendant cette période de forte affluence. D'ici la fête du travail en septembre, l'aéroport indique attendre jusqu'à 17 millions de passagers.
0: À Toronto, toujours les nouvelles règles municipales qui visent à faciliter la construction d'immeubles à logements multiples pour freiner la crise du logement, ça pourrait rater leur objectif.
1: C'est en tout cas l'inquiétude de résidents dans le sud de Leaside, dans le nord-est de la ville, où la construction d'une imposante maison de 3 étages fait sourciller. Le projet détient un permis pour un duplex, mais le propriétaire affirme respecter la loi en construisant une maison pour sa famille, incluant une suite au sous-sol. La conseillère municipale Rachel Chernoslin dénonce une faille réglementaire qui permet d'abuser du système sans créer de nouveaux logements et demande à la ville de resserrer les règles.
0: Et puis le premier événement canadien dédié au court-métrage créé avec l'aide d'outils d'intelligence artificielle, c'est le festival Cinema Shift, ça prend place dès aujourd'hui à Toronto.
1: L'événement vise à ouvrir la discussion sur le futur de l'industrie cinématographique, alors que cette technologie est de plus en plus présente dans le processus de réalisation de nombreux artistes. Reportage de Lunane Charpentier.
6: Le festival Cinema Shift ne vise pas à remplacer les cinéastes par l'intelligence artificielle, affirme sa cofondatrice Roussa Verdoyak-Lichina. Il cherche plutôt à explorer le futur de la création cinématographique alors que l'IA est de plus en plus présente. En plus des projections d'une dizaine de films et d'une remise de prix, l'événement inclut des discussions afin que les invités puissent échanger et réfléchir ensemble à la direction que prend cette technologie dans l'industrie. Le réalisateur et producteur pour Zazie Film, Dominique Desjardins, compte y assister.
7: Les technologies, en fait, peuvent nous apporter des façons de raconter les histoires de façon plus facile, mettre notre imagination sur écran plus facilement.
6: Bien que l'utilisation de l'IA la dérange, Chantal René, qui est directrice de production audio, croit elle aussi qu'il est important d'avoir des discussions.
8: C'est ici, ça va rester.
6: Le scénariste et acteur Florian François est toutefois plus tranché.
9: Faire des films, c'est travailler en équipe avec des humains. Faire des films, c'est raconter des histoires humaines. Et les choses faites comme ça avec des machines, ça m'intéresse pas. Et à mon sens, c'est dans le contraire de ce que doit représenter le cinéma.
6: Il consent toutefois qu'il est nécessaire d'en parler. Le festival prend place au cinéma Hot Dogs Ted Rogers, au coin des rues Bloor et Bathurst, vendredi. Ici Lounane Charpentier, Radio-Canada, Toronto.
1: Voilà, donc on n'en finira pas d'en parler, hein, de l'IA, de son rôle dans la création artistique.
0: Ça s'invite vraiment partout. Merci beaucoup, Jessica. Bon, Jessica, elle n'a pas utilisé l'intelligence artificielle pour faire ses bulletins, ça je peux vous le dire, elle travaille à côté de moi et je le vois, donc il n'y a pas d'intelligence artificielle dans ses bulletins. Pour ce qui est de ce qui se passe sur les routes à 7h36, il y a toujours cette collision hein, sur la 400 direction ouest au niveau de la voie collectrice dans le secteur de Scarborough à hauteur de la route Markham. Ça continue de créer beaucoup de ralentissements si vous vouliez prendre la 401 direction le centre de Toronto, donc direction ouest. Il y a beaucoup de ralentissements là, qui s'accumulent à cause de cette collision qui bloque pour l'instant, encore en tout cas, toutes les voies. Donc à garder en tête si vous allez prendre votre voiture dans les prochaines minutes. Nous, eh bien, on va parler d'économie, comme on le fait tous les matins. On retrouve le journaliste économique Carl Rétino Parazilli. Bonjour Carl.
10: Salut Julien.
0: Bon, on en parle plutôt ce matin, mais la stratégie en intelligence artificielle présentée hier par le gouvernement fédéral, ben, ça suscite déjà beaucoup de réactions, et des réactions notamment opposées.
10: Oui, des réactions qui se divisent grosso modo en deux grandes catégories. Il y a l'industrie de l'IA qui salue cette vision-là du gouvernement, mais qui espère quand même qu'Ottawa ne prenne pas trop de place éventuellement, je vous dirai pourquoi. Et il y a aussi les milieux syndicaux qui, eux, trouvent au contraire que cette stratégie-là se concentre plus sur les emplois qu'on veut créer que sur les employés qui, eux, pourraient perdre leur emploi éventuellement. Alors, si on commence avec l'industrie, je disais qu'on salue une vision qui est quoi, ambitieuse, c'est un mot qui est revenu souvent, parce qu'effectivement, les objectifs annoncés hier sont ambitieux. On parle d'une croissance souhaitée de 3 % du PIB grâce à l'IA, 250 000 nouveaux postes d'ici 2031, une proportion d'entreprises qui utilisent l'IA qui serait multipliée par 5 d'ici 2034. Donc, de grands objectifs. Par contre, ce qui soulève des interrogations dans le milieu de l'IA notamment, c'est la création d'un nouveau fonds de 500 millions de dollars qui vise à soutenir des entreprises technologiques en croissance. Et la particularité de ce fonds-là, Julien, c'est qu'il pourra verser de l'argent directement dans les entreprises, mais donc acheter des parts, investir directement plutôt que de verser simplement des prêts ou des subventions. Mm-hmm. Et donc, la crainte de certains, c'est que le gouvernement, avec ça, choisisse des gagnants et des perdants et donc que ça limite la croissance de certaines entreprises qui ne sont pas choisies. Il y a aussi le risque, bien sûr, pour nous tous contribuables, si on investit de l'argent public dans des entreprises qui fonctionnent, c'est bien. Mais si ça va dans des entreprises qui ne fonctionnent pas bien, bien forcément, on y perd, on change. Alors ça, c'est pour la réaction de l'industrie. Du côté des syndicats, on critique le fait que la stratégie aide les entreprises, mais ne protège pas assez les employés. Par exemple, il n'y a pas de volonté claire dans la stratégie d'encadrer l'IA pour savoir, par exemple, c'est quoi les outils qui sont permis ou non? C'est quoi les obligations de formation, de requalification des employés pour les employeurs qui ont décidé d'utiliser l'IA? Alors, ça revient essentiellement au grand débat sur l'IA. Est-ce que ça va plus créer de la croissance, de la productivité des emplois, ou bien au contraire, est-ce que ça va remplacer des emplois, mettre des gens de côté? C'est ce qui ressort beaucoup dans les commentaires. Puis forcément, comme on n'a pas la réponse encore, ben c'est un débat qui reste pour l'instant ouvert.
0: Ouais, c'est vraiment un dossier en constante évolution. Bon, bonne nouvelle en revanche pour ceux et celles là qui prévoyaient d'aller voyager en Europe cet été. Il y a les grandes compagnies aériennes qui assurent qu'elles auront assez de carburant parce qu'il y avait des craintes. Hein.
10: Oui, de grosses craintes qui datent à peu près de la mi-avril. On se demandait, est-ce que la guerre en Iran va faire en sorte qu'il n'y aura pas assez de carburant, notamment en sol européen, pour assurer les liaisons aériennes? L'Agence internationale de l'énergie disait même qu'il restait, mi-avril, environ 6 semaines de réserve pour l'Europe. Alors là, il y avait beaucoup de craintes dans l'air. Et finalement, bonne nouvelle, la presse au Québec nous raconte ce matin que le pire semble avoir été évité parce qu'il y a des grandes compagnies aériennes, Air Canada, Transat, Air France et autres, qui envoient ces jours-ci des messages pour rassurer les clients puis leur dire « Non, on aura ce qu'il faut comme carburant pour vous transporter cet été ». Il y a deux raisons, semble-t-il, qui expliquent ce changement-là. D'abord, il y a plus de carburant qui est arrivé des États-Unis, du Nigeria notamment. Et il y a aussi des vols internes qui ont été annulés. Donc, ça laisse place à du carburant de plus pour des longs vols. Par contre, Julien, ce qui reste un problème, malgré tout cet été, c'est si vous n'avez pas acheté vos billets. Parce que là, les prix, ils sont en augmentation. Non seulement il y a la surcharge de carburant dont on a déjà parlé, il y a les frais de bagages qui ont augmenté, mais il y a aussi des entreprises aériennes qui vont devoir augmenter, semble-t-il, le prix de leurs billets parce que c'est pas suffisant. On veut éponger, disons, la hausse du prix du carburant. Alors bref, si vous n'avez pas encore acheté vos billets, là, attendez-vous à piger encore plus profondément dans vos poches pour cet été.
0: Ouais, ça pourrait être difficile pour les gens qui ont besoin de faire un peu des voyages de dernière minute. On a aussi, ou en tout cas, on attend aujourd'hui des données sur l'emploi.
10: Oui, ce sera disponible à 8h30 ce matin, donc dans environ une heure. On peut s'attendre à ce que le marché se soit stabilisé au mois de mai au Canada, après de grosses pertes d'emplois quand même au total pour les premiers mois de l'année, 112 000 pertes d'emplois en 4 mois. C'est le plus fort recul qu'on a vu au Canada en si peu de temps depuis la pandémie. Donc clairement, c'est un contexte qui n'est pas facile. Pour ce matin, on s'attend à une création modeste de 10 000 emplois, un taux de chômage inchangé à 6,9%. Donc légère création de postes, peut-être à cause des emplois d'été, là, ça a débuté, ça commence. Les employés aussi qui ont été recrutés pour le recensement 2026, ça devrait aider la cause du marché de l'emploi également. Donc, à suivre ce matin pour voir si on a un petit rebond après les pertes d'emploi du début de l'année.
0: Puis, autre dossier sur lequel vous avez les yeux, Carl, c'est les déficits du gouvernement fédéral qui pourraient être plus importants que prévu.
10: Oui, on savait déjà que le budget fédéral pour cette année, les années suivantes, ça allait être écrit à l'encre rouge avec des déficits. Mais la directrice parlementaire du budget, Annette Ryan, nous a dit hier que finalement, ça va être de l'encre rouge, disons, un peu plus foncée parce que elle estime qu'en moyenne, les déficits fédéraux des prochaines années vont être 4,6 milliards de dollars plus élevés que ce qui a été prévu par le gouvernement Carney dans sa dernière mise à jour économique. Donc, un horizon un petit peu plus sombre que prévu. Concrètement, ce que ça veut dire, c'est que pour l'année en cours, 2026-2027, ça donnerait un déficit de 72 milliards de dollars plutôt que 65. Et si on se projette à la dernière année de projection, 2030-2031, ça donnerait un déficit de 58 milliards plutôt que 53. Donc, on n'est pas du simple au double, mais ça reste quand même une augmentation relativement importante à cause de revenus plus faibles que prévu, des dépenses plus élevées, selon la directrice parlementaire du budget. Alors bref, ça laisse croire que la pente pour retourner à l'équilibre budgétaire, elle est un petit peu plus abrupte que prévu précédemment.
0: Ouais, ça risque de donner aussi du matériel à l'opposition, alors qu'on vient d'annoncer encore de grosses dépenses, notamment avec sa stratégie en IA. Donc forcément, ça va faire jaser les finances publiques. Carl Rétino-Parazelli, vous êtes avec nous tous les vendredis pour suivre justement ce qui se passe dans le monde économique. Merci beaucoup.
10: Merci, bonne journée.

0: 7h45, on écoutait le groupe Morose dans Y'a pas de matin pareil avec cette chanson Magazine. Évidemment, c'était pour mettre la table à ce prochain segment parce que ce soir aura lieu à Toronto la 49e cérémonie de remise des prix du Magazine canadien. C'est organisé par la Fondation des prix pour les médias canadiens, des prix donc qui célèbrent l'excellence en journalisme mais aussi en création visuelle. Mais évidemment, au temps du numérique, on s'est un peu posé la question, hein, quelle place ont les médias dits traditionnels? Est-ce qu'il y a encore beaucoup de gens qui achètent des magazines? Pourtant, on en trouve quand même encore assez facilement. Et on en discute ce matin avec Eugénie Aymon. Elle est journaliste à Radio-Canada, mais elle a surtout aussi longtemps travaillé pour des magazines papier. Et c'est pour ça qu'on la reçoit ce matin, et aussi parce qu'elle a été deux fois finaliste au prix du Magazine canadien. C'était en 2019 et en 2020. Bonjour Eugénie.
1: Bonjour Julien.
0: Bon, je le disais, hein, si on te parle ce matin, c'est aussi parce que tu as parcouru beaucoup de magazines papier. Ça nous intéressait d'aller voir un peu comment ça se passe, la machine de l'autre côté, de la page. Peut-être, dis-nous un peu, quel est ton parcours là, de journaliste autrice pour différents magazines jusqu'à maintenant? Comment tu t'es retrouvée à travailler dans ces magazines-là?
1: J'ai été journaliste pigiste pendant à peu près 13 ans. Là, je suis même passée à Toronto à TFO. Puis à un moment donné, je voulais me lancer dans l'écriture. Puis je m'étais spécialisée, je le suis encore d'ailleurs comme chroniqueuse, mais je m'étais spécialisée en gérontologie parce que je faisais beaucoup de reportages en lien avec le vieillissement de la population. Pour pouvoir écrire, je trouvais que de proposer des reportages à des magazines spécialisés, c'est une belle porte d'entrée de fil en aiguille. Donc j'ai commencé comme ça. Puis après ça, avec des magazines comme Nouveau Projet, puis B-Side aussi, ça a été une opportunité formidable parce que là, je pouvais me promener un peu partout dans l'Est du Canada avec des photographes chevronnés. Puis il y avait beaucoup, ce qui est merveilleux avec le magazine, puis quand on veut écrire surtout, c'est qu'il y a un gros travail d'édition qui se fait. Ça s'apparente un peu à l'écriture d'un livre, en fait. Il y a toute une équipe qui s'arrime à notre travail, beaucoup d'aller-retour. Ce qu'on retrouve moins un peu quand on fait du quotidien, là, avec des équipes un peu plus grosses, puis moins de temps pour peaufiner nos histoires. Donc, c'est vraiment comme ça que j'ai commencé l'écriture, en fait.
0: Bon, on va pas se cacher quand même, l'économie de la presse écrite, des quotidiens, mais aussi des magazines, c'est de plus en plus fragile avec le numérique. Quelles sont un peu, toi, les difficultés que tu as vues dans ton parcours, ou peut-être aussi d'autres gens autour de toi?
1: Mais moi, je peux parler de mon parcours en tant que pigiste. C'est sûr que le magazine écrit, la plupart des magazines reposent en grande partie sur des pigistes. Parfois, c'est presque à 100% des pigistes qui collaborent. Parfois, c'est la moitié, c'est un certain pourcentage, mais ça repose beaucoup là-dessus. Puis c'est des conditions de travail qui ont vraiment pas évolué depuis une trentaine d'années. Ce qui fait que c'est quand même intéressant côté pigiste parce que là, on peut avoir accès à des longs formats, c'est-à-dire des reportages plus longs. Comme on est payé au feuillet, ben là, c'est un peu plus avantageux, sauf que ça reste que c'est très précaire. Le nombre de magazines a diminué. Donc, c'est très difficile d'en vivre. Là, je ne connais pas, je ne peux pas vous donner l'aperçu de je n'ai pas été propriétaire d'un magazine. J'ai des amis qui l'ont été, qui ont dirigé. C'est toujours très précaire. Donc, ce qui fait que moi, de mon côté, c'est ce qui a fait en sorte qu'à un moment donné, j'ai fini par joindre Radio-Canada pour un poste permanent parce que c'était trop difficile d'en vivre. C'est pas quelque chose qui va en s'améliorant, malheureusement,
0: parce qu'il y a une pression financière, c'est sûr, de les rendre rentables, ces magazines. On en voit beaucoup qui sont lancés, qui durent un an, des fois deux, puis qui finissent par rapidement mettre la clé sur la porte. D'autres ont tenu beaucoup plus d'années et continuent toujours. Comment ça joue aussi sur la rémunération, en parlant des vraies choses? Est-ce que ça rend la négociation des tarifications plus compliquée? Parce qu'évidemment, faire revaloriser, si je peux dire, son salaire de pigiste, c'est compliqué quand les gens ont déjà pas d'argent.
1: Mais en fait, c'est qu'on a peu de marge de négociation. Puis souvent, vous le disiez, Julien, il y a des magazines qui durent un an, deux ans. Souvent, ça part d'une extrêmement bonne volonté d'artisans qui veulent mettre de l'avant. Souvent, les magazines, donc c'est souvent spécialisé. Ils veulent soit mettre de l'avant le travail de graphiste, d'illustrateur, d'illustratrice, mais ça fait en sorte qu'on se base sur la bonne volonté, puis même parfois voir le bénévolat, ou si on paye décemment, ça prend du temps avant qu'on reçoive nos cachets. Donc oui, à un moment donné, ça crée une certaine lassitude, puis c'est un modèle d'affaires qui est basé encore beaucoup sur les abonnements. On est extrêmement sollicité pour les plateformes numériques aussi, donc c'est sûr qu'il y a des beaux exemples de succès. Moi, je suis encore abonnée au New Yorker, d'ailleurs. Je suis de façon intermittente au Walrus, à la bibliothèque. On peut avoir accès à plein d'abonnements. Moi, c'est là que je consulte les magazines plus québécois, etc. Quand on est dans une communauté francophone minoritaire aussi, je ne sais pas qu'est-ce qu'il y en a en Ontario, mais il y a peut-être des magazines qui s'adressent spécialement à vous. Mm-hmm. Ça peut être intéressant. Mais ouais, non, ça serait mentir que de dire que c'est facile d'arriver pour les entreprises à faire son profit avec ça.
0: Ouais, et puis bon, c'était le New Yorker, c'est l'une des rares exceptions, par exemple, de magazines qui embauchent encore beaucoup d'infographistes pour faire de grandes infographies dans ce magazine. Ça fait partie
1: Puis il y a toute une vérification qui se fait au New Yorker. Puis ouais. C'est aussi ça l'enjeu avec les magazines quand on est journaliste, c'est que souvent, ça finit par glisser vers du marketing de contenu, de la publicité en ligne, tu as un travail bien léché. On dit, ouais, mais on dit, c'est le même travail que tu fais, Eugénie, tu vas faire un reportage, mais non, je peux pas faire de marketing, je peux pas faire de publicité. Il y a toujours cette ligne-là aussi qui est difficile. Voilà.
0: C'est quoi le plaisir encore de travailler pour un magazine papier à notre époque? Parce que les options numériques, bon, elles existent. Il y a aussi des questions de à quel point on peut faire de l'argent et en vivre, mais le plaisir d'écrire ces papiers dans un magazine papier, justement.
1: Ben moi, je m'ennuie beaucoup de ça. Là. Ça fait un an que j'ai quitté. Juste le plaisir de recevoir par la poste son magazine avec le travail, de voir ce qu'on a fait. Puis comme je disais, la relation avec l'équipe, puis juste c'est très solitaire. Et là, on a des contacts qui se créent avec une équipe, souvent à distance, mais aussi sur le terrain avec les photographes. C'est souvent du travail, c'est de grande qualité. C'est du journalisme littéraire, en fait, souvent. Donc, c'est de la satisfaction du travail quand on voit ça. Puis pour les abonnés, moi, j'apprécie recevoir le New Yorker, les journalistes que je suis, de quelle façon ils vont avoir abordé tel sujet. Souvent, le contenu, c'est beaucoup pour le contenu aussi qu'on s'abonne. Et c'est sûr que le magazine porte une attention particulière à la fois à la forme et au contenu. Mais on peut avoir des reportages beaucoup plus poussés, des angles auxquels on n'aurait pas pensé. Moi, ça m'inspire beaucoup dans mon propre travail, même si je fais plus du quotidien maintenant.
0: Bah, côté lectrice, qu'est-ce qui fidélise justement les lecteurs à un magazine papier, selon toi?
1: Mais je pense que c'est ça, c'est la couleur particulière, les thématiques qui vont être abordées, des chroniqueurs qu'on suit, des auteurs qu'on suit, des journalistes qu'on suit. Je pense que des rubriques qui reviennent à chaque fois. Mais c'est sûr que, tu sais, je m'écoute parler, puis c'est presque anachronique tout ce que je décris. C'est comme si c'était un monde qui existait déjà plus. Là. Moi, je reçois encore le journal papier, mais c'est sûr, c'est comme un peu... Je suis un peu un dinosaure, ouais.
0: Non, j'ai posé la question à quelques jeunes, pas plus tard que hier, de qui achetait le magazine papier. Bon, il n'y avait pas une seule main levée, malheureusement.
1: Exact.
0: Bon, ce soir, c'est pour ça qu'on se parle, hein, c'est la remise des prix du magazine canadien. Tu as participé plusieurs fois à la cérémonie, deux fois comme finaliste. Peut-être, dis-nous un peu, quelle est l'ambiance justement de cette remise de prix et puis à quoi ça sert aussi pour les gens qui travaillent dans le secteur?
1: Ben ça sert parce que je parlais d'anachronisme, c'est encore un peu ça, c'est-à-dire c'est un événement assez glamour à Toronto et là donc c'est vraiment un gala, chose auquel on assiste peu en tant que journaliste. C'est sûr qu'il y a certains prix, là, la Fédération, par exemple, québécoise des journalistes, mais l'occasion de se retrouver dans un événement pan-canadien où à la fois des pigistes de partout à travers le pays se présentent. Puis c'est un événement qui est quand même très couru, là. Les gens se déplacent, puis le pays est grand. Donc vraiment, moi, c'est des beaux souvenirs que de pouvoir échanger, réseauter, puis parler des enjeux, justement, tout ce dont on parle dans l'entrevue, Julien, c'est des, en tant que pigiste, rencontrer d'autres pigistes qui vivent la même chose, puis d'autres rédacteurs en chef aussi, c'est le temps de faire des contacts, mais oui, c'est un événement qui est important, puis que j'espère qu'il va durer encore longtemps.
0: Ben en tout cas, ça se passe au moins ce soir, donc au prix du magazine canadien qui va récompenser donc les meilleurs contenus éditoriaux et visuels aussi des magazines d'intérêt général dans 30 catégories différentes. Merci beaucoup, Eugénie, d'être passée.
1: Merci beaucoup, Julien, de l'invitation.
0: Bonne journée. C'était Eugénie Aymon, donc elle est journaliste en ce moment à Radio-Canada, mais elle a été longtemps donc pigiste pour des magazines, comme on l'entendait. Elle a été aussi deux fois finaliste au prix du magazine canadien. 7h55, parlons de ce qui se passe près de chez nous avec vous, Jessica. Il y a la plus haute juridiction de l'Ontario qui a rejeté la demande du ministère public pour annuler la mise en liberté de l'avocat Deepak Paradkar.
2: Deepak Paradkar, un avocat de la région de Toronto, est accusé d'avoir d'avoir joué un rôle dans le réseau international de trafic de drogue de Ryan Wedding et d'avoir conseillé à ce dernier d'assassiner un témoin. Les avocats du procureur général du Canada avaient demandé à la Cour d'appel de l'Ontario d'ordonner la détention de Deepak Paradkar jusqu'à son audience d'extradition. Mais dans une décision rendue hier, la Cour d'appel a rejeté la demande de révision de la couronne.
0: Et puis un joueur de longue date des Tiger Cats de Hamilton va être intronisé au temple de la renommée du football canadien.
2: Brandon Banks a signé cette semaine un contrat d'un jour avec Hamilton afin de prendre sa retraite en tant que Ticat et sera intronisé au temple de la renommée en septembre. Également connu sous le nom de Speedy B, Brandon Banks a disputé 8 de ses 9 saisons dans la Ligue canadienne de football avec Hamilton avant de terminer sa carrière chez les Argonautes de Toronto en 2022. Élu joueur par excellence de la Ligue en 2019, Banks détient le record de la LCF avec 5 touchés sur des retours de placement manqués et occupe la 3e place au classement historique avec 13 touchés sur des retours de beauté de dégagement.
0: Merci beaucoup Jessica. On termine cette heure en musique avec Maureen Vallée.

Maureen Vallée pour terminer cette émission. Nous, dans la prochaine heure, on va parler à des étudiants, parce qu'en ce moment, il y a des étudiants qui graduent à Toronto, qui entrent aussi sur le marché du travail. On va parler à deux étudiantes ce matin pour comprendre justement comment est-ce qu'elles naviguent dans cette nouvelle étape et aussi comment ça se passe l'IA dans le monde post-secondaire.

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4: Des médecins insatisfaits du dossier santé numérique.
5: Une grosse partie de mon énergie actuellement qui sert à arriver à faire fonctionner le logiciel.
4: Ils craignent des effets sur les soins aux patients. Le plus grand réservoir d'Hydro-Québec aux trois quarts vide.
6: On le voit baisser depuis au moins trois ans. Là, il baisse là, à chaque année.
4: Les stocks d'énergie sont à leur plus bas en plus de 20 ans. Et feu vert du Sénat américain à une somme de 70 milliards de dollars pour lutter contre l'immigration. Bonjour, ici Marie-Michèle Bordua. Bienvenue à ce Radio-Journal. De nombreux professionnels de la santé sont épuisés par l'implantation du dossier santé numérique. Médecins en pleurs, surcharge de travail, détresse psychologique, la plateforme serait trop complexe et ralentirait les activités au point où des médecins estiment que les soins sont affectés. Le reportage de David Gentilet.
7: Mardi, la ministre de la Santé du Québec, Sonia Bélanger, se félicitait de l'implantation du dossier de santé numérique dans deux établissements.
8: Alors, ils ont fait une très belle implantation. Moi, je suis vraiment très contente de ce que je vois.
7: Mais le même jour, une réunion houleuse a eu lieu entre la direction du CIUS du Nord de Montréal et près de 300 médecins. Plusieurs sont épuisés par le travail supplémentaire qu'amène l'implantation du dossier de santé numérique et craignent même que la qualité des soins ne soit affectée vu les dysfonctionnements de la plateforme. Patrick Bellemare est intensiviste à l'hôpital Sacré-Cœur de Montréal.
5: Mais ça tient du fantasme de dire que ça n'a pas d'impact sur la quantité puis la qualité de ce que je fais, parce qu'une partie, une grosse partie de mon énergie actuellement qui sert à arriver à faire fonctionner le logiciel.
7: Docteur Bellemare souligne des problèmes importants pour l'ouverture des dossiers et les prescriptions de médicaments. Plusieurs partagent cet avis, comme Alison Baker de l'Hôtel Dieu d'Arthabasca.
9: Si on n'est pas capable de changer la plateforme de façon assez rapide pour pallier à ces choses-là, pour éviter des problèmes de sécurité aux patients, il faut qu'on ressorte certains papiers.
7: Pour l'instant, Santé Québec refuse de dire si la plateforme EPIC sera utilisée dans la vingtaine d'autres établissements de la province. Ici David Gentil, Radio-Canada, Montréal.
4: Les projets de loi se bousculent à l'Assemblée nationale en cette fin de session parlementaire. Il ne reste plus qu'une semaine pour en adopter 18, dont celui sur l'interdiction des boissons énergisantes aux mineurs qui sera déposé aujourd'hui. Marie-Josée Paquette-Comeau est à Québec. Marie-Josée, le Parti conservateur entend toujours bloquer son adoption. Il demande aussi à ce que les élus prolongent la session parlementaire.
10: Oui, sur X ce matin, le chef Éric Duhaime demande de l'allonger au moins jusqu'au 19 juin, notamment parce qu'il est contre l'adoption en accéléré du projet de loi sur les boissons énergisantes. La députée Maïté Blanchette-Vézina va rencontrer cet après-midi les parents de Zachary Miron, mort en raison d'une interaction entre une boisson énergisante et sa médication. Je vous rappelle que le Parti conservateur du Québec avait refusé de rencontrer les parents jusqu'à maintenant, mais avait toutefois rencontré les représentants de l'industrie. Maïté Blanchette-Vézina a d'ailleurs lancé hier, va-t-on interdire les pamplemousses puisqu'ils interagissent avec certains médicaments, ce qui avait fait beaucoup réagir. Le gouvernement a besoin de l'aval de tous les députés pour l'adopter en accéléré, sinon le projet de loi risque de passer à la trappe.
4: Et Marie-Josée, c'est la même chose pour d'autres projets de loi.
10: Oui, exactement. La constitution de Simon-Jolin Barrette qui accuse l'opposition de faire obstruction. Le ministre Jean-François Roberge chapeaute trois projets de loi à lui seul, dont celui sur les changements à la carte électorale. Son accélération a été bloquée par le député indépendant Youri Chassin. Donc, il reste à adopter le projet de loi Gaby Renault pour prévenir la violence faite aux femmes, la modernisation de la loi P38 qui va permettre d'hospitaliser plus facilement contre son gré une personne en crise, le Q5 en québécois qui vise à accélérer le développement de projets d'intérêt national. Bref, un menu législatif costaud et le tout devra être adopté d'ici le 12 juin.
4: Marie-Josée Paquette-Coma à Québec. Merci.
10: Merci.
4: Le plus gros réservoir d'Hydro-Québec atteint un niveau critique selon ce qu'a appris Radio-Canada. Il s'agit du réservoir Kaniapisco dans le nord de la province. Jean-Philippe Robillard est avec nous. Jean-Philippe, le réservoir se vide de plus en plus.
11: Oui, si bien qu'actuellement le niveau du réservoir Kaniapisco est à 24 % de sa capacité. C'est moins que l'an passé à la même période où il était rempli à 34 % de sa capacité. Vous l'avez dit, c'est le plus grand, c'est le plus gros réservoir d'Hydro-Québec. Il alimente plusieurs centrales hydroélectriques et chaque année, depuis 3 ans, il y a Vincent Bernard, qui est propriétaire d'une pourvoirie au sud du réservoir, qui constate là, qu'il y a de moins en moins d'eau.
6: On le voit baisser là, depuis au moins 3 ans, là, il baisse là, à chaque année. Là. Et cette année, il est plus beau, là, je dirais, moi, dans mon secteur, là, il y a 3 pieds de moins d'eau. De moins que l'année passée, puis peut-être déjà beau l'année passée.
11: La dernière fois que le niveau de ce réservoir a été aussi bas, c'était en 2014, mais à ce moment-là, le contexte, il était différent, parce qu'aujourd'hui, Hydro-Québec est beaucoup plus serré que c'était le cas à l'époque, Marie-Michel, dans ses ressources énergétiques en raison de la forte augmentation de la demande.
4: Alors, c'est l'état de la situation. Hydro-Québec, de son côté, qui affirme toujours là, que tout est sous contrôle.
11: Oui, parce que selon la Société d'État, le contexte de faible niveau d'eau qu'il y a depuis 3 ans l'amène à gérer ses ressources avec prudence. Il y a un porte-parole d'Hydro-Québec qui a affirmé que la Société d'État a réduit ses exportations sur les marchés de court terme et a augmenté ses importations. Et quand Hydro-Québec exporte moins, ben elle fait moins de profits et verse donc moins de dividendes au gouvernement du Québec. Mais on aura une idée plus précise de l'impact de la baisse des exportations aujourd'hui parce que la Société d'État doit présenter ses résultats financiers du premier trimestre de 2026.
4: À voir. Merci, Jean-Philippe.
11: Merci, au revoir.
4: Le versement de crédit supplémentaire unique pour la TPS est versé à partir d'aujourd'hui. Il vise à aider les Canadiens les moins nantis à faire face à la hausse du coût de la vie. Nous joignons notre analyste politique à Ottawa, Fanny Olivier. Fanny, le gouvernement fédéral estime qu'il y a 12 millions de citoyens admissibles à ce paiement.
12: Ouais, c'est une des mesures phares du gouvernement Carney pour aider les gens à faire face à la crise d'abordabilité. Le paiement est destiné aux foyers avec des revenus modestes, donc il faut déjà toucher le remboursement de la TPS pour y avoir droit. C'est un chèque unique, donc, qui, dépendamment des situations, peut aller d'environ 260 $ pour une personne seule à 530 $ pour une famille avec 2 enfants. À ça, on ajoute une bonification du crédit là qui est versée tous les 3 mois de 25 % au cours des 5 prochaines années. La mesure comme telle va coûter 12 milliards de dollars sur 6 ans. Et le gouvernement libéral, Marie-Michel, y a accolé l'étiquette de nouvelle allocation pour l'épicerie, même si dans les faits, bon, celui qui touche le paiement peut le dépenser comme il le veut. Mais Mark Carney veut lancer le message qu'il agit pour contrer l'inflation alimentaire, alors qu'il est talonné en chambre par les conservateurs sur cette question pratiquement tous les jours. Et c'est pour ça que le premier ministre va souligner à grands traits ce matin le versement de ce paiement unique dans une épicerie de la région de Toronto. Il n'est pas le seul sur le terrain à en faire la promotion. Il y a également le ministre des Finances, François-Philippe Champagne, qui va faire la même chose à Shawinigan.
4: Merci, Fanny.
12: Je vous en prie.
4: Aux États-Unis, le Sénat a fait adopter le projet de loi de 70 milliards de dollars qui vise à le renforcement de mesures en immigration. La majorité républicaine n'a d'ailleurs pas fait de compromis comme le demandaient les démocrates. Valérie

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5: Ce qu'il dit, c'est que la caisse occulte de Trump est tout sauf belle. Elle est odieuse. Elle ne disparaîtra pas tant que nous ne l'aurons pas bannie de façon permanente par la loi et non pas par de simples mots. Finalement, après 18 heures de vote, le projet de loi a été adopté à 52 contre 47. Seule la sénatrice républicaine de l'Alaska s'est rangée du côté des démocrates.
6: Merci, Valérie Michaela.
5: Je vous en prie.
6: Le président du Parlement libanais soutient que le Hezbollah pourrait se retirer du sud du Liban si les forces israéliennes se retirent elles aussi du territoire et si les parties s'entendent sur une trêve globale. Plus tôt, l'État hébreu a indiqué que ses forces armées s'apprêtaient à frapper 3 localités du sud du Liban. Et puis au soccer, en terminant, le Canada va disputer ce soir un dernier match avant la Coupe du monde de la FIFA. Ce sera contre l'Irlande. Voilà, c'était le Radio Journal. Excellente journée.

0: Bonjour à tous et bonjour à ceux qui nous rejoignent pour cette troisième heure. Montez à bord. Ce matin déjà, je peux vous dire que si vous étiez en train de choisir quoi porter, pensez manches courtes, hein, parce qu'il fait déjà chaud, 21 degrés au moment où on se parle dans le Grand Toronto, et ça va monter jusqu'à 31 degrés. Journée largement ensoleillée, comme vous pouvez le voir dehors, avec aussi un bel indice UV 9+, donc suffisamment de bonnes raisons pour se protéger du soleil. Et surtout, beaucoup de raisons aujourd'hui pour aller profiter de ce soleil, parce que il va pas rester tout au long de la journée, ou en tout cas il va rester tant que la journée se coule, mais en soirée la pluie va s'en venir et la pluie sera normalement avec nous demain aussi, donc c'est la bonne journée ce vendredi pour en profiter de ce soleil. Environnement Canada qui nous prévient d'un risque d'un orage au cours de la nuit, et pour ceux qui nous écoutent du côté de Simcoe Barrie, je le dis depuis tôt ce matin, mais pensez à en profiter peut-être très rapidement, parce que la pluie devrait arriver chez vous dès cet après-midi. Vous aurez la pluie en avance, donc il vous reste quelques heures là encore pour aller profiter de ce soleil. Niveau circulation, il y avait une grosse collision du côté de Scarborough qui avait créé beaucoup de ralentissements direction ouest. Eh bien, bonne nouvelle, ça s'est réglé pendant le radio-journal, donc pour l'instant le réseau routier est plutôt dans le vert, avec quelques ralentissements ici là, mais il n'y a pas de problème majeur, donc bonne nouvelle si vous deviez prendre la voiture ce matin. Pour ce qui est de ce qu'on vous a prévu dans cette troisième heure de l'émission, on va dans quelques minutes recevoir en studio deux étudiantes, parce que elles viennent de graduer, et on s'est un peu posé la question là de cette période de graduation pour beaucoup d'étudiants à l'heure de l'IA. Évidemment, ça ressemble à quoi de graduer à l'ère de l'IA, d'entrer sur le marché du travail à l'époque dans laquelle on vit. On recevra donc Amel et Vanina dans quelques instants, qui nous raconteront un petit peu leur expérience. Et puis on parlera aussi de l'univers musical d'une des membres de l'équipe, Adjani Toussom. Vous savez que on passe comme ça régulièrement dans l'univers musical de chacun de nos membres de l'équipe. Et pour ce faire, d'ailleurs, je rejoins Katia, parce que c'est vous, Katia, qui allez mener cette entrevue maintenant, qui est devenue un classique de l'émission.
1: Exactement, une petite tradition ici dans l'équipe. Tradition qui n'est pas facile, je pense, pour les gens qui y participent fois après fois.
0: On a des défis. C'est dur, oui.
1: Exactement. Donc, c'est au tour d'Adjani de faire cet exercice, de nous présenter ces cinq grandes catégories. Elle a des belles surprises pour nous, des beaux choix aussi pour bien partir votre vendredi. Donc, on va aller la rejoindre un peu plus tard, vers la fin de l'émission. Et dans les prochaines minutes aussi, on parle ensemble du Festival Luminato. Bon, le tout qui a commencé cette semaine. Hier soir, j'ai eu un très, très gros coup de cœur sur un des spectacles qui est présenté. Donc, je vais vous offrir des détails du spectacle Theater of Dreams.
0: Vous n'avez pas mis assez de traits sur le coup de cœur. C'est très, très, très, très, très gros coup de cœur, si j'en crois à quel point c'était intense, votre explication. Donc, on a hâte de réentendre tout ça. Et pour ce qu'on surveille dans l'actualité régionale, c'est Jessica Chen qui surveille ça pour nous. Qu'est-ce

0: qu'il y a sur votre radar, Jessica?
1: Eh bien, en Ontario, justement, les radars photos ont été devenus interdits l'année dernière par décision du Premier ministre Doug Ford, on s'en souvient. Et puis, dans certaines parties de la province, le respect des limites de vitesse sont déjà en chute libre. C'est le cas notamment à Ottawa. Avant le retrait des radars, le taux de respect des limites de vitesse était supérieur à 85% dans les 8 zones de la ville où ils étaient en place. En date d'avril 2026, le pourcentage d'automobilistes respectant les limites de vitesse variait entre 25 et 64%. Le nombre d'automobilistes qui roulent à plus de 15 km/h au-dessus de la limite affichée a également bondi, passant de moins de 1% à 2,5% et plus en mai. Et puis aussi, en Ontario, la province a prévu de doubler le montant des amendes infligées aux entreprises et aux particuliers qui revendent illégalement des billets pour des événements à un prix supérieur à leur prix d'achat initial. À compter du 10 juin, la sanction maximale passera de 10 à 25 000 dollars. Le gouvernement précise qu'il autorisera également les autorités à rendre publiques les identités des entreprises ayant reçu une amende. Cette mesure interviendra seulement quelques jours avant le coup d'envoi de la Coupe du Monde de la FIFA. Et puis enfin, Waterfront Toronto lance une nouvelle navette fluviale reliant l'est et l'ouest du port intérieur de la ville. Un projet pilote de 3 ans qui vise à évaluer le potentiel du transport maritime comme moyen de déplacement quotidien dans la métropole. On entendra là-dessus le reportage de Laura Hull.
0: Merci Jessica. En effet, reportage qu'on retrouvera dans votre bulletin plus complet dès 8h30.

0: Pour nous écouter, vous le savez, c'est sur le 860 AM, le 90.3 FM à Toronto, mais aussi partout sur l'application Radio-Canada Audio. h 15, avec les températures qu'on a en ce moment, c'est sûr qu'on pense tous à l'été, et aussi plusieurs étudiants hein, qui sont en pleine période là de graduation. Eh ben, il y a certaines personnes qui, on le sait, hein, se lancent en ce moment donc dans le marché du travail, et c'est pas vraiment facile, et ça l'est encore moins pour les jeunes. Hein, augmentation du chômage chez les jeunes, on en a beaucoup parlé dans l'émission. Il y a l'IA évidemment qui arrive et qui se présente dans les entreprises. Ça ressemble à quoi l'étape majeure hein, d'une vie de passer justement de la graduation au monde de l'emploi? Eh bien, on a avec nous en studio deux gradués, justement, de Toronto. J'ai avec moi Vanina Quantat, qui est graduée en économie de l'Université de York. Bonjour, Vanina.
1: Bonjour, Julien.
0: Et puis, j'ai aussi Amel Ben-Slimane, elle est graduée en entrepreneuriat social du Collège Boréal. Bonjour, Iman. Amel.
2: Bonjour, Julien.
0: Donc, vous êtes toutes les deux, dont je disais, récemment graduées. Peut-être que je vais commencer par ça, déjà. Dans quel état d'esprit vous êtes, là, à la sortie de vos études? Je vais commencer avec toi, Amel.
2: Je dirais que je suis très fière du parcours parcouru. Venue il y a 3 ans d'Algérie, mon but c'était vraiment de finir mes études. Du coup, au jour d'aujourd'hui, je dirais que ce diplôme représente le fruit de mon travail acharné.
0: Oui, bah, évidemment. Donc, je disais, graduée en entrepreneuriat social, qu'est-ce qui t'a amené à choisir cette voie-là?
2: Je dirais que ce qui m'a vraiment le plus capté, c'est l'entrepreneuriat. C'est vraiment pas mon domaine en Algérie. J'ai un diplôme en télécommunication.
0: D'accord.
2: Mais je voulais changer. Du coup, je me suis dit, je vais lancer dans l'entrepreneuriat. Et le social, je l'ai découvert au fur et à mesure dans mes études.
0: Donc, c'est une passion qui est née au cours des études.
2: Exactement.
0: Du côté de Vanina, donc, graduée en économie, bah, c'est pareil. Là. Qu'est-ce qui t'a amené à aller dans cette direction-là?
1: Bah, simplement mon amour pour l'entrepreneuriat, parce que moi, je suis passionnée par tout ce qui est affaires, tout ce qui est business. Et donc, je me suis dit, pour avoir une vision plus globale du monde des affaires, pourquoi pas faire de l'économie qui va me permettre de mieux comprendre comment les marchés fonctionnent, soit à l'international, soit à l'échelle locale. Et de cette façon, je saurai mieux comment m'orienter dans le domaine des affaires que je veux.
0: Bon, depuis hier, avec l'annonce de la stratégie en intelligence artificielle, on parle beaucoup ce matin de ça, de l'IA. J'ai envie de rester avec toi, Vanina, parce qu'évidemment, contexte économique, là, on a l'impression que l'économie s'engouffre dans l'IA. Est-ce que c'est quelque chose que tu as pris en considération dans ton choix d'études, ou en tout cas qui est venu dans tes réflexions, l'intelligence artificielle?
1: Bah oui, c'est venu dans mes réflexions, parce que j'ai même pensé à faire un master en IA et finance plus tard.
0: Ah oui.
1: Mais l'IA, je dirais, je ne fais pas forcément partie des étudiants qui sont pro-IA. Parce que oui, c'est vrai, ça facilite beaucoup de choses, mais ça peut aussi rendre assez fainéant sur le long. Ça dépend de comment est-ce qu'on l'utilise. Donc, pour moi... Oui, j'ai forcément pensé à l'IA. J'ai participé à des conférences même à Glendon par rapport à l'IA perspective 2035. Et à ma grande surprise, moi, je m'attendais à ce qu'on pense à supprimer l'IA en milieu académique à cause peut-être des impacts sur les notes, les impacts sur le travail des étudiants. Mais non, ça, d'après ce que j'ai vu dans la conférence, ça représente pas une menace. Au contraire, moi, par exemple, dans mes cours, il y a des enseignants qui encouragent l'utilisation de l'IA ou bien qui permettent l'utilisation de l'IA. Je pense qu'on est plus concentré sur comment surveiller, contrôler les effets de l'IA dans les travaux qu'autre chose.
0: Amel, c'est quelque chose qui a joué toi aussi, l'intelligence artificielle, dans tes études? Est-ce qu'il y a eu des craintes aussi par rapport à ça?
2: Oui, mais moi je trouve que l'intelligence artificielle peut avoir un truc positif sur le travail, parce qu'elle aide vraiment à automatiser certaines tâches. Mais moi, si je parle durant mes études, comme elle a dit Vanina, il y a des professeurs qui encouragent à utiliser l'IA, mais il y en a d'autres qui l'interdisent carrément.
0: Tu t'en es servi de l'IA pendant tes études?
2: Oui.
0: De quelle façon?
2: D'une façon où moi j'ai mon idée, j'écris, je donne tout ce que j'ai à l'IA. C'est juste, elle m'aide à, vraiment à structurer, si je peux dire ça. Mm-hmm. Comme, pas du copier-coller, mais elle aide à structurer les tâches, etc. Je l'ai même utilisé comme... J'ai eu 2 postes au Collège Boréal, étant qu'étudiante. Je lui donne mes informations, par exemple, dans des organismes francophones, etc. C'est une intelligence artificielle qui m'a aidé à structurer tout ce qui est en catégorie de thématique.
0: Mmh. Toutes les deux, vous avez, et puis bravo pour ça, déjà trouvé un emploi. Donc le passage de graduation au monde du travail, pour vous, déjà, démarre bien. Ce n'est pas le cas pour tous les étudiants. Il y a aussi beaucoup de craintes que l'IA enlève des postes, justement, de démarrage, en retire des stages. On le voit déjà. Il y a le gouvernement fédéral qui veut, justement, beaucoup mettre l'accent sur aider les jeunes à avoir de la littératie numérique pour s'en servir. Est-ce que c'est quand même une crainte que ça retire des possibilités d'emploi? Peut-être, Vanina, est-ce que c'est quelque chose qui t'inquiète pour ton avenir professionnel?
1: Je dirais pas non. Je dirais pas non, mais d'un autre côté, je sais que l'IA ne pourra jamais remplacer tous les métiers parce qu'on est dans une ère où on a toujours besoin du contact humain. Les interactions, c'est hyper important. Donc pour moi, je sais que je n'ai rien à craindre. Et surtout dans mon domaine, l'économie, les affaires, c'est quelque chose qui demande vraiment beaucoup d'interactions humaines, beaucoup d'échanges. Donc pour moi, je crains pas l'IA. Je sais que ça peut être utilisé comme moyen d'efficacité dans la production et c'est tout. Donc je crains pas forcément.
0: Bon, entrepreneuriat social, Amel, avec social dans le mot, on pourrait peut-être dire qu'on est un peu protégé d'être remplacé par de l'IA, mais ça fait partie quand même des inquiétudes que tu avais?
2: Pas beaucoup d'inquiétudes, mais je sais que l'intelligence artificielle va transformer énormément le marché du travail. Cependant, je ne crois pas que l'IA va remplacer l'humain. Parce que, je dirais, comme les qualités comme l'empathie, la communication, vraiment les interactions humaines ne peuvent pas être avec l'IA.
0: Bon, pour l'instant, en effet, ça marche pas tant que ça, la partie humaine de l'IA. Bon, là, j'ai 2 étudiantes, c'est que 2 exemples, mais vous qui avez passé l'année avec d'autres étudiants, c'est quoi un peu les inquiétudes, les choses qu'on dit dans les couloirs? Est-ce que vous avez discuté avec d'autres étudiants qui étaient plus inquiets que vous, par exemple, Amel?
2: Oui. Il y a certains qui pensent qu'il viendra le jour où il n'y aura que des robots qui vont, genre, il y aura beaucoup d'emplois qui vont être négligés. Ça parle ainsi, mais moi, je dirais que je n'y crois pas trop.
0: Bon, pour tous ceux-là qui sont en train de nous écouter, qui ne sont peut-être pas comme vous, qui n'ont peut-être pas trouvé d'emploi, etc., c'est quoi un peu vos conseils, justement, pour y arriver, pour passer ce passage de la vie étudiante à un premier emploi? Peut-être les choses que vous avez faites, si je reste avec toi, Amel, qu'est-ce que tu pourrais conseiller à quelqu'un qui nous écoute?
2: Je dirais qu'il faut développer son réseau, faire du bénévolat, oser à parler avec les gens. Ça aide beaucoup. Moi, personnellement, si je prends un exemple, mon stage de fin d'études, je l'ai eu grâce à un événement où je suis partie parler directement au DG, qui est Félix Corriveau, que je salue. C'est ça, en fait.
0: Ouais, aller à la rencontre des gens et se faire voir aussi. Vanina, c'est un peu les mêmes techniques que tu as utilisées?
1: Oui, dans la même lancée qu'Armel, je dirais ne pas rester dans sa zone de confort, vraiment être outgoing, put yourself out there, vraiment essayer d'aller au contact des gens, aussi ne pas se limiter à son domaine, vraiment être très curieux, être toujours disponible et essayer tout ce qui... On est jeune, donc essayer.
0: Et on peut faire des erreurs, c'est pas grave.
1: C'est ça.
0: La vie est courte, mais elle est suffisamment longue pour faire des erreurs et apprendre de ces erreurs. Et puis en tout cas, en matière de se mettre justement face aux autres, vous êtes venus courageusement parler en direct à la radio. Merci beaucoup à toutes les deux. Vanina Quantat, donc, vous êtes graduée en économie de l'Université de York. Amel Ben-Sliman, graduée en entrepreneuriat social du Collège Boréal. Les deux, vous avez trouvé un emploi. Encore une fois, grand bravo, puis merci beaucoup d'être passé.
1: Merci.

0: Tuo avec Masque à 8h26. Bah, ça nous amène justement à parler de culture. Et ce matin, c'est le gros coup de cœur de Katia. Elle n'a pas tant que ça à ce niveau-là. Vous avez découvert ça dans le festival Luminato.
1: Exactement. Le festival Luminato qui se poursuit tout au long du mois de juin. On en a parlé un peu plus tôt cette semaine, alors qu'on présente toutes sortes de spectacles des arts de la scène. Et puis, hier, je l'ai cité ce spectacle, Theater of Dreams. J'y allais vraiment juste pour le plaisir de participer au festival. Je ne planifiais pas vous en parler ce matin, mais après la performance hier soir, je me suis dit, il faut absolument que je partage avec vous cette expérience que j'ai vécue, si ça peut inciter
0: faut le dire
1: quelques
0: aux gens.
1: Personnes.
0: Vous avez envoyé hier soir un message du type
1: oui.
0: Arrêtez toutes les machines, on
1: oui,
0: change tout.
1: Je change tout ce matin. Il faut que je vous parle de ce spectacle. Il était peut-être comme 10 heures le soir. Et je me suis dit, j'ai pas le choix parce que je suis encore en train de digérer ce spectacle-là. Je suis sur un nuage. J'ai eu de la difficulté à m'endormir. Theater of Dreams de Ofesh Schechter. C'est lui qui a chorégraphié ce numéro avec sa compagnie. Lui qui nous plonge un peu dans un monde de rêverie. Donc oui, Theater of Dreams, alors qu'on utilise l'aspect classique du théâtre pour représenter un spectacle de danse contemporaine. Et ça commence avec les rideaux qui sont sur scène, les rideaux qui font souvent les coulisses. Eh bien ici, on les utilise comme décor. Donc on les utilise en les déplaçant sur scène pour créer des tableaux très, très précis pour nous permettre de un peu regarder à l'intérieur de certaines fenêtres et voir différents numéros de danse. À cela, oui, on ajoute de la lumière qui crée différents univers et qui mettent le focus sur le corps des danseurs ou sur ces tableaux. Par exemple, à mi-chemin d'une chorégraphie, on ferme les lumières et en dedans de quelques secondes, on les rallume et les danseurs sont ailleurs, en train de faire autre chose dans un autre genre complètement. Donc, des petites vitrines rapides comme ça qui commencent le spectacle et c'est extrêmement fluide. Les danseurs qui sont incroyables, qui sont sans relâche. Ils n'arrêtent pas pendant 90 minutes à faire de la grande chorégraphie. Et parfois, on a l'impression qu'ils sont en train d'improviser, qu'ils sont juste en train de danser un peu comme quand on va danser dans un bar, puis on se dit « OK, on se laisse aller ». Mais on remarque très, très rapidement qu'il y a une grande partie de tout ça qui est chorégraphié parce que tout à coup, il y a deux danseurs qui s'accompagnent et qui font exactement le même mouvement. Et ça crée cette petite magie de se dire « OK, tout est pensé et c'est de là que vient le génie de ce spectacle-là.
0: Pas facile de chorégraphier une danse qui est censée être une danse improvisée.
1: Exactement, qui semble être juste, c'est lousse, c'est normal. Donc, c'est un très grand défi qu'on a réussi ici. C'est tellement naturel. Et la musique accompagne tout ça, je dois le mentionner, parce qu'il y a une partie de la musique qui est une trame sonore. Il y a une autre partie de la musique qui est en direct. Donc, trois musiciens sur scène qui nous présentent différents styles. On passe de bandes électroniques à des éléments de jazz, à la bossa nova, à de la musique africaine. Donc, on rentre vraiment de tout bord, tout côté pour créer cet univers qui nous apporte dans un rêve. Donc, j'ai un peu défriché 4 segments dans ce spectacle-là. Une partie de rêve qui est un peu bad trip, une partie de rêve qui est merveilleux, magnifique, beau, gentil, une partie de rêve qui est morbide, qui est mauvais, qui est un cauchemar, et on termine sur le spirituel, donc quelque chose qui est très, très incarné, qui dépasse, si on veut, tous ces niveaux. Et on nous guide dans cette histoire extrêmement absurde. Hein? Je vous dis ça tout de suite. C'est pas évident que c'est peut-être les 4 étapes. Moi, je suis allée avec une pensée quand même assez critique. Mais peu importe, on reste époustouflés par ce spectacle-là. À la toute fin, il y a eu un moment de silence avant les applaudissements et les gens dans la foule prenaient des respirations, on entendait des « wow », des réactions à ce point-là. Ça a vraiment été un moment collectif, je pense. On a tous vécu quelque chose d'assez unique et de spécial. C'est pas facile à regarder. C'est très, très intense. Il y a beaucoup de choses qui se passent en même temps et c'est rapide. Le rythme est extrêmement vite. Mais tout a été pensé, tout est calculé de ce côté-là. Et on nous guide parfaitement à travers le spectacle, grâce à ces tableaux, grâce à la musique. Donc, vraiment, si vous aimez la danse contemporaine, Theater of Dreams, selon moi, c'est l'excellence de ce genre de danse-là. On est vraiment au haut du haut du niveau. Et selon moi, je le dis tout de suite, je pense que ça va être le meilleur spectacle de l'année à Toronto.
0: C'est un gros pronostic, ça.
1: Quand même, on est à mi-chemin dans l'année, là, donc je me donne la chance peut-être de ne pas avoir raison. Mais après ce que j'ai vu hier, ça vaut extrêmement la peine de vous déplacer pour aller voir le spectacle si vous aimez la danse contemporaine. Il vous reste 2 soirs pour en profiter, ce soir et demain. C'est au Centre des Arts Saint-Laurent, au Théâtre Bluma Appel. Vous allez trouver les informations, les billets sur le site web luminatofestival.com. Il en reste des billets autour de 50$.
0: La danse contemporaine, ça peut être hermétique. Tout le monde n'ose pas y aller, mais
1: c'est niche.
0: Avec l'intensité que vous avez, j'ai envie de me laisser tenter par l'expérience.
1: Je pense que ça vaut la peine.
0: Ça a l'air de valoir la peine. Merci beaucoup, Katia, en tout cas. Il est 8h32, on plonge dans l'actualité régionale avec vous, Jessica, et on se penche sur le cas de Daniel Lara Orellana, qui a été condamné hier à une peine de prison à vie sans droit de libération conditionnelle avant 12 ans.
2: C'est en relation avec une fusillade mortelle en 2023 dans l'ouest de la métropole. L'homme de 28 ans avait plaidé coupable il y a 2 mois à une accusation de meurtre non prémédité pour la mort de Mounawar Warzam. Ces 3 co-accusés seront jugés cet automne pour meurtre ou homicide involontaire. Jean-Philippe Penadeau a assisté au prononcé
3: Daniel
2: de la peine.
3: Daniel Lara Orellana est le seul des 4 accusés qui ait plaidé coupable en admettant qu'il avait eu l'intention de tuer la victime de 24 ans. Son plaidoyer de culpabilité avait montré qu'il était arrivé en voiture avec ses amis dans le quartier Dover Quarter Village le soir du 14 avril 2023. Les 4 hommes connaissaient Mounawar Warzam qui circulait en scooter. En les voyant, il leur avait fait signe de le rejoindre à une intersection. Après une altercation, Mounawar Warzam et l'un des individus s'étaient battus. La victime avait ensuite ramassé une lampe solaire de jardin pour se défendre. Daniel Lara Orellana avait alors dégainé son arme en tirant cette fois sur lui. Dans sa sentence, la juge explique que la violence armée doit être prise en compte. Les fusillades perpétrées en public, dit-elle, méritent des peines supérieures au minimum requis de 10 ans ferme. La magistrate a retenu des facteurs aggravants comme l'attaque groupé et le délit de fuite des accusés. Il s'agissait d'un acte de violence armée insensée, poursuit-elle. Elle a également pesé quelques facteurs atténuants, comme le plaidoyer, l'absence de casier judiciaire et les remords du meurtrier. « Monsieur Lara Orellana a fait preuve de maturité », conclut-elle, en endossant l'entière responsabilité de ses actes. Ici Jean-Philippe Nadeau, Radio-Canada, Toronto.
0: Et puis il y a eu plus d'une centaine de défenseurs des droits des cyclistes qui ont manifesté hier soir sur les quais de Toronto.
2: C'était en réaction à un incident impliquant un cycliste qui a été arrêté dimanche lors d'une opération de contrôle routier près de la rue Bathurst et de Queen's Quay. Une vidéo de l'incident a largement circulé sur les réseaux sociaux montrant des agents plaquant le cycliste au sol. La police affirme que le cycliste n'a pas respecté un panneau stop et a refusé de s'arrêter lorsque les agents le lui ont ordonné. Selon l'avocat du cycliste, celui-ci a été soigné pour une commotion cérébrale. L'unité des enquêtes spéciales de la province est désormais impliquée et a invoqué son mandat.
0: On va rester dans les moyens de transport. Il y a les Torontois qui vont avoir un autre moyen de se déplacer d'un bout à l'autre du centre-ville.
2: Oui, Julien, un service de bateau-taxi lancé par Waterfront Toronto reliera désormais l'est et l'ouest du port intérieur. Le projet pilote a pour but d'évaluer le potentiel du transport par bateau à Toronto. Laura Hall.
4: Le service saisonnier dessert 3 arrêts, les Portlands au parc Bidassigué, le quay de Yonge Street et Bathurst Quay, près de l'aéroport Billy Bishop. Les navettes circuleront tous les jours de 11h à 19h, avec un départ toutes les 15 minutes. Les embarcations peuvent accueillir une douzaine de passagers à la fois. Selon George Zagarek, le PDG de Waterfront Toronto, l'objectif est d'offrir une nouvelle façon de traverser le secteur riverain.
5: Today we're taking, another step.
4: Le projet pourrait éventuellement mener à un plus grand réseau de transport maritime intégré au reste du système de transport en commun. La mairesse de Toronto, Olivia Chow, affirme que le service permettra aux résidents et aux visiteurs d'éviter les embouteillages tout en profitant du front d'eau de la ville.
6: This would be a lot more pleasant, a lot faster. Less stressful.
4: Les navettes sont en service dès vendredi et le resteront jusqu'en septembre. Un trajet coûtera normalement 15$, mais pendant la Coupe du monde de la FIFA, le prix sera réduit à 5$ lors des jours de match et certaines fins de semaine. Waterfront Toronto va évaluer l'achalandage au cours des prochains mois afin de déterminer si le service peut être élargi à davantage d'arrêts ou à une période d'exploitation plus longue. Ici Laura Hall, Radio-Canada, Toronto.
0: Et puis le premier événement canadien dédié aux courts-métrages créés à l'aide d'outils d'intelligence artificielle prend place aujourd'hui à Toronto.
2: Le festival Cinema Shift vise à ouvrir la discussion sur le futur de l'industrie cinématographique, alors que cette technologie est de plus en plus présente dans le processus de réalisation de nombreux artistes. Les organisateurs invitent tout le monde à y assister afin d'avoir des opinions diversifiées et enrichir les discussions. Le scénariste et acteur torontois Florian François fait partie de ceux qui s'y opposent.
7: Utiliser l'intelligence artificielle pour les courts-métrages, c'est quelque chose. Pour moi, c'est pas du cinéma, c'est pas de la création. C'est un outil qui est néfaste. Et pour moi, c'est pas un truc d'artiste, c'est un truc de personnes qui n'ont pas de talent, de travail. Pour moi, c'est vraiment quelque chose sur lequel je trouve qu'on n'a absolument aucun intérêt. Parce que, justement, le faire des films, c'est travailler en équipe avec des humains. Faire des films, c'est raconter des histoires humaines. Et les choses faites comme ça avec des machines, ça m'intéresse pas. Et à mon sens, c'est dans le contraire de ce que doit représenter le cinéma.
2: Le festival prend place au cinéma Hot Dogs Ted Rogers, au coin des rues Bloor et Bathurst. Il présente une sélection de films provenant de 28 pays.
0: Bon, en tout cas, on a entendu les propos de M. François. Il y en a qui s'y opposent assez vivement à l'IA, mais mine de rien, ça commence à faire sa place aussi dans le monde culturel. Merci beaucoup, Jessica. 21 degrés en ce moment à Toronto pour cette journée. Donc, je rappelle qu'il va être très, très ensoleillé, très chaud, 31 degrés, mais qui va voir un peu de pluie arriver cette nuit. Préparez peut-être votre parapluie si vous êtes de sortie ce soir. Niveau circulation, ça se passe bien autant dans les transports en commun ce matin que sur le réseau routier. Certes, des ralentissements, notamment sur la 400 et la DVP, mais pas de gros problèmes à vous annoncer à 8h38. Profitons-en peut-être pour faire un petit tour de ce que vous auriez peut-être manqué niveau sport, notamment en football. Le premier match de la saison de Ligue canadienne de football n'aura pas été la revanche attendue par les partisans à Hamilton. Les Tiger Cats qui ont perdu face aux Alouettes de Montréal. Ça a tout de même été se jouer en prolongation, 30-27 au final pour les Alouettes, grâce notamment à un placement de 17 verges en prolongation de José Maltos Diaz. Côté baseball, c'était une meilleure soirée pour les Blue Jays à Atlanta. Ils ont remporté leur troisième rencontre de cette série de 3 donc contre les Braves. 7-2, ça ne sauve pas la série puisqu'ils avaient perdu les deux matchs précédents, mais ça met quand même fin à une séquence de 4 défaites en ligne. Et les Blue Jays qui rentrent d'ailleurs à la maison pour une série de 3 matchs contre les Orioles de Baltimore et le lanceur droitier Trey Yesevage, qu'on avait beaucoup observé l'an dernier, sera de retour au Monticule aujourd'hui. Et puis évidemment en hockey, finale de la Coupe Stanley qui se poursuit et les Hurricanes de la Caroline qui ont créé l'égalité dans ce deuxième match. Après tout juste 3 minutes 56 de jeu en prolongation. 4-3 à la fin donc contre les Golden Knights de Vegas en faveur des Hurricanes. Les Hurricanes qui ont donc dominé la première période, mais ce sont les Golden Knights qui ont pris les devants après 13 minutes de jeu. Troisième match de la finale qui aura lieu samedi soir. Ce sera à Las Vegas. Et puis finissons peut-être par parler de Formule 1 parce que la Formule 1 a annoncé hier une prolongation de contrat de 10 ans pour le Grand Prix de Las Vegas. Grand Prix qui se déroulera donc dans la ville du Nevada jusqu'en 2037. La course de Las Vegas qui, je rappelle, se déroule sur le circuit du Strip de Las Vegas, un circuit long de 6,2 km. Le dernier un peu champion de ce circuit, c'est Max Verstappen qui a remporté la course à 2 reprises en 2023, en 2025. Par contre, en 2024, c'était George Russell qui a donc remporté ce prix de Las Vegas. L'édition de cette année, elle est prévue pour le 21 novembre et elle va continuer à se dérouler cette course jusqu'en 2037. Vendredi 8h40, c'est le temps de parler beaucoup de musique avec vous, Katia Pourrand, des segments qui devient un petit favori des gens qui nous écoutent.
1: Je pense que oui, ça fait en sorte qu'on peut tous se reconnaître à travers un membre de l'équipe basé sur nos goûts, nos préférences musicales. Et ce que j'adore de ce segment-là, c'est que souvent, les membres de notre équipe nous font voyager un peu partout, dans différents genres, différentes époques, différents styles. Puis jusqu'à date, il y a tout le temps eu une petite surprise pour moi, quelque part, et une découverte.
0: C'est ce qu'on veut quand on demande des recommandations musicales.
1: Exactement, parce que ça fait partie de nos listes d'écoute. Donc aujourd'hui, on a le plaisir de découvrir le cerveau, la passion, l'amour de notre collègue Adjani. Adjani qui est à la mise en onde de l'émission. Donc elle est là avec nous tous les jours le matin. On l'entend moins parce qu'elle est à la technique. Donc elle s'assure que nous, on a le bon son, le bon niveau.
0: On l'entend pas de ce côté-là. Je peux vous dire qu'on l'entend de l'autre côté.
1: Parce voilà, c'est quelqu'un qui jase beaucoup. Adjani qui est avec l'émission depuis...
8: 2019.
1: 2019, quand même.
8: Ça fait quand même un petit bout.
1: Depuis le creux de la pandémie également, qui vous a accompagné, auditeur, dans tous ces moments aussi. Donc, Adjani, hâte de plonger dans ton univers. Puis, on va commencer avec une artiste que tu adores. On aurait pu faire tout le segment, je pense, sur cette artiste, parce que c'est vraiment une vraie passion pour toi. Pour la chanson qui représente ton style musical le plus écouté, tu as choisi une chanson de Beyoncé, La Grande. La magnifique.
8: L'unique, l'incroyable.
1: L'unique, l'incroyable. Mais une chanson de Beyoncé que je ne m'attendais pas de ta part parce que c'est pas d'un album extrêmement populaire de l'artiste non plus.
8: Exactement. Donc, j'ai choisi la chanson Find Your Way Back de Beyoncé qui sort de l'album The Gift. Mm-hmm. Donc, l'album The Gift, c'est pas son album le plus populaire, c'est l'album qu'elle a sorti pour accompagner la sortie du film Le Roi Lion, dans lequel elle, je pense qu'elle faisait la voix de Nala.
1: En 2019, voilà.
8: Exactement, en 2019. L'album est sorti en 2020, donc en fait, juste avant la pandémie. Et même si c'est pas son album le plus populaire, c'est l'un de ses albums les plus populaires chez moi. Quasiment tous les ans depuis, il se retrouve dans mon Spotify, dans mon Spotify Rap.
1: Ouais. J'adore
8: ses chansons. Et puis, je pense qu'on peut écouter un peu la chanson et après, je peux vous expliquer pourquoi est-ce que je l'aime autant.

0: Find Your Way Back de Beyoncé sur cet album The Gift qui vient, qui a été sorti, on le disait, en même temps que la sortie du film Le Roi Lion. C'était le film en prise de vue réelle, hein, donc qui a été fait en 2019. Beyoncé qui a fait beaucoup de la musique pour cet album-là. Adjani, ça représente ton style musical le plus écouté. Pourquoi?
1: Ben, parce que, bon, d'abord, Beyoncé est mon artiste la plus écoutée. Donc, oui. Forcément, ça tient. Mais en fait, dans cette chanson, j'aime beaucoup l'énergie qu'elle donne. Je pense que cette chanson m'a aussi beaucoup accompagnée pendant la pandémie. Find Your Way Back, on allait se retrouver bien un jour. Et je me rappelle un jour, j'étais avec mon neveu. Et puis, en fait, il est assis avec moi parce que l'album a été accompagné par des clips pour chaque. Donc, en fait, un film. Et donc, je l'ai assis avec moi et on l'a regardé ensemble. Et après, je me rappelle qu'à un moment, on s'est juste levé et puis lui et moi, on a commencé à danser. Et c'est un souvenir qui est très important pour moi. Je pense qu'il s'en rappelle plus parce qu'il était très jeune. Un peu jeune. Mais en fait, moi, ce que j'adore chez Beyoncé, c'est qu'elle va vraiment puiser dans plusieurs genres dont elle s'inspire et qu'elle réutilise. C'est pas une artiste qui parle beaucoup directement à ses fans, mais je pense que sa musique, que ce soit cet album, ceux qui l'ont précédé depuis, ou ceux qui viennent après, offrent vraiment une multitude de perspectives, une multitude de sonorités, une multitude de sujets qui offrent quelque chose pour tous les moments de la vie. Moi, quand j'ai commencé à apprendre l'anglais, j'écoutais beaucoup de Beyoncé et puis je suivais en fait les paroles en même temps. Donc Beyoncé, c'est aussi une artiste qui m'a beaucoup accompagnée et donc qui a aussi beaucoup formé ce que j'écoute et la manière dont j'écoute les choses.
0: Ouais, j'imagine. Puis bon, on n'a pas juste du Beyoncé aujourd'hui à écouter, mais ça fait définitivement, je pense, partie
1: des
0: grands coups de cœur. On n'aurait pas le temps. Je rappelle que si vous voulez regarder cet album visuel qu'a créé Beyoncé, Black is King, en lien avec cet album, vous pouvez voir le tout sur la plateforme Disney+ pour les abonnés. Maintenant, Adjani, on va parler de ta chanson francophone. Tu nous fais voyager ce matin avec cette chanson-là.
1: Oui, ben, du moins, c'est ce que j'essaye de faire parce qu'on a aussi beaucoup, à chaque fois j'ai l'impression qu'à l'émission, on parle de chansons francophones, on parle beaucoup de l'influence de notre famille. On a beaucoup parlé de l'influence, par exemple, de nos mamans, de ce qu'on écoutait quand on était petite à la maison, quand on nettoyait, pendant les dîners de famille, etc. Alors moi, aujourd'hui, je vais faire une petite dédicace à mes deux grandes sœurs. Donc, j'ai grandi avec deux grandes sœurs et puis ça fait que naturellement, j'ai été un peu forcée à écouter ce qu'elles écoutaient, un peu forcée à regarder ce qu'elles écoutaient. Alors aujourd'hui, ce matin, bon, je sais que c'est vendredi, que c'est la fin de la semaine, je vous invite à tamiser un peu les lumières, vous asseoir, rester au calme, être confortable, et puis on va écouter Sly.

0: ça dans son studio sur cette chanson-là. Pas qu'à Jenny, Julien aussi.
1: Mais non, mais ça marche bien. Ça donne envie de balancer un peu le bassin, etc. Ouais. Ça y est, je suis partie pour faire ma petite soirée de vendredi.
0: J'adore Sly, qui est un chanteur français originaire de la Guadeloupe.
2: Exactement.
0: Donc, ça te rappelle tes souvenirs d'enfance, en fait.
2: Exactement. Au début des années 2000, il y avait beaucoup de zouk. On en écoutait beaucoup. Et puis moi, j'en écoutais beaucoup à cause de mes deux grandes sœurs. Donc, elles étant plus vieilles, elles écoutaient plus ce genre de musique. Ouais. Et moi, étant la plus jeune, j'étais forcée à écouter la musique qu'elles écoutaient. Et c'est une chanson qui, depuis, est vraiment restée avec moi. Puis j'adore les chansons un peu romantiques, sexy, langoureuses. Est-ce que ça vient de là? Je sais pas, mais c'est très certainement un exemple parfait de ce type de chanson pour moi.
0: Ouais, j'avoue, on est bercé un petit peu dans les sons sensuels de Sly. On va maintenant écouter la chanson que tu as choisie pour l'artiste que tu aimerais faire découvrir à notre auditoire. Tu as choisi la chanson Crazy d'Alicia Créti.

0: J'ai presque pas envie de dévoiler l'année de sortie de cet album parce qu'on retrouve un collage de toutes sortes de sons ici. Pourquoi est-ce que tu as choisi Alyssa Créti?
1: Wow! Où commencer avec Alyssa? En fait, je vais vous parler de comment est-ce que je l'ai découverte. Donc, c'était, je pense, en 2023, en 2024, je me rappelle plus exactement. Je suis allée à un concert d'une artiste de R&B britannique, Mahalia, qui était de passage à Toronto. Je pense que c'était le dernier concert que j'avais fait avant la pandémie. Elle était de retour, je me suis dit, qui mieux pour me relancer que la dernière personne que j'ai vue en concert? Et Alyssa Créti était l'ouverture.
0: La première partie.
1: Donc, souvent, quand il y a des premières parties, pour l'artiste qu'on connaît, on les connaît moins. J'essaie toujours d'écouter une ou deux de leurs chansons en allant au spectacle. En allant au spectacle. Et donc, je vais sur Spotify, j'ouvre, j'écoute une chanson, je me dis, ah, ok, c'est vraiment bon, le R&B.
0: Ouais.
1: Elle a beaucoup d'influence de R&B, mais dans certaines autres chansons, on peut retrouver des choses plus comme Amy Winehouse, du Céleste. Mais, donc, je suis allée au concert, et puis c'était juste elle et son piano, et je suis tombée des nues. Sa voix est tellement magnifique, tellement excellente, juste elle et accompagnée de son piano. Dans Crazy, ce morceau, vous l'entendez plus quand elle est accompagnée de plus d'instruments. Mm-hmm. Mais elle n'en a pas besoin. Sa voix est tellement impressionnante. Elle a commencé à chanter. Et puis, je me suis dit, comment ça se fait que je ne la connaissais pas? Et pour l'histoire, Alyssa Créti est canadienne.
0: Mm-hmm, de Montréal.
1: Exactement, de Montréal. Et puis, pendant le concert, elle a raconté l'histoire qu'en fait, avant la pandémie, elle travaillait à Bombardier, à Montréal. Je pense pour le service comptable. Et puis, elle est passée à travers plusieurs choses qui l'ont poussée à vraiment aller chercher sa voix. Quelle voix! Wow. Et depuis, elle a déménagé à
0: Los Angeles.
1: Elle a déménagé à Los Angeles. Donc, elle fait de la musique en anglais, mais je vous invite fortement à aller découvrir sa discographie parce qu'elle a des chansons qui sont comme ça, plus enjouées, mais elle en a aussi des très calmes où elle est accompagnée d'un piano. Et quand on ne s'y attend pas d'entendre une voix aussi belle, profonde, excellente, qui communique autant d'émotions par la qualité de la voix, je trouve ça vraiment, vraiment incroyable.
0: Ouais, Alyssa Créti, qui vaut la peine d'être ajoutée à vos listes d'écoute. La chanson qu'on a entendue, Crazy, vient de l'album Selfless. Ça a sorti en 2024, donc je la dévoile cette date-là parce qu'on mélange des années 90, des années 2000 dans le R&B.
2: Moi, je ne connaissais pas Alyssa Créti et en entendant ça, j'aurais jamais pensé que c'était si récent.
0: Exactement. Donc, belle découverte. Merci beaucoup, Adjani, de ce côté-là. Là, on va tomber dans quelque chose probablement que tout le monde connaît, mais dans une ambiance qui est parfaite pour un vendredi matin parce que, selon vous, l'une des meilleures chansons de tous les temps, on va le dire comme ça, nous sort de Earth, Wind & Fire. On écoute Boogie Wonderland.

0: Un choix, je pense, qui ne sera pas débattu par personne de ce côté-là. C'est certainement l'une des chansons qui fait partie des meilleures chansons de tous les temps. Je pense que je suis d'accord avec vous sur ce choix-là. Earth, Wind & Fire, qui est l'un des groupes les plus lucratifs de tous les temps, avec sa musique, ses collaborations aussi qu'on a vues avec les années.
1: Quand on entend ça, je pense que c'est facile de comprendre pourquoi.
0: 100% d'accord. Qu'est-ce qui vous a fait pencher dans cette catégorie-ci vers eux particulièrement?
1: En fait, je me rappelle même plus. Un jour, j'écoutais cette chanson et je me suis dit waouh, je pense que ça doit être la meilleure chanson de tous les temps. Mmh. C'est juste une pensée qui m'est venue comme ça, parce que on l'entend et it feel good. Mmh. On se sent mieux, tout va bien aller, on a envie de se lever, danser, que ce soit en marchant, en faisant la cuisine, toute activité, en fait. Moi, j'entends cette chanson et je suis comme, hey, tout va bien. Ça va aller. J'ai un coup de stress, je l'écoute, ça me déstresse. Et c'est juste 4 minutes de merveille pour moi.
0: De plaisir.
1: Et j'ai toujours aimé cette chanson, parce qu'on a beaucoup débattu aussi entre équipes quelle est la meilleure chanson, mais si quelqu'un vient me voir et me dit la meilleure chanson de tous les temps, c'est Boogie Wonderland, je dis ouais, vous avez sûrement raison.
0: C'est vrai que je pense que ça ferait la liste de plusieurs personnes si jamais on regarde tous les choix. Donc, excellent choix. Mais on va aussi finir avec un artiste qui serait peut-être le choix de d'autres personnes. Tu l'as choisi dans le cadre de ta chanson Plaisir coupable. Nul autre qu'une autre géante de la musique, Céline Dion.
1: J'adore Céline Dion. Mm-hmm. Quelque chose que j'adore dans la musique, c'est des gens qui ont une voix magnifique. Donc, vous l'avez un peu peut-être entendu avec la façon dont j'ai décrit Alicia Creti. C'est pour ça que j'adore Alicia Creti, une voix incroyable. C'est pour ça que j'adore Beyoncé, une voix incroyable. C'est pour ça que j'adore Adele, une voix incroyable. Et c'est pour ça que j'adore Céline, une voix incroyable. J'adore Céline, je le crie sur tous les toits, tout le temps. Pourquoi est-ce que j'en parle dans mon plaisir coupable? C'est parce que je suis une ferve. Je crois du fond de mon cœur que la discographie de Céline en français est meilleure que celle en anglais. Mm-hmm. J'ai eu beaucoup de discussions avec mes proches, avec mes amis anglophones qui sont donc moins familiers avec la discographie de Céline Dion en français, mais je n'ai jamais vacillé. Mm-hmm. J'en suis toujours persuadée. Mm-hmm. Là, j'ai choisi une chanson de Céline en anglais.
0: C'est ça, t'as choisi Plaisir coupable parce que ça change peut-être des habitudes des gens d'écoute.
1: Exactement. Et puis, mes habitudes de Céline d'écoute, la grande majorité de ce que j'écoute en Céline, de Céline, est en français. Mais cette chanson, River Deep, Mountain High, wow!
0: Qui s'inspire de la chanson Proud Mary qui a été popularisée par Tina Turner, mais Céline Dion qui l'a refaite à sa manière.
1: Exactement, que Tina avait aussi fait à l'époque avec Ike. Mais la version de Céline éveille quelque chose en moi que je ne peux pas expliquer. Je l'écoute assez souvent et à chaque fois, je m'assois et je me dis « Waouh !» Donc, Céline, c'est Céline pour une vraie raison.
0: Oui, puis elle le prouve sur cet album aussi, Falling Into You, qui est sorti en 1996. Donc, Adjani, je pense qu'on peut se laisser sur ce plaisir coupable qui va faire du bien à plusieurs personnes en ce vendredi matin. Merci beaucoup.
1: Merci à vous.

Céline Dion et Beyoncé, si ça n'avait pas été dans le portrait musical d'Adjani, j'aurais été déçu, mais j'ai découvert plein d'autres aspects d'Adjani. C'est bien ce petit jeu, on découvre plein d'artistes et de sujets de discussion aussi avec nos collègues. Merci beaucoup Katia pour ce petit jeu-là. On va vous laisser nous pour partir dans votre vendredi. On vous souhaite une excellente fin de semaine. On vous retrouvera dès lundi. Ce sera d'ailleurs Nicolas Haddad qui sera de retour à ce micro. Merci à toute l'équipe, Adjani, mais aussi Andrea, Katia, Jessica qui était donc avec moi ce matin. Moi c'est Julien Saïkio et on vous retrouve donc dès lundi. Et n'oubliez pas, à 15h, c'est aussi Martine Laberge qui sera avec vous avec Dans la Mosaïque.

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C'est simple, basique. Ce matin, je reçois en entrevue la star française qui s'en vient en spectacle ici, Aurel San. Aussi gros plan sur Rubio, on prend des nouvelles de Charlotte Cardin. Alors, avez-vous les bases?

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1: On découvre magie, non pas la magie de Luc Langevin, Alain Choquette ou David Copperfield. C'est plutôt l'artiste français qui s'appelle Magie, un artiste qui vient tout juste d'éclore. Il a évolué sous différents noms depuis ses débuts en 2019. Il propose une musique introspective. Au début, il était dans le rap. Ensuite, il a exploré l'hyperpop. Maintenant, il s'est un peu calmé. Mais sa musique est toujours à tendance maximaliste. Voici Magie.

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1: Une nouveauté d'un trésor caché de notre scène locale. Shaina Hayes, autrice, compositrice, interprète canadienne, dont la musique aligne clarté, folk pop avec chaleur du country. Elle habite dans un petit village rural en Gaspésie, endroit où elle a grandi. Elle y exploite une ferme, d'ailleurs elle est agricultrice. La terre est une force fondamentale dans sa vie. On entend ça dans sa musique, dans ses rythmes, c'est très ancré. Elle a fait paraître deux albums et la qualité de sa musique lui a permis de faire des premières parties pour les Bar Brothers, pour Elisapi, aussi pour le populaire groupe indie rock américain The War on Drugs. Shaina Hayes revient tout juste d'une petite tournée européenne avec les Bar Brothers justement et elle propose ces jours-ci une nouvelle chanson. Une chanson où elle a voulu explorer l'idée quand on s'exprime avec même la plus grande éloquence, on ne dit pas toujours tout, on ne montre qu'un petit aperçu de ce qui se passe réellement à l'intérieur de nous. Donc, elle nous raconte ce qu'on

0: Dans quelques instants, à l'effet Pogonate, un gros plan sur la chilienne Rubio.
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1: Gros plan sur une artiste chilienne qui fait pas mal jaser. Elle s'appelle Rubio. Elle a commencé comme batteuse dans un groupe punk. Elle fait sa marque en solo depuis environ 10 ans. Rubio dit être une fille agitée. Donc, elle est dans l'agitation. Elle aime faire du bruit. Elle a donc une envie de faire du bruit, bien sûr, sur une scène, mais aussi dans sa vie à elle, même dans des musées, dans des bibliothèques. Elle a dû se faire dire « tchut » très souvent. Son alliage musical est une preuve de sa curiosité, de son envie de bouger. Donc, c'est électro, c'est indie pop, c'est chill wave, c'est ambiant aussi. Elle dit qu'elle est un peu solitaire, très existentielle et que tout ça teinte sa musique. Voici une chanson de cet ovni, Rubio.

0: Si vous voulez m'écrire en ce vendredi, c'est très facile. Vous allez sur Radio-Canada Audio, vous cliquez sur la bulle de conversation, vous allez voir juste à côté de ma photo.
1: Je crois que c'est comme ça qu'on tombe amoureux.

0: on prend des nouvelles de...
1: On prend des nouvelles de notre Charlotte Cardin nationale, le nom de la chanteuse québécoise est sur toutes les lèvres, ici bien sûr, mais aussi de l'autre côté de l'océan Atlantique. Elle vit d'ailleurs maintenant à Paris. En février dernier, Charlotte Cardin a remporté le très prestigieux prix de l'artiste féminine de l'année aux Victoires de la musique, qui est l'équivalent de notre gala de la disque, mais en France. On a pu la voir plus tôt cette année à la Semaine de la mode à Paris, où elle était de plusieurs tapis rouges. Elle était au Festival de Cannes. Et sur le plan musical de sa carrière, ce qui nous intéresse le plus, Charlotte s'implique aussi auprès des jeunes artistes en France. Elle a été choisie comme marraine d'une cohorte de la Star Academy. Elle accompagne donc de jeunes chanteurs de l'émission. Et elle sera en tournée pas mal tout l'été, en France, bien entendu, mais aussi en Espagne, aux Pays-Bas, en Suisse, en Roumanie, en Belgique, en Pologne, en Hongrie, aussi au Maroc. Et comme si c'était pas assez, Charlotte a atteint un palier supérieur, peut-être le plus important de la francophonie. Elle s'est produite au Stade de France. Charlotte Cardin a été invitée par nul autre que Aya Nakamura pour faire une prestation avec elle. C'était un moment de grâce pour Charlotte Cardin. On écoute sa nouveauté qui s'appelle « Take Me Back ».

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1: Une nouveauté désinvolte de D'accord Simon. D'accord Simon, c'est un Français originaire de Lyon. Il dit qu'il a le cœur en vrac et la ville en bandoulière. Il aime Julian Casablancas, des Strokes, il aime Oasis, Fontaine D.C. et ça s'entend. Il est actif depuis 2 ans. Ses chansons dévoilent une plume spontanée, nourrie à l'encre des tourments amoureux. Sa plus récente chanson est parue plus tôt ce printemps. Elle est portée par une énergie pop-rock brute. Le titre est une urgence frontale, un message clair, dire les choses sans filtre et sans compromis. D'accord, Simon?
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0: 30 minutes. Restez là et montez le son parce que je vais recevoir nul autre qu'Aurel San à l'émission.
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0: La minute de Catherine.
1: C'est une minute qui s'en va danser au musée. Oui, dans quelques instants après l'émission, je m'en vais à Ottawa. Je vais être DJ au Musée de la Nature, le Musée canadien de la Nature à Ottawa. Je l'avais fait déjà il y a quelques semaines. C'est vraiment une expérience super. Si vous êtes dans la région, venez. Je pense qu'il reste encore quelques billets, pas beaucoup, mais vous avez peut-être encore la chance de mettre la main sur un billet pour vivre les nocturnes au Musée de la Nature. Donc, c'est après les heures d'ouverture, comme si on s'infiltrait dans le musée de façon illégale. Mais c'est légal, ne vous inquiétez pas. Donc, le musée est ouvert, on peut visiter les expositions, mais on peut surtout aller d'une salle à l'autre. Il y a différents DJ, différentes ambiances musicales. Les gens sont déguisés. Là, c'est vraiment place aux couleurs. Donc, les gens vont être habillés de façon hyper colorée. Ça va être très arc-en-ciel. Moi, je ne vous dévoile pas le punch, mais je porterai un costume à la fois hyper coloré et lumineux. C'est assez spectaculaire, merci. Et donc, je serai DJ avec DJ Hiro au Musée de la Nature. J'ai super hâte.

Orelsan s'en vient à Montréal. Orelsan, c'est ce rappeur star français qui roule déjà depuis longtemps et il s'en vient remplir le Centre Bell dans le cadre des Francos de Montréal. Je vais recevoir dans quelques secondes Orelsan en entrevue ici même à l'Effet Pogonat. J'ai super hâte de lui parler. Il a lancé un nouvel album et un film qui accompagne l'album, le film Yoroi, qui sera présenté d'ailleurs le 10 juin à Montréal à 19h. Donc, c'est une projection spéciale au Monument National en présence d'Orelsan. Si vous êtes chanceux, vous pourrez donc assister au film d'Orelsan avec lui. Mais juste avant de parler à Orelsan, on écoute une de ses nombreuses collaborations très réussies. C'est la chanson qu'il a réalisée avec Pharrell Williams, Dernier Vers.

0: est né en 1982 en Normandie, un endroit où il y a toujours autant de pluie, mais il fait quand même beau. Il transcende le rap français depuis 2 décennies. Il construit une œuvre multiple qui allie musique, documentaire, cinéma. Il remplit les stades, secoue les cœurs. Il a vendu des millions d'albums. Ce fan fini de culture japonaise est tout sauf basique. Il a vécu la pluie et le soleil levant. Il a entendu le chant des sirènes, tenté la fuite en avant. Mais quand on l'écoute, la fête n'est jamais finie. Alors qu'il s'en vient en spectacle au Centre Bell, au Franco de Montréal, je rejoins Aurel San. Salut Aurel San.
1: Salut, ça va? Merci pour cette intro, c'est trop sympa.
0: Et merci de nous accorder quelques minutes alors que tu reviens à Montréal. Déjà, quel est ton lien avec ton public québécois, Aurel San? Est-ce que tu connais ton public québécois déjà?
1: C'est une bonne question. C'est juste que j'aime trop Montréal. Je vois souvent des messages de gens qui disent quand est-ce que tu reviens au Québec. J'aime trop globalement le Québec, quoi. J'y ai été pas mal de fois quand même dans ma vie. Mm-hmm. Après le lien avec le public, il est un peu cassé. Là, faut que je répare. Je suis pas venu depuis 8 ans.
0: Exact. Et là, tu vas proposer un gros spectacle. Le Centre Bell, c'est une des plus grosses salles au Québec. Est-ce que tu as un concept particulier? Est-ce que tu débarques avec l'artillerie lourde?
1: Ouais, complètement. Je viens avec la scéno, avec la scéno des festivals, je viens avec les musiciens. Donc globalement, on va quand même faire le show comme on fait en France, en festival. On peut pas faire exactement le même qu'en salle parce que c'est trop de bateaux. Mm-hmm. Mais ça va être trop bien. Et puis ça fait 8 ans que je suis pas venu, donc j'ai vraiment envie de faire un show cool. Je joue des anciens morceaux. Mm-hmm. Et je joue, en fait, le show, c'est un spectacle qui est lié au film Yoroi.
0: Oui. Le film qui est lié à l'album La Fuite en Avant.
1: Voilà, c'est ça, exactement. Mais en gros, enfin, c'est lié au film comme tous les spectacles sont liés à l'album du spectacle, quoi. La dernière fois, c'était Civilisation. Oui. Et là, c'est la tournée autour de La Fuite en Avant. Mais je joue quand même. En plus, là, c'est le show festival, donc je joue un paquet de vieux morceaux, quoi.
0: Et je parlais de la culture japonaise que tu adores. D'ailleurs, ton nom de scène vient de là. Elle te vient d'où, cette passion pour la culture nippone?
1: Bon, elle vient de quand j'étais petit, des dessins animés, des films, simplement. De tous les mangas que je regardais. Et puis, petit à petit, j'ai commencé à m'intéresser plus à la culture japonaise globale. Oui. Mais bon, à la base, ça vient des dessins animés.
0: Et tu dis que la culture japonaise te ressemble, que les contradictions du Japon sont aussi tes contradictions. Et tu dis qu'il y a quelque chose de calme et de fou, de technologique, mais aussi des prix de nature. Ces contrastes-là, tu les vis, toi, Aurel San?
1: Ouais, complètement. J'ai l'impression que c'est ma personnalité, quoi. Ouais. À la fois timide et comment dire, extraverti. À la fois, il y a beaucoup de concepts que j'aime bien dans la culture japonaise. Les concepts de, je sais pas, de peu éclairé, les concepts de je sais pas, tu vas voir, par exemple, dans les mangas, il y a énormément de... Je sais pas, c'est un art fou. Il y a énormément de travail de narration, il y a énormément de travail de scénario. Mmh. Et en même temps, des fois, tu vas avoir un truc hyper sérieux et derrière, il va y avoir un humour complètement absurde. Et il y a de tout qui existe. Et c'est quelque chose où, par exemple, tu vas à Tokyo, à la fois, c'est une ville géante, c'est le bordel, et à la fois, c'est hyper bien organisé.
0: Ouais.
1: Et je crois que c'est ça où je me retrouve dedans, quoi.
0: T'es comme un chaos organisé, Aurel San.
1: Ouais, un peu ça, un mélange de... Même un mélange de névrose et de... Mmh. Et en même temps, on a l'impression que ça se passe bien à l'extérieur. C'est un peu ça que je ressens au Japon.
0: Oui.
1: Mais puis après, il y a trop de trucs que j'aime bien, tout simplement, sans être trop philosophique, que ce soit des marques de vêtements, à la mode, à l'esthétique, aux voitures, à tout ce que tu veux. J'aime beaucoup ce pays, quoi.

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0: Et dans les contrastes qui font ton œuvre, il y a ce contraste toujours entre mélancolie et parfois des chansons qui sont très dansantes peuvent avoir quand même cette trame mélancolique. Est-ce que la mélancolie, cet état de mélancolie t'inspire ou te nourrit comme artiste?
1: Ouais, complètement. Et en plus, moi, la musique que j'aime, c'est la musique mélancolique, je
0: Ouais,
1: crois.
0: comme quoi?
1: Franchement,
0: Qu'est-ce que
1: quand
0: t'écoutes?
1: je suis en voiture, je sais pas, là, le premier exemple qui me vient, c'est Lana Del Rey, tu vois.
0: Ouais.
1: C'est
0: Ah ouais,
1: vraiment de
0: mais
1: la
0: ça, c'est
1: musique.
0: mélancolique, oui.
1: Ouais, c'est vraiment ce genre de mélancolie, ou je sais pas, ou même, tu vois, pour prendre un de vos plus gros artistes, pour prendre Drake, par exemple. J'adore les chansons de Drake, un peu mélo, un peu triste, la mélancolie, comment dire, un peu le blues d'être connu, tu vois, ces trucs-là. C'est une sonorité qui me parle, ou tout simplement des trucs que tu retrouves dans la soul. Ou...
0: Oui.
1: Après, j'écoute aussi d'autres morceaux, mais globalement, c'est ce que j'aime. C'est ce que j'aime même, par exemple, chez Stromae, ou quand
0: Oui.
1: il va faire Alors on danse, et que c'est à la fois
0: Oui.
1: triste
0: Ah,
1: et
0: ben.
1: dansant.
0: Stromae est passé maître dans cet art-là de faire des
1: Ça.
0: chansons hyper joyeuses dans le ton, mais qui parlent de choses très, très sombres, très noires.
1: Ouais, c'est exactement
0: Ouais.
1: ça, la ciudad, comme ils
0: Oui,
1: disent les
0: exactement.
1: Brésiliens.
0: Ouais.
1: Et c'est vrai que j'adore cette forme de tristesse heureuse, un peu. Et musicalement, j'écoute beaucoup de chansons. Je vais toujours sur les albums écouter les chansons tristes. Genre les Beatles, je vais écouter les chansons tristes.
0: Oui.

On peut parler de Stromae, Aurel San. Est-ce que, parce que vous avez quand même fait de très belles choses, la chanson La Pluie ensemble, ouais. Et vous l'avez fait en concert, c'était magistral. Est-ce que vous êtes encore lié? Est-ce que vous êtes encore en contact? Est-ce que c'est quelqu'un à qui

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3: On parle pas de la panne d'inspiration. Moi, j'ai pas trop peur de la panne d'inspiration en général. C'est juste, je pense, j'ai fait le choix sur cet album de parler de certains sujets qui vont pas forcément parler à tout le monde. Ou en fait, par exemple, j'ai fait un morceau sur la grossesse qui s'appelle 2,5.
4: Ouais.
3: Et je voulais faire un morceau sur la grossesse qui change un peu de la comédie qu'on voit dans tous les films. Ah, ça se passe mal, elle a envie de manger des fraises,
4: ouais.
3: Insupportable. J'avais pas envie de faire ça. J'avais plus envie de faire un truc un peu plus réaliste, un peu plus actuel, un peu plus parler de ce ressenti où on est dans un cocon, un peu aussi un peu désamorcer toutes les peurs qu'on peut avoir par rapport à ça. Et après, j'ai quand même fait une chanson sur la peur de la paternité. Mais globalement, c'est un peu ce que je voulais faire, donc ça m'a inspiré. Après, je pense que j'ai fait le choix de me dire ça. Franchement, la chanson sur la grossesse, je pense que tu me la mets quand j'ai 17 ans. C'est le cafard, quoi.
4: Ouais.
3: Je pense. Je pense que pour des gens qui ont vécu cette période, je trouve qu'il y a quand même une émotion qui est intéressante dedans.
4: Ouais.
3: Et du coup, j'avais envie de ça. Donc, c'est plus. Pas une peur, mais bon, c'est vrai que même il y a des trucs sur l'album ou des fois par rapport aux enfants et tout, ça peut être un peu plus naïf ou ça peut être un peu plus des sentiments premier degré, mais je trouvais que c'est ce que j'avais envie de raconter parce que c'est aussi ce que je vivais à ce moment-là et je trouve que des fois c'est bien aussi de sortir du côté un peu cynique, pour raconter d'autres choses quoi. Et souvent les gens qui ont. Et puis en plus, c'est l'inspi que j'avais à ce moment-là, tout simplement, parce que pendant deux ans, j'étais
4: c'est
3: là-dedans.
4: C'est ce que tu vivais.
3: Je me suis dit, c'est ça, mes notes, je pense à ça, vas-y, je fais ça, et puis voilà.

0: Est-ce que tu écris quotidiennement? C'est quoi ton horaire de création, Orelsan?
1: Bah, j'écris pas quotidiennement des morceaux, parce que quand je suis en tournée et tout, je me concentre vraiment sur la tournée. C'est un peu dur des fois d'écrire et de monter sur scène. Après, ça t'embrouille un peu le cerveau quand faut se rappeler de je sais pas combien, 50 textes.
0: Oui.
1: Et donc, du coup, et puis des fois, il faut juste se reposer parce que c'est un rythme assez soutenu. Mais je prends toujours des notes, ouais. J'ai toujours
0: Ouais.
1: des inspirations.
0: Donc, tu es toujours quand même en train de noter soit des idées, des flashs, des mots.
1: Bon, là, c'est ça. Je
0: Oui.
1: note plein de trucs. Et puis dès que j'entends de la musique, j'ai envie d'en faire aussi. Donc, je fais ça.
0: Est-ce que tu as l'impression que Orelsan, donc ce nom de scène que tu as choisi, te permet justement de faire une coupure entre ta vie publique et Aurélien, l'homme qui est derrière? Est-ce que tu as l'impression de devoir séparer ce personnage public de ta vie privée?
1: Je sais pas trop, dans le sens où Orelsan, c'est moi, je veux dire,
0: Ouais,
1: même dans la vie de tous
0: c'est
1: les
0: pas un
1: jours,
0: personnage, non.
1: en fait, c'est pas un perso, même si dans le film, c'est complètement un personnage, mais
0: Oui.
1: justement, c'est là où on voulait jouer avec la limite, bon, c'est un peu arty, mais en même temps, comment dire, à partir du moment où tu fais une chanson, ça devient de la fiction, c'est plus la réalité. À partir du moment où tu vas mettre une émotion en musique, voilà, elle est imprimée. Et à partir du moment surtout où tu vas commencer à mettre de l'humour, à grossir le trait, ça devient de la fiction. Donc,

0: forcément ce que les albums d'Orelsan, chaque chanson, sont pas forcément ce que je pense. Ça va plus être comment dire, une métaphore de choses qu'on puisse passer dans ma tête. Mais globalement, quand on prend mes albums et quand je pense que si on tire un peu, grosso modo, ce qui se passe au milieu, on comprend plus qui je suis. Et après, la vie privée, bah, ça, après, chacun son truc, quoi. C'est toujours un peu un mélange. J'ai fait un documentaire où on voit toute ma famille, on
1: C'est
0: voit ma
1: vrai,
0: femme et
1: ben
0: tout.
1: oui.
0: Et en même temps, on n'a pas trop d'infos sur eux non plus. Je poste pas de photos de mon fils pour l'instant, tu vois. C'est quelque chose que je fais pas, mais je veux dire, chacun est libre de faire ce qu'il veut. Et du coup.
1: Mais c'est intéressant ça quand même, parce que oui, tu protèges donc ta vie privée d'une certaine façon, et en même temps, ton métier étant très public, comme tu le dis, ce documentaire où on te voit dans ta vie, donc il y a quand même des vases communicants là, entre tout ça.
0: Ouais, complètement. Je suis toujours entre les deux, quoi. J'ai l'impression que je trouve à peu près le bon juste milieu, tu vois. Parce que, en fait, c'est tellement lié. Et puis, des fois, je fais des chansons intimes. Et puis, juste des fois, en fait, les gens, ils sont autour de moi. On a envie de s'impliquer et tout. Et puis, c'est intéressant. C'est ça que j'ai envie de raconter. Donc, j'essaie de trouver juste milieu. J'ai l'impression que j'arrive à trouver. J'ai aussi l'impression que le perso que, comment dire, l'image que les gens ont de moi ressemble à ce que je suis. Donc, du coup, ça permet aussi d'être à l'aise aussi là-dedans, quoi, j'ai l'impression.
1: Oui, même en te parlant comme ça, j'ai l'impression d'entendre tes chansons, même ta voix parler pas si loin de ta
0: Ouais, que
1: façon
0: quand je
1: de.
0: rappe.
1: Oui,
0: Non, c'est
1: exactement.
0: vrai.
1: Oui, c'est pas très loin.
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0: Parle-moi de Thomas Bangalter, Orelsan.
1: Ouais.
0: Ça, c'est sûr que ça avait excité tout le monde quand on a vu que tu avais cette collaboration avec la moitié de Daft Punk. C'était comment travailler avec lui?
1: C'était fou. Franchement, c'était un rêve. Déjà, le fait de qu'il accepte et je lui ai montré le film et il a bien aimé le film. Il a trouvé ça super. De l'idée de faire le générique. Donc, du coup, on s'est posé en studio. On a passé 3-4 jours en studio. Et puis, en fait, déjà, on s'est bien amusé parce que, il est super cool, quoi. C'est,
0: oui.
1: Évidemment, il a plein d'anecdotes et surtout, il est ultra pertinent sur des visions de la musique, sur l'art, sur... C'est la première fois où genre, j'écris des textes et que genre, quelqu'un me fait des retours où vraiment je me dis « Ah ça, j'y avais pas pensé !» Il a pris des bouts de texte qu'il a dit « Tu pourrais mettre dans cet ordre-là » En fait, c'est là où j'ai compris aussi... Enfin, après, c'est un duo Daft Punk qui fonctionne avec P. Guiman, mais en tout cas, Thomas, il a ce truc de structure, ce truc de vraiment penser les morceaux et ça s'entend. T'écoutes des morceaux des Daft, en fait, même si t'as des boucles qui reviennent parce que c'est le style de musique, mais au final, les structures sont tellement bien que tu t'ennuies jamais. Et
0: je pense
1: qu'il y a ce truc d'aller beaucoup plus loin dans la structure, même après, je parle même pas de la santé et tout, ça, c'est juste fou. Voilà, c'était vraiment une collab incroyable, quoi.
0: C'est intéressant ce que tu as dit sur justement le regard qu'il posait sur ta création, sur ton texte. Et ça doit être super bénéfique, ça, de se faire parfois brasser un peu la cage par un autre artiste.

0: qu'on respecte, qui t'amène à voir les choses différemment. C'est nécessaire, ça,
1: Ouais,
0: j'imagine.
1: complètement.
0: Ouais.
1: Bah ouais, c'est ça. Et puis c'est que pour le meilleur du morceau et tout. Moi, j'aime bien ça. J'aime bien avoir des fois des partenaires aussi qui arrivent. Mais en fait, souvent, tu as des gens, tu fais écouter le morceau, ils vont dire, ouais, je sais pas, parce que finalement, je fais plus de mauvais morceaux que de bons morceaux. C'est juste, je les sors pas.
0: Dans le
1: Mais
0: lot,
1: du
0: ouais.
1: coup, c'est juste, je les sors pas, je les garde chez moi. Et du coup, mais c'est rare d'avoir des gens qui vont dire, ah ok, je pense ça, c'est pas mal, mais si tu fais ça, ça, et tu vois qu'ils trouvent la solution, plutôt que juste le feeling
0: Oui.
1: de c'est pas ouf que n'importe quel auditeur lambda pourrait avoir, quoi.
0: Mais il a, oui, effectivement, cette précision et cette intelligence, Thomas
1: Ouais, c'est
0: Bangalter.
1: ça. C'est
0: Oui.
1: vraiment de l'intelligence globale de musique. Et puis en plus, lui, c'est un gros passionné de cinéma et tout, donc on a plein de sujets de discussion, quoi.
0: Alors, on va écouter ce morceau que t'as fait, Orelsan, avec Thomas Bangalter, la moitié de Daft
1: Yes.
0: Punk. Il faut que je le dise parce que là,
1: Merci.
0: les gens ne te voient pas, ils t'entendent à la radio, que tu portes un chandail de hockey pour
1: Ouais.
0: l'occasion parce que tu t'en viens à Montréal.
1: Exactement, des Canadiens.
0: Des
1: Parce que
0: Canadiens de
1: j'ai
0: Montréal.
1: fait une vidéo pour
0: Ouais.
1: mon Insta
0: Ouais.
1: où j'ai mis le maillot et je ne l'ai pas enlevé pour les
0: Non, non,
1: interviews,
0: puis c'est
1: j'ai
0: un excellent choix. Ça, si tu portes un chandail des Canadiens de
1: oublié.
0: Montréal, tu es sûr de gagner le cœur de tout le monde à
1: Je suis là
0: Montréal.
1: aussi,
0: Oui.
1: je suis des remparts
0: Ah,
1: de
0: ben oui,
1: Québec.
0: de Québec. Orelsan, tu seras donc à Montréal le 11 juin dans le cadre des Franco de Montréal. C'est au Centre Bell, ton spectacle. Merci beaucoup d'avoir discuté avec moi.
1: Merci à vous, je suis trop pressé. Franchement, je suis trop pressé de venir. J'enlève pas mon maillot
0: Non.
1: d'ici là.
0: C'est ça, parfait. Ça risque de sentir mauvais, mais au moins, tu vas
1: J'en
0: être dans le ton. Merci beaucoup.
1: achète un autre dès que j'arrive.
0: Merci beaucoup, Orelsan.
1: Merci.

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Après avoir vécu cette rencontre avec Aurel San, discussion super chouette, vraiment, c'est un gars très, très, très intéressant, au parcours aussi, super inspirant. Aurel San, on se retrouve dans quelques instants avec la musique d'Angèle, Justice, Juliette Armanet et Sophie Tucker.

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1: Un bonbon qui se roule dans le sable, déchire sa robe, a le vent dans les cheveux. Un bonbon total année 2000. Aujourd'hui, on retourne il y a un quart de siècle pour replonger dans l'œuvre de Destiny's Child. C'est au printemps 2001 que sortait le troisième album de Destiny's Child, Survivor. Une période de profonde transformation pour le groupe R&B américain mené par, bien sûr, Queen Bee, Beyoncé. Le groupe avait alors perdu deux de ses membres d'origine et même une membre de remplacement. Et là, la machine à rumeurs s'était emballée et une station de radio, un animateur radio avait dit, a fait une blague en ondes en disant que les chicanes du groupe, ça ressemblait à la télé-réalité Survivor. Beyoncé n'était pas réjouie, elle n'a pas aimé la plaisanterie, mais elle a décidé d'en faire une chanson. Et donc, c'est devenu la chanson Survivor. Alors, ça a été un énorme succès.

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3: Dans leur groupe, c'est comme ça que se termine l'effet Pogonat pour cette semaine. Merci.

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1: Salut mes mélomanes préférés. Bon vendredi, le 5 juin. Déjà, comment se passe votre journée? Vous pouvez évacuer à vos occupations. Moi, je m'occupe de la trame sonore pour vous accompagner. Et on démarre avec le duo australien Lazy Wax et son Italo Disco Pas piqué des verres.

Je sais pas vous, mais ici dans le manège, on est déjà passé en mode festival. Et demain, à Mélo de Repentigny, vous pourrez voir Virginie B en prestation, tard en soirée avec Chose Sauvage. Virginie B qui sera aussi des Franco à Montréal le 12 juin. Avez-vous intéressé? Voici son titre Autoportrait, Bonheur de lunch du vendredi sur

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chaud et festif du Montréalais d'origine brésilienne Diogo Ramos. Et on rajoute une belle couche de soleil avec Valère, un extra enregistré en collaboration avec le rappeur Kelly Abdou d'origine nigériane et avec Pierre Quenders dans les refrains. Très beau trio quand même. Excellent morceau.

la légende française de la musique disco et électro, Cerrone, qui a aussi une grande passion pour la musique africaine, comme on vient de l'entendre dans ce clin d'œil au fameux soul Makossa de Manu, sorti en 72. Non, mais est-ce que c'est parfait pour accompagner notre début d'été, ça, ce midi? Je pense que oui. On met le cap maintenant vers le nord, jusqu'au Groenland, pour se plonger dans les rythmes envoûtants de Uyarak.

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La quantité de messages qui est entré pendant cet extrait de Pied de poule, wow! Contente de savoir que je vous rappelle le bon souvenir ce midi avec ce titre presque oublié. Et c'est l'Italie qui nous attend maintenant. Le groupe Nugenea, avec un titre qui date de 2018. Qui devrait vous garder le sourire aux lèvres? Bon, je m'essaie de le prononcer. Parève.

Basée à Ottawa, mais qui tourne partout dans le monde, aux États-Unis, en Europe. Et puisqu'on parle de l'Europe, que diriez-vous qu'on s'offre un petit feu Chatterton maintenant? Voici Cosmos Song sur les ondes d'ici musique. Bonne heure de lunch!

Vous avez bel et bien entendu les sultans sur les ondes d'ici musique. On est en 1966 et on va faire un petit bond dans le temps d'une vingtaine d'années pour s'arrêter dans les années 80 avec le groupe français Regret. En 1983, plus précisément au moment où Agathe, la chanteuse, ne voulait pas rentrer chez elle seule. C'est le titre de la chanson.

Nectar Palace Cyberespace pour nous accompagner dans notre vendredi après-midi. Et j'ai une très belle nouvelle pour les fans des Beastie Boys. Faites-vous partie de ceux et celles qui ont chanté et dansé fort sur la musique du trio de NYC. Depuis la fin du groupe avec le décès de MCA en 2012, évidemment, on n'a plus eu de nouveau matériel et depuis, mais on se rabat sur les gros albums du groupe, le cœur à la nostalgie. Mais là, voici un projet qu'on n'attendait pas et qui me réjouit au plus haut point. Mike D, membre des Beastie Boys, a lancé deux extraits solo. Un premier au début mai, Switch Up, qui est un morceau drum and bass assez sombre et chargé. Et v'là-t-il pas qu'il a récidivé la semaine dernière avec une autre pièce qui a pour titre What We Got. Et là, les rumeurs sont parties, voulant qu'il prépare un premier album solo pour juin. Et l'histoire derrière ce retour est intéressante. C'est que le fils de Mike D, Davis, fait aussi de la musique. Il fait partie d'un groupe qui s'appelle Very Nice Person. Et en avril dernier, Very Nice Person a annoncé un invité très spécial dans sa tournée. Et cet invité surprise était nul autre que son prolifique papa Mike D, qui a profité de la vitrine pour livrer des nouvelles pièces. Et dans la chanson que je vais vous faire entendre, What We Got, c'est assez clair qu'il annonce son retour. Il dit « 20 years later, good to go solo, read between the lines, about to get mines. 20 ans plus tard, prêt à partir en solo. Lisez entre les lignes, vous allez bientôt entendre les miennes. » Ça se dit moins bien en français, hein? Mais bon. C'est une pièce qui nous ramène aux belles airs des Beastie Boys, avec des guitares saturées et la voix inimitable de Mike D noyée dans l'écho. Et puis en plus, il a annoncé une tournée de 10 dates en Europe et en Grande-Bretagne. Alors soyez avertis, Mike D va nous brasser la cage un peu avec ce qui aurait pu être une chanson des Beastie Boys. Et je vous le dis, ça s'écoute fort, cette pièce-là.

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Et cette très belle poésie que voici. Dernière étape, showtime. Tu te retrouves nulle part, mais détendu, souliers chaînés, bouquet, tout ça. Là, tu vas entendre la musique. Suis-la. Va d'où elle vient. Sur la route, il y a quelqu'un qui va te lire une recette de tarte aux pacanes. Écoute-la, ça vaut la peine. Quand t'arrives devant une grande porte de métal, sors le cash, paye l'entrée, t'es rendu. Te v'là en enfer. Si c'est sold out, tu bouges pas, t'attends. Des fois, ça peut être long. Le crapaud à l'entrée, tu y offres tes dents et ta dernière poésie. Faut qu'il t'en reste quelques-unes rendues là si t'es tout seul. Pense-y en cours de route quand tu te casses la gueule. Je m'occupe du reste.

Martin Léon, qui a donné un superbe concert au lever du soleil au Festival du bout du monde de Gaspé, qui a été capté par Télé-Québec. C'est disponible via la Fabrique culturelle. Les images sont magnifiques. Maintenant, c'est DJ Harrison qui prend le relais, musicien de Toronto, qui va ajouter encore plus de coolitude à notre après-midi ensemble sur les ondes d'ici musique. Voici Out of This World. 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

passe en mode découverte maintenant dans le manège et on traverse l'océan en direction de l'Hexagone pour écouter la musique de Arthur Fu Bandini, artiste basé à Paris, auteur, compositeur, interprète, arrangeur qui mélange les influences rock, électro, dub, pop et poésie. Bref, sa musique respire la liberté. Il faisait partie du groupe Soleil Bleu avant de se lancer en solo en 2023. Arthur Fu Bandini s'inspire d'artistes comme The Clash, les Viagra Boys et Leonard Cohen. Alors, comme vous pouvez le constater, le spectre est large. En 2025, il a lancé 2 mini-albums. Ça n'a jamais été mieux avant volume 1 et volume 2, qui sont maintenant rassemblés sur un même disque. Et je vais vous inviter à écouter le texte de la pièce que je vais vous faire entendre, parce qu'Arthur met beaucoup de temps à bien choisir les mots de ses chansons. C'est un être qui se questionne beaucoup sur l'état du monde et comment vivre avec. Il a une belle poésie, de l'ironie, et il évoque quand même un certain sentiment d'urgence, je dirais, même si musicalement, la pièce est ensoleillée et dansante. Il fait partie de la scène émergente française et il s'apprête à franchir une belle étape, c'est-à-dire à monter sur la scène de la Maroquinerie de Paris, une salle mythique et comme une espèce de rite de passage pour les artistes de la relève en développement de carrière. Alors, on va écouter son titre « Retrouver le soleil », un morceau planant d'électropop aux sonorités années 80, Arthur Fu Bandini.

Mort de peur de choses sauvages dans notre vendredi ensemble. Mais justement, c'est presque à la fin de semaine. Ça sent l'été à plusieurs endroits du pays. J'ai envie de vous laisser choisir la dernière demi-heure de musique de la semaine dans le manège. Qu'avez-vous envie d'entendre? Quelle chanson ou quel artiste ferait votre bonheur? Alors, à vous de me dire ce qui vous mettrait dans l'esprit de la fin de semaine. Allez, à vos claviers. J'attends vos messages via la fameuse bulle de conversation sur la page de l'émission sur Radio-Canada Audio. Toute demande spéciale acceptée. Et Beck, maintenant. Oh, que j'aime. À partir de 14h30, ce sera votre programmation musicale dans le manège sur les ondes d'Izzy Musique.

suis en train de lire toutes vos demandes spéciales pour la dernière demi-heure du manège de la semaine. Ça va dans tous les sens. Et si vous avez des idées francophones aussi, ça nous aiderait. On a envie de célébrer notre belle langue, notre belle culture. Alors, c'est ce qu'on va faire à l'instant. En parlant de Marco Emma, artiste que vous entendez régulièrement sur nos ondes avec son titre L'Avalanche, entre autres. Marco Emma, qui a été qualifié d'un des meilleurs auteurs-compositeurs-interprètes de sa génération par la presse et qui s'est retrouvé nommé comme révélation de l'année dans la catégorie francophone au Panthéon des auteurs et compositeurs canadiens. Pourquoi on en parle aujourd'hui? Parce que Marco Emma vient de dévoiler une version deluxe de son plus récent disque, son troisième, Soleil mâché, lancé en janvier dernier. Et au printemps, il avait invité ses fans à une projection d'un documentaire plutôt mystérieux. Et les invités ont eu la surprise de découvrir que ce documentaire le suivait, en fait, dans les coulisses d'un projet un peu fou, soit enregistrer 6 nouvelles chansons en une seule journée pour bâtir la version deluxe de son album. Marco, qui a eu envie de vouloir pousser l'expérience Soleil mâché plus loin, d'aller au bout de ses idées, de se donner un défi en s'inspirant de la façon d'enregistrer de l'époque, c'est-à-dire tout en live, en acceptant les petites imperfections, là. Donc, c'est 6 nouvelles chansons qu'il nous offre avec des collaborations de Cédric Saint-Onge, de Héron, de Rose Perron, du duo Rose, et c'est celle-là qu'on va écouter. Pièce qui a pour titre Tarot. Le temps de vous dire que Marco Emma fera la grande tournée des festivals cet été avec un arrêt au Franco de Montréal le 13 juin.

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On est en train de préparer cette demi-heure de demandes spéciales. On compile vos demandes. Ça va dans tous les sens. C'est vraiment le fun. Mais là, sachez qu'il nous reste de la place pour une chanson. Laquelle ce sera? Peut-être que ça peut être la vôtre. Qu'est-ce que vous avez envie d'entendre là, pour partir en fin de semaine, l'esprit tranquille, via la bulle de conversation sur Radio-Canada Audio, sur la page de Mon Manège à moi? Écrivez-moi un texto ou un courriel. Je m'en vais vous lire.

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5: Et c'est ce qu'on va faire avec cette demi-heure de musique programmée par vous, auditrices et auditeurs d'ICI Musique. Et on commence en force avec la demande de Vicky Perrault de Saint-Hyacinthe. Qui avait envie d'entendre du K-Tronada cet après-midi? Oh oui, avec Charlotte Day Wilson. Voici What You Need dans mon manège à moi, programmé par vous.

pour cette demande, Kaytranada. Maintenant, c'est Yannick qui me dit trop content, limite ému d'avoir entendu la nouvelle chanson de Mike D, des Beastie Boys. Alors, pourquoi ne pas poursuivre dans le même sens? Il veut entendre une chanson des Beastie Boys avec grand plaisir. Voici Sabrosa, qu'on retrouve sur l'album Ill Communication qui date de 94.

Oui, pour honorer Mike D, qui vient de lancer deux chansons solo, qui va probablement lancer un album en entier en juin, membre des Beastie Boys. La demande de Yannick qu'on vient de s'offrir, Sabrosa. Maintenant, salut Claudine, Camille et Roxane en Estrie. On construit nos murs de chalet en chanvre actuellement dans l'atelier en écoutant ton émission. Et on se disait qu'on pourrait groover sur « Donne-moi au moins ma chanvre ». Des bébés et les deux filles m'ont envoyé une photo d'elles qui sont en train de travailler. Let's go, les filles! Voici votre demande spéciale.

Les bébés. Je sais que vous avez chanté à tue-tête celle-là avec moi. Ça s'appelle pas mon manège à moi pour rien. Surtout aujourd'hui, on est dans votre programmation à vous, chers auditrices et auditeurs d'ici musique. Et après les bébés, on s'en va ailleurs. On s'en va chez Serge Gainsbourg, See Sex and Sound dans un remix de Damon Richie. Et c'est la demande de Richard Robitaille de Montréal qui en profite pour me souhaiter une belle fin de semaine. Bonne fin de semaine à toi, mon cher, et merci d'avoir suggéré cette belle chanson sensuelle.

Avec la demande de Yves Barrette, qui a envie d'entendre la Suisse Charline Mignon, alias Vendredi sur mer et sa pop rétro-sensuelle. Voici son titre « Hard ».

On est en pleine demi-heure de votre programmation musicale. La prochaine a été demandée par Antoine de Montréal, qui avait envie d'entendre un peu de Stromae cet après-midi. Alors, pourquoi pas? Et on s'offre la grande formidable.

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Mais quelle chanson, coup de poing quand même. Formidable de Stromae. Merci Antoine pour ta demande. Et on enchaîne avec celle de Maud de Trois-Rivières. Wet Leg avec Chaise Longue, dit chanson à propos parce que je suis en congé et je me prélasse au soleil. Hey, merci pour cette demande. J'adore cette chanson.

que ça a joué fort en studio, ça. Et la prochaine aussi, je vais jouer fort. C'est la demande de Marie-Christine de Sainte-Marthe-sur-le-Lac. Un classique de Diane Dufresne, s'il vous plaît.

Hey, vous avez du goût! Il nous reste une place pour une chanson et ce sera Lily qui va la combler. Elle dit, ma nouvelle découverte à ton émission, Claudine, c'est Caribou avec Can Do Without You. Alors, Lily, je te l'envoie à l'instant. Nicolas Ouellet s'en vient dans 3 minutes sur les ondes d'ici musique.

0: Charles-Nicolas Ouellet. On a un peu volé ton concept de faire programmer notre dernière demi-heure d'émission par nos auditeurs auditrices.
1: Hey. Ben, c'est bien correct.
0: Ils ont du goût! Wow!
1: C'est sûr!
0: OK, j'en profite pour remercier la formidable équipe de Mon Manège à moi. Olivier Mercure à la réalisation, Julio Mendy à la programmation, Héloïse Léveillé-Chagnon, Alex Demers, Sébastien Tétrault, Geneviève Venn, je m'appelle Claudine Prévost, je vous souhaite une belle fin de semaine. Mais pas avant d'avoir passé le flambeau à mon ami Nico, qui s'en vient avec un gros show encore une fois.
1: On va bien s'amuser, c'est tout ce que je peux dire. Et des demandes spéciales, chansons que les gens ont déjà entendues à nouveau, sons qu'ils veulent entendre de nouveau dans la dernière demi-heure.
0: Ouais, et tu vas voir qu'ils sont en feu aujourd'hui, ces auditeurs auditrices. Je pense que le beau temps, en tout cas sur Montréal, fait du bien à beaucoup de personnes. Allez, bonne fin de semaine tout le monde, profitez bien. Et on se retrouve lundi dès midi pour un autre parcours musical. Portez-vous bien.
2: Bonjour, ici Andrea Pozzo-Martinez à Toronto. Il est 15h, voici vos informations. Environ 12 millions de Canadiens devraient recevoir dans leur compte bancaire l'allocation canadienne pour l'épicerie et les besoins essentiels. Annoncé en janvier par le gouvernement Carney, ce versement supplémentaire de ce qu'on appelait auparavant le crédit pour la TPS vise à réduire la hausse du coût de la vie. Cette aide financière est calculée automatiquement d'après la déclaration fédérale des revenus. Le premier ministre Mark Carney a visité une épicerie à Toronto ce matin pour souligner cette nouvelle mesure.
3: Et on va augmenter le montant pour cette allocation de 25% à partir de maintenant. Et c'est vachement important pour 12 millions de Canadiens.
2: Le montant varie selon la taille du ménage. Un adulte sans enfant peut recevoir jusqu'à 267 $, alors que le montant est de 533 $ pour un couple avec deux enfants. Puis trois personnes ont été transportées à l'hôpital à la suite d'un incendie qui a touché plusieurs domiciles à Markham. Le chef des pompiers de Markham indique que les pompiers ont été appelés au quartier de Chambry Crescent et de la rue Carlton vers 7h. Les résidents qui ont échappé aux flammes ont signalé au secours que des membres de leur famille se trouvaient encore dans la maison. Une maison a été entièrement détruite, tandis qu'une seconde a subi d'importants dégâts au niveau du toit. Puis, une Première Nation accuse le gouvernement de l'Ontario d'abandonner face à une crise humanitaire majeure. Confrontée à l'explosion de la criminalité et des surdoses, la communauté doit financer sa propre sécurité. Venons chez Mieux-Mauroy.
4: Des points de contrôle routiers, des maîtres chiens et des gardiens privés payés par les fonds propres de la communauté. Voilà les mesures radicales imposées à la Première Nation d'Odinogaming pour faire face au trafic de stupéfiants. Pour la chef Sherry Taylor, la situation est devenue intenable. Les forces de l'ordre locales font face à un véritable casse-tête juridique. Dans un communiqué publié jeudi, la chef d'Odinogaming indique que le manque flagrant de coordination entre le service de police Anishinaabeg et la police provinciale de l'Ontario empêche toute intervention efficace contre les réseaux de stupéfiants. La Première Nation réclame une présence policière à temps plein auprès de la province. Selon elle, le manque d'effectifs alimente une crise sociale profonde, marquée par une hausse dramatique des dépendances, des surdoses et des suicides. Dépassés par la violence, Odinogaming et la communauté voisine de Long Lake numéro 58 ont de nouveau proclamé l'état d'urgence le 13 mai dernier. À bout de force, les autorités locales refusent de continuer à assumer seules des rôles étatiques. Ici venant Chimie Mourgoua, Radio-Canada, Sudbury.
2: Des courts-métrages créés à l'aide de l'intelligence artificielle sont à l'honneur pour la première fois au Canada, au festival Cinema Shift à Toronto. L'événement qui commence ce soir vise à ouvrir la discussion sur le futur de l'industrie cinématographique. Lionel Charpentier a les détails.
5: Le festival Cinema Shift ne vise pas à remplacer les cinéastes par l'intelligence artificielle, affirme sa cofondatrice Roussa Verdoyak-Lichina. Il cherche plutôt à explorer le futur de la création cinématographique alors que l'IA est de plus en plus présente. En plus des projections d'une dizaine de films et d'une remise de prix, l'événement inclut des discussions afin que les invités puissent échanger et réfléchir ensemble à la direction que prend cette technologie dans l'industrie. Le réalisateur et producteur pour Zazie Film, Dominique Desjardins, compte y assister.
6: Les technologies, en fait, peuvent nous apporter des façons de raconter les histoires de façon plus facile, mettre notre imagination sur écran plus facilement.
5: Bien que l'utilisation de l'IA la dérange, Chantal René, qui est directrice de production audio, croit elle aussi qu'il est important d'avoir des discussions.
7: C'est ici, ça va rester.
5: Le scénariste et acteur Florian François est toutefois plus tranché.
8: Faire des films, c'est travailler en équipe avec des humains. Faire des films, c'est raconter des histoires humaines. Et des choses faites comme ça avec des machines, ça m'intéresse pas. Et à mon sens, c'est dans le contraire de ce que doit représenter le cinéma.
5: Il consent toutefois qu'il est nécessaire d'en parler. Le festival prend place au cinéma Hot Dogs Ted Rogers, au coin des rues Bloor et Bathurst, vendredi. Ici Lounane Charpentier, Radio-Canada, Toronto.
2: Et puis, en terminant, le président russe Vladimir Poutine dit ne pas avoir actuellement de raison de rencontrer son homologue ukrainien Volodymyr Zelensky. Ce dernier a rendu public hier une lettre ouverte au chef du Kremlin, dans laquelle il propose une rencontre en face-à-face. Volodymyr Zelensky se dit prêt également à un cessez-le-feu complet, le temps de négocier pour mettre fin à la guerre. Isabelle Labeyrie.
9: Ce n'est pas la première fois que Volodymyr Zelensky propose une rencontre à Vladimir Poutine. Mais jamais il ne l'avait fait dans ce format de lettre ouverte, à la fois très personnelle et offensive. « N'ayez pas peur de sortir de la guerre, de votre guerre », écrit le président ukrainien. Sa proposition est très concrète, rencontre dans un pays tiers, reste à choisir le jour et le lieu, cessez-le-feu pendant les négociations, implication des États-Unis et de l'Europe. Il s'agit aussi de reprendre la main sur le calendrier diplomatique au moment où Washington est accaparé par le Moyen-Orient, au moment aussi où la situation militaire est plutôt favorable pour Kiev. Le président ukrainien revient sur les récentes frappes conduites par son pays. Il évoque les pertes russes, la chute des ressources, le mécontentement de la population et termine par ces mots « Si vous n'en venez pas à l'idée qu'il est temps de terminer cette guerre, alors c'est pour assurer votre propre existence » que vous devrez vous battre.
2: C'était Isabelle Labeyrie à Kiev. Voilà, c'est ce qui complète vos informations.

0: Oh non, je commence cette émission avec presque jusqu'à il y a 2 secondes et demie, le studio vide, toute seule comme une grande Andrea Pozzo-Martinez qui vient juste de me sauver et de sauver l'honneur de toute l'équipe, Andrea.
1: Je suis toujours là.
0: Je pense que vous êtes vite.
1: Oui, oui.
0: Ah, vous êtes vite comme l'éclair.
1: Ben, je suis juste à côté, donc.
0: Ouais.
1: Et puis j'ai hâte de venir vous parler et puis parler à tout le monde.
0: C'est vrai qu'on a du plaisir quand même à cette émission. Hein.
1: Ouais, exactement.
0: C'est agréable, ça fait moins.
1: Surtout les vendredis.
0: Surtout les vendredis. Ben oui, puis regardez. À part ça, je vous ai apporté des belles fraises.
1: Oh,
0: regardez-moi
1: c'est gentil,
0: les
1: merci.
0: Belles grosses fraises rouges,
1: merci,
0: rouges.
1: Merci beaucoup.
0: Pour célébrer le soleil. Ramin Pezeshki, voulez-vous une belle fraise rouge
2: merci.
0: Également? Bonjour, auditeur, auditrice.
2: Merci, je
0: tout
2: vous à l'heure, je vais en prendre. Merci
0: ah
2: beaucoup.
0: Bon, d'accord.
2: Bon, j'avais parlé, là, j'ai peur de, que ça soit bloqué dans ma gorge.
0: Ben, j'avoue, vous êtes un pro, vous êtes un vrai. Bonjour, auditeur, auditrice. On commence de cette façon-là, ce vendredi 5 juin. J'espère que vous allez bien, que vous passez une belle, belle journée. C'est Martine Laberge qui vous parle en direct des studios du centre-ville de Toronto. On est ensemble jusqu'à 18h pour cette nouvelle mouture, nouvelle édition de cette émission qu'on appelle Dans la mosaïque. Dans la mosaïque pour dire qu'on est tous ensemble, que Toronto aussi et la grande région de Toronto, c'est réellement une mosaïque et que ben on aime ça. C'est beau une mosaïque. C'est coloré, c'est festif, c'est heureux, c'est du bonheur, c'est ça dans la mosaïque. Alors, bienvenue, contente de vous savoir là. On a une belle émission pour vous encore une fois aujourd'hui. Puis première heure, on va se parler de la Coupe du Monde. On est vendredi le 5 juin. Ben la semaine prochaine, vendredi, on sera en plein dans la Coupe du Monde. Donc, ce sera le premier match à Toronto dans le cadre de cette Coupe du Monde. Et donc, c'est Charles Bourgeois qui s'est intéressé un peu à jusqu'à quel point est-ce que Toronto est prête à une semaine de l'événement international. Et on va se le dire, on espère qu'on est prêt parce qu'à une semaine, il reste juste le temps de faire les derniers petits détails. Bref, on se parle de ça. On va parler d'intelligence artificielle aussi. Vous allez voir, assez intéressant de ce côté-là. Speed watching également. Je ne sais pas, Andrea, est-ce que vous faites du speed watching? Savez-vous c'est quoi?
1: J'ai entendu parler de ce mot-là, mais vraiment aujourd'hui, cette expression, je l'ai connue qu'aujourd'hui.
0: C'est écouter des vidéos en accéléré.
1: Ouais. Je sais qu'il y a cette possibilité sur les plateformes comme par exemple TikTok.
0: Ouais.
1: Mais pour moi, l'idée d'écouter un podcast plus rapidement que ce qui est prescrit, je trouve ça extrêmement stressant.
0: C'est vrai. Moi aussi, je trouve ça extrêmement stressant.
1: Pas pour moi, mais
0: j'ai l'impression qu'il y a des gens qui aiment ça être stressés parce qu'en ce monde, déjà stressant, je trouve que c'est d'en ajouter, là, d'en mettre plus que le client demande. Bref, on va se parler de ça également. Alors, on commence avec, comme toujours, les manchettes du jour avec Andrea. Allez-y, ma chère.
1: Oui, alors, on parle de la FIFA tout d'abord parce que cette décision fait beaucoup jaser d'empêcher les spectateurs d'apporter une bouteille d'eau réutilisable. Elle suscite beaucoup de controverses. Donc, la mairesse de Toronto, Olivia Chow, accuse la FIFA d'avoir banni les bouteilles d'eau réutilisables dans les stades de la Coupe du Monde de soccer. Ils disent que c'est pour se faire de l'argent. D'autant plus que l'organisation a annoncé cette volte-face seulement cette semaine. Donc la FIFA cite des raisons de sécurité expliquant que l'interdiction vise à prévenir les risques et des blessures aux joueurs et aux supporters.
0: Je ne sais pas si ça va faire réagir énormément, ça, il me semble. En tout cas, moi, je trouve qu'il y a matière à réaction. Si jamais vous nous écoutez à la maison et que vous avez une opinion là-dessus, un commentaire, n'hésitez pas, la bulle de conversation sur l'application audio, elle est là pour ça, pour vous.
1: Oui.
0: Et également?
1: Oui, exactement. Donc, l'emploi est en hausse en Ontario, c'est une bonne nouvelle et c'est pour un deuxième mois consécutif. Donc, Statistique Canada a publié ce matin son rapport mensuel sur la population active, indiquant que la province a créé 42 000 emplois en mai. L'organisme précise que le taux d'emploi à l'échelle nationale a augmenté de 0,2 point de pourcentage pour atteindre un peu plus de 60%.
0: Merci, Andrea.
1: Merci.
0: Tantôt. Ramin, on parle de la Ligue des Nations de volleyball. Quelle grande victoire pour les Canadiennes, hein?
2: Effectivement, les volleyeuses canadiennes ont eu raison de leur rivale américaine pour la toute première fois en Ligue des Nations. Je voulais revenir là-dessus parce que ça n'arrive pas si souvent. Les Américaines dominent cette discipline. En tout cas, cette victoire historique, je le rappelle, s'est déroulée en plus au Canada, au Québec, qui accueille la première manche donc de la saison. Le Canada a gagné en trois manches, 25-22, 25-22. 22 à

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3: France à Roland-Garros.
4: Oui, ben on s'approche
3: de la fin
4: et on sait maintenant qui va jouer la finale masculine et ça sera notamment le numéro 3 mondial, l'Allemand Alexander Zverev, qui s'est qualifié un peu plus tôt aujourd'hui pour la finale de Roland-Garros. Il a 29 ans et il est encore en quête d'un premier titre en Grand Chelem. Il a battu le Tchèque Jakub Mencik, qui est 27e au monde, en 4 manches, 7-5, 6-2, 3-6 et 6-3. Je le rappelle, il a eu déjà 3 fois la possibilité de gagner un tournoi du Grand Chelem. Il avait connu 3 échecs donc dans les tournois majeurs. C'était aux États-Unis à Flushing Meadows, c'était en 2020, Roland-Garros en 2024, et en Australie, c'était en 2025. Et donc, il va tenter dimanche de décrocher un premier grand sacre contre un Italien. Il s'agit de Flavio Cobolli, 14e tête de série, qui s'est qualifié officiellement tout à l'heure parce que son opposant, qui était un autre Italien, Matteo Arnaldi, 104e au monde, a été victime d'un virus. Donc, il n'a pas pu, cet après-midi, défendre ses chances. Et donc, on aura en
3: donc,
4: finale...
3: Donc, Flavio Cobolli a remporté par défaut.
4: Par défaut. Et c'est celui-même qui avait éliminé avant-hier Félix Auger-Aliassime. Donc, on aura une finale inédite et donc un tout nouveau vainqueur à Roland-Garros dimanche.
3: Bah, on suit ça. Merci, Ramin.
4: Je vous en prie.

0: Amine, vous avez le droit de prendre votre fraise. Là. Vous avez fini votre intervention en ondes. Parce que j'offrais des fraises tantôt. Amine me disait, Charles Bourgeois, bonjour.
1: Bonjour, Martine.
0: Bon, on est vendredi. Donc, je fais le tour avec des belles fraises fraîches. Organiques en plus.
1: Écoutez, puisque vous m'en proposez, merci infiniment. Elles sont bonnes, hein?
0: Vous êtes moins discipliné que Ramine. Ramine m'a dit non tout de suite. Non, je dois parler en ondes. Donc, évidemment.
1: Non. Puis là, moi, je parlerai la bouche ouverte.
0: Parfait.
1: S'il le faut.
0: Ça me va. Alors, une semaine, jour pour jour, du match d'ouverture de la Coupe du monde de la FIFA au Canada, cher Charles. Le premier match, donc, je le disais, en sol canadien, va se jouer ici même, à Toronto, vendredi prochain. On est donc à quelques jours, à une semaine du coup d'envoi. On s'est posé, et vous êtes posé la question de savoir, on en est où exactement au niveau des préparatifs? Est-ce qu'on est tout fin prêt ou est-ce qu'il reste quelques détails à finaliser? Et donc, vous êtes allé à la quête de réponse pour cette question. Est-ce que la ville de Toronto est prête pour cette Coupe du monde, Charles, le bourgeois? Allez-y.
1: Je pense vous me regardez avec solennité, là.
0: Oui.
1: Je pense qu'il y a tout le temps des petites choses à...
0: Des petits détails,
1: comme vous dites, à ficeler jusqu'au jour J. Il y aura tout le temps des choses à faire. Si vous m'aviez posé la question, Martine, il y a quelques jours, je vous aurais dit qu'il était permis d'en douter. Je passe souvent devant ce qu'on appelle maintenant le stade de Toronto. On ne pourra pas l'appeler le BMO Field pendant la compétition parce que les sponsors privés n'ont pas lieu d'être ils ne peuvent pas être affichés comme emblème sur le stade. Mais voilà que finalement, les choses sont en train de prendre forme.
0: Avez confiance, donc.
1: J'ai confiance, vous savez, une des inquiétudes principales, c'était le stade lui-même qui ne pouvait même pas accueillir 30 000 personnes. Et pourtant, les exigences de la FIFA imposent d'avoir un minimum de 40 000 sièges. Le stade de Toronto a donc dû ajouter 17 000 fauteuils dans le stade. Le stade a finalement passé avec succès les différentes inspections, les différents tests de sécurité, parce que c'est indispensable avant le début du tournoi. Donc ça, c'est fait. Concernant l'affluence à Toronto, on attend près de 300 000 visiteurs. Du côté de l'aéroport Pearson, ils ont mis en place un centre pour coordonner le trafic aérien qui va être plus important que d'habitude. Donc il s'agit de faciliter la circulation des supporters. Même chose en ville, la municipalité a pris des mesures pour le transport, pour éviter que le trafic ne soit perturbé, les transports en commun notamment. Les bars et les restaurants, eux, ont eu l'autorisation de servir de l'alcool jusqu'à 4 heures du matin. Donc vous voyez que les choses sont...

0: sont mises en place, les décisions sont prises, et j'ai posé moi-même la question de savoir si techniquement, au niveau de la sécurité notamment, au niveau des décisions que doivent prendre ensemble les transports en commun, est-ce que oui ou non Toronto est prête pour cette Coupe du Monde qui commence vendredi prochain. J'ai posé la question à la conseillère en communication de la ville de Toronto qui travaille sur cette compétition depuis le début. On peut écouter sa réponse, elle s'appelle Nadia Flem.
1: Toronto est prête à accueillir le monde, je dirais. Aujourd'hui, la ville de Toronto, les services de police de Toronto, la commission de transport de Toronto et Metrolink ont partagé leur plan de préparation pour accueillir les gens du monde à ces 6 matchs. En plus, les gens de Toronto et le monde pour le FIFA Fan Festival qui aura lieu downtown Toronto. Et on voit que les gens sont excités avec ce qu'ils voient, avec les préparations. Et nous, comme une ville, nous sommes toutes prêtes à accueillir le monde.
2: Combien de visiteurs est-ce que la ville de Toronto attend pour cette compétition?
1: Oui, c'est une bonne question ça. On n'a pas un nombre spécifique, mais à l'avance de toutes les préparations, il disait qu'on peut expecter 300 000 personnes pendant les 3 semaines, parce qu'on a 6 matchs, la dernière qui est le 2 juillet, qui est un match de la round of 32. Alors, il y a la possibilité que l'Angleterre et Portugal, s'ils finissent deuxième dans leur groupe, qu'ils peuvent venir ici à Toronto à jouer cette match le 2 juillet. Alors, ils disent 300 000, c'est un nombre.
2: Vous avez parlé des dispositifs de sécurité et aussi des transports. Et de fait, les transports en commun peuvent être un défi lors des grands événements. Et Toronto est une ville déjà très fréquentée. Alors, à quoi est-ce qu'on peut s'attendre en termes de transports en commun à Toronto pendant la compétition?
1: Toutes les agences de transport ont travaillé ensemble pour être prêtes. Ils ont augmenté leur service des trains pour accueillir toutes les personnes, même s'ils travaillent seulement à Toronto ou s'ils viennent pour les matchs ou le FIFA Fan Festival. En plus, le TTC aussi ont augmenté leur service sur les trains et des autobus spécifique comme le Dufferin 29, il aura un autobus qui va direct du station de train jusqu'à le Dufferin Loop. Alors, le service comme ça aide à déplacer tous les gens à Toronto, qu'ils soient ici pour le FIFA, les matchs ou le FIFA Fan Festival, ou aussi seulement pour l'été ici à Toronto.
2: Vous avez parlé de Metrolink, des trains, des métros, quelques autobus. Est-ce qu'on peut anticiper aussi de la saturation au niveau du trafic automobile sur les routes pour les résidents?
1: Alors, oui, il y aura des routes qui sont fermées pendant les journées des 6 matchs. Alors, nous avons un centre unifié de coordination de la mobilité qui surveillera les conditions en temps réel. Et alors, on peut utiliser notre communication à aider de déplacer tous les gens. C'est vrai que pour les 6 matchs à Toronto, Lakeshore Boulevard est fermé au trafic de British Columbia jusqu'à Bathurst pour tous les 6 jours des matchs. Et les rues autour de Toronto Stadium et aussi le Strawn Avenue va être fermé à les voitures les journées des 6 matchs. On a aussi limité le trafic dans les communautés de Liberty Village et Fort York pour être sûr que les résidents de ces deux communautés peuvent continuer à vivre leur vie. Alors, il n'y a pas d'accès au public qui décide de venir en voiture. Et alors, c'est pour ça qu'on dit à tout le monde de considérer et de prendre les mécanismes de transit, si c'est Metrolink ou TTC ou aussi si les gens ont la possibilité d'aller en bicyclette ou à pied, c'est une bonne mode de découvrir aussi la ville de Toronto. Et alors, avec les vélos, avec les bicyclettes, on a augmenté aussi le service avec Bike Share Toronto. On aura les parking lots pour aider les personnes qui choisissent de venir en bicyclette.
2: Alors, on a parlé de la circulation. Qu'en est-il de la sécurité, du dispositif de sécurité aux abords du stade de Toronto et autour des fan zones? Est-ce que vous savez combien de personnes sont déployées pour cette sécurité?
1: Les spécifiques pour la sécurité, on ne parle pas au public de ça, mais on a beaucoup d'agents pour aider à déplacer les gens, pour aider et être sûr que tout le monde est sûr quand il y a aussi tant de gens ensemble. Et on a travaillé aussi avec les services médical avec le Toronto Fire, Toronto Police et paramedics aussi. Et on a les gens placés autour du stade ou avec le FIFA Fan Festival. Et alors, ils peuvent continuer à faire le travail et à répondre s'il y a quelques problèmes de sécurité ou sanité pendant ces semaines de FIFA World Cup, la Coupe du Monde de FIFA.
2: Il reste encore des milliers de places invendues pour les 6 matchs à Toronto et c'est certainement dû au prix très élevé des tickets. Qu'est-ce que cela vous inspire? Qu'est-ce que cela inspire à la ville de Toronto de savoir que c'est pas vendu à guichet fermé en raison du prix très élevé des billets?
1: Oui, alors comme ville qui accueille toutes les personnes, ça serait bon de savoir que tous les matchs sont pleins de personnes, mais les prix du billet, c'est à FIFA à décider. On parle avec eux tous les jours à voir ce qu'ils peuvent faire parce que même eux ne veulent pas avoir le stade qui a des locales où il est vide des personnes. Mais les prix sont à eux à décider. Alors, comme j'ai dit, nous parlons tous les jours avec eux. On va voir s'ils changent quelques prix et sinon, on espère que qu'ils peuvent attendre un match, qu'ils ont la possibilité de le faire. Et pour tous les autres, on a beaucoup d'activités dans la ville. On a le FIFA Fan Festival. On peut regarder aussi les matchs à Nathan Phillips Square et d'autres bonnes occasions de se trouver en communauté autour de la ville de Toronto. Mais on voit et entend beaucoup des gens qui parlent des prix qui sont hauts et à ça, on peut seulement dire que c'est la décision de FIFA.
0: Elle n'y peut rien, malheureusement, non. C'est la décision de la FIFA. C'était Nadia Flame, donc, qui est la conseillère en communication pour la ville de Toronto, qui nous dit qu'à une semaine du coup d'envoi ici à Toronto, le 12 juin prochain, eh bien, la ville est prête à accueillir près de 300 000 visiteurs supplémentaires donc, dans le cadre de cette compétition. Je rappelle que le match d'ouverture ici au Canada opposera le Canada, évidemment, à la Bosnie-Herzégovine. Mm-hmm. Et on en parlera, évidemment, dans notre émission et on continue d'en parler dans la prochaine heure. Notre discussion avec Madame Nadia Flemme n'est pas terminée.
3: Oui, parce que quand même, à une semaine de l'événement, il y en a des choses à couvrir. Vous aviez beaucoup de questions, clairement.
0: Écoutez, donc, il a fallu faire le tri, en effet.
3: Oui, absolument. Merci, Charles, à tantôt. Et de Nadia Flemme, là, on s'en va écouter une chanson qui s'appelle Flamme. Ça arrive comme ça. Qualité motel.

0: Il y a pas mal de choses qui se passent dans la grande région de Toronto en fin de semaine, des festivals de films. On parle d'un autre festival de films, cette fois-ci, festival de films qui se dédie aux courts-métrages faits avec l'intelligence artificielle. Catherine Moras, la journaliste pour RDI, puis notre collègue bonjour. De travail, bonjour.
1: Allô,
0: est ici pour nous en parler. Catherine, ce qui est intéressant, c'est que ce festival de films-là dit être le premier événement de ce genre-là au Canada.
1: Oui, c'est un festival qui s'appelle Cinéma Shift. C'est un tout petit festival qui ne dure qu'une seule soirée. Alors, ça se passe ce soir dans le cinéma de Hot Docs à compter de 16h. Et on aura donc l'occasion pour ceux et celles qui s'y intéressent, d'aller voir 16 courts-métrages faits avec l'intelligence artificielle. Il y aura aussi des prix qui sont remis, ainsi qu'un panel avec 7 acteurs du milieu du cinéma qui vont parler de tous les enjeux là, qui entourent l'intelligence artificielle en tant que créateur. Ils vont parler, par exemple, de créativité, de l'aspect légal, de tout cela. Et les organisateurs de ce festival-là disent que le but, c'est pas de remplacer les cinéastes. Ils précisent que les films ne sont pas entièrement faits par l'intelligence artificielle. Ils disent que toutes les scènes, tous les scénarios sont créés, songés par des humains. Ils disent aussi que 85% des créateurs ont soumis des films qui ont soumis des films étaient déjà des cinéastes auparavant. Les autres, ça ouvre de nouvelles
0: portes. Ils ont quand même une formation, ou en tout cas, ils sont déjà dans ce domaine-là.
1: Oui, puis la logique derrière ça, c'est que c'est un outil comme d'autres qui prend de plus en plus de place dans le monde du cinéma. D'ailleurs, du côté des États-Unis, des festivals comme celui-là, ça existe déjà, c'est déjà bien implanté. Alors, pourquoi pas amener la discussion ici et s'assurer que les créateurs en fassent partie. Je suis allée faire un tour du côté de Hot Docs un peu plus tôt ce matin et j'ai eu la chance de croiser l'un des cinéastes qui va présenter un film. C'est un cinéaste originaire de New York qui s'appelle Danny Yang. Il présente ce soir Hard to be a God, qu'il présente comme une lamentation sur une jeune femme à Taïwan qui vit avec la possibilité d'une invasion d'un autre pays en même temps du décès de sa mère. On peut l'écouter. Voici Danny Yang.
2: There is some irony just using AI in a film about humanism, because I'll tell you, my mother's quite alive, but my father did pass away. This was kind of the impetus of a lot of this.
1: Donc, Danny Yang qui dit qu'il y a une ironie à avoir utilisé l'intelligence artificielle dans un film qui est profondément humain. Exactement. Ouais. Donc, lui-même, ayant perdu l'un de ses parents, il dit avoir retrouvé refuge dans le doom scrolling. Donc, Internet, les jeux vidéo, un univers dans lequel on se sent soi-même comme un dieu parce qu'on crée tout ce qu'il y a autour de soi. Sauf que, et c'est un peu la trame du film, on se rend bien compte qu'en étant un humain, on n'est pas un dieu, on vit avec des deuils, des émotions, des choses comme celle-là. Danny Yang, donc, fait partie de ces créateurs qui avaient déjà fait d'autres films auparavant, soit comme réalisateur, soit comme auteur. Et ce qu'il dit, au fond, c'est que pour lui, faire ce film-là par l'intelligence artificielle, c'était sa seule façon de procéder. Parce que sa proposition était tellement champ gauche qu'il avait du mal à avoir du financement. Personne ne voulait participer. Alors, ce qu'il a fait, c'est qu'il s'est installé lui-même dans un logiciel qui s'appelle Midjourney. Il expliquait avec du texte quelles images il voulait voir. Et il pouvait également utiliser ChatGPT vraiment pour préciser ses demandes. Et c'est ainsi qu'il a été le seul humain impliqué dans la fabrication de son court-métrage. Alors, bien entendu, tout ça lui a attiré des critiques. On peut l'écouter.
2: People have told me, like, you're putting people out of jobs, and I'm telling people, like, no, I reached out to people, nobody wanted a part of this in the first place. You use something like this out of necessity.
1: Danny Yang, donc, qui dit, on me reprochait d'enlever des emplois aux gens, mais il n'y avait pas d'emploi à la base parce que personne ne voulait.
0: C'est ça, puis le film n'aurait pas eu lieu non plus.
1: C'est un peu le serpent qui mord sa queue. Alors lui, il décrit l'intelligence artificielle comme étant un mal nécessaire, mais au moins qui permet à des créateurs comme lui de mener leurs idées du premier script à une réalité et d'en fait passer à autre chose dans un concept où il y a davantage d'humains là, qui font les films.
0: Et Catherine, il y a le festival comme tel qui attire les critiques aussi.
1: Oui, absolument. Il y a plusieurs intervenants du monde du cinéma à Toronto qui ont parlé à ma collègue Lounane Charpentier, bon, elle qui a fait des entrevues en amont de ce reportage. L'un d'entre eux s'appelle Florian François. C'est un scénariste et acteur pour qui cet argument-là ne tient pas la route. À son avis, l'intelligence artificielle équivaut à des pertes d'emploi. Lui, il en fait, dit-il, des courts-métrages gratuitement, sans budget. On l'écoute.
3: Pour moi, utiliser l'intelligence artificielle pour les courts-métrages, c'est quelque chose qui, pour moi, c'est pas du cinéma, c'est pas de la création, c'est un outil qui est néfaste. Et pour moi, pour moi, c'est pas un truc d'artiste, c'est un truc de personnes qui n'ont pas de talent, de travail. Pour moi, c'est vraiment quelque chose sur lequel je trouve qu'on n'a absolument aucun intérêt. Parce que, bah, justement, le faire des films, c'est travailler en équipe. Avec des humains, faire des films, c'est raconter des histoires humaines. Et les choses faites comme ça avec des machines, ça m'intéresse pas. Et à mon sens, c'est dans le contraire de ce que doit représenter le cinéma. Donc, je pense que c'est vraiment une tendance qui intéresse, à mon avis d'ailleurs, assez peu de monde, à part ceux qui en font et qui essaient d'en tirer profit. Quelque chose qui, j'espère en tout cas, c'est juste une petite passade, c'est nouveau en garde. Et puis, on se rend compte que c'est moche et qu'il y a rien à dire, il n'y a pas d'âme. Et donc, ouais, c'est vraiment pas quelque chose qui m'intéresse du tout, et j'espère que ça sera que ça va juste très vite passer.
0: Il y a une opinion très tranchante.
1: Ouais.
0: C'est intéressant. C'est vrai que ça suscite beaucoup de réflexions à ce sujet-là. J'aimerais vous entendre, auditeurs, auditrices, qu'est-ce que vous en pensez de ça? Vos films avec l'IA, vous savez, la bulle de conversation sur l'application et audio, elle est là pour vous. J'aimerais vraiment vous entendre là-dessus. Ouais, ça suscite
1: Absolument. Puis je vous dirais, tous ces créateurs-là qui nous ont parlé, à moi ou à ma collègue, ont tous des opinions différentes. Certains sont en faveur de l'intelligence artificielle, d'autres sont totalement contre, comme Florian François.
0: Et il y en a
1: qui sont quelque part entre les deux.
0: D'accord.
1: À l'avis de Florian François, l'intelligence artificielle, c'est un terrain glissant. On ouvre la porte, dit-il, jusqu'à ce qu'on puisse remplacer tout. Et je me posais la question, qu'est-ce qui arriverait si on mettait Florian François et Danny Yang dans la même pièce? J'ai justement posé la question à Danny Yang. Est-ce que lui craint que ce soit une pente glissante? On l'écoute.
2: Yeah, it's horrible. I mean, AI is really limited. It needs a captain of the ship. You can't just like.
1: Donc Danny Yang qui dit, oui, c'est horrible cette perspective-là, qu'à terme les robots remplacent entièrement les humains dans la fabrication de films. À son avis, l'intelligence artificielle telle qu'elle est en ce moment n'a pas la capacité de faire des bons films. Elle peut en faire, mais n'est pas particulièrement créative et
0: ça prend un humain derrière, c'est-à-dire que lui, il était là, c'est quand même son idée de base.
1: Exactement, parce que l'intelligence artificielle, ce qu'elle fait, c'est qu'elle répète ce qu'elle a vu. Alors, c'est de cette façon-là qu'on arrive avec ce qu'on appelle en anglais des AI slop. Je ne sais pas si vous pouvez m'aider à traduire des bouillies d'intelligence artificielle, tu sais, appelons ça comme ça. Alors, à son avis, il va toujours falloir un humain dans le processus. Parce qu'on parle à des humains, c'est des histoires humaines qu'on veut entendre. Alors, est-ce qu'il a raison ou pas? Les ordinateurs nous le diront. Ben, d'ici là, si vous voulez voir ce premier festival-là, je vous le rappelle, ça s'appelle Cinema Shift et c'est uniquement ce soir. Les portes ouvrent à 16h et les discussions commencent à 16h30 avec les diffusions des
0: courts-métrages
1: à compter de 18h30.
0: Parfait. Ça se passe au Cinéma Hot Dog sur Bloor West.
1: C'est ça.
0: À Toronto. Merci, Catherine Moras.
1: Merci beaucoup. À la prochaine.
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0: 15h38, puis on a reçu un communiqué de presse, comme vous savez, on en reçoit plusieurs dans une journée, nous, l'équipe. Mais en particulier, celui-là venait d'Environnement et Changement climatique Canada. En gros, on nous disait, ben écoutez, on vient de rendre public un survol qu'on a fait de la météo attendue cet été. Il en fallait pas plus pour ce qu'on se dise, ce serait une bonne entrevue, ça. Donc, je joins à l'instant Jennifer Smith. Elle est météorologue nationale de sensibilisation aux alertes, Service météorologique du Canada à Environnement et Changement climatique Canada. Bonjour, Mme Smith.
5: Bonjour, comment ça va?
0: Ben, ça va bien. Merci d'être là pour nous parler de météo, sûrement votre sujet préféré dans la vie. Le printemps dans le sud de l'Ontario n'a pas été particulièrement chaud. Qu'est-ce que vos prévisions disent pour la suite des choses pour cet été?
5: Oh, excellente question. Oui, on prévoit une change, peut-être un changement de météo. Mm-hmm. Le signal est plus clair du côté des températures, avec une tendance vers des conditions plus chaudes que la normale dans une grande partie du Canada, incluant le sud de l'Ontario. Mais je vais dire une petite chose en avance, que les prévisions saisonnières décrivent seulement la tendance la plus probable pour l'ensemble de la saison. Elles ne permettent pas de prévoir le temps qu'il fera chaque jour. Donc,
0: ouais.
5: On
0: ouais.
5: prévoit des conditions pour l'ensemble de la saison. Mm-hmm. Selon les températures, on prévoit des conditions plus chaudes que la normale, mais du côté des précipitations, le signal est plus faible et plus variable. En général, on observe, en tendance vers les conditions plus sèches que la normale dans certaines régions, mais en général, on n'est pas des indices pour dire qu'est-ce qu'on va avoir cet été. Donc, désolée.
0: Pourquoi est-ce qu'on n'a pas d'indices? Est-ce que c'est trop instable? Il n'y a pas de, je sais pas, ça ne permet pas. Qu'est-ce qui fait en sorte qu'on peut pas justement prédire? Parce que souvent, on peut.
5: Oui. Pendant l'hiver, c'est plus simple, c'est plus facile à prévoir des énormes systèmes qui se passera vers la région. C'est plus facile à prévoir les impacts d'un énorme système comme ça. Mais pendant l'été, la météo est, comme tu as dit, plus instable. Mm-hmm. On voit des averses, des orages. Donc, c'est pas assez facile de prévoir en avance la quantité de précipitations qu'on va avoir. Donc, il y a beaucoup de variété. Mm-hmm. Ouais, ce n'est pas une chose très facile à prévoir. Donc, désolée.
0: Donc, pas du tout. Donc, quand on regarde des prévisions, on peut se fier à des prévisions jusqu'à il y a combien de temps? Vous savez, il y a les prévisions à court terme, les prévisions à long terme. Souvent, quand on regarde la météo, moi, par exemple, je fais ça tous les jours, là, je regarde la météo le lundi, là, je vois que ce week-end, on attend du temps beau, pas de précipitations, et hop, voilà que au courant de la semaine, il y a des changements. Habituellement, les prévisions qu'on voit sur le site Internet d'Environnement Canada, elles sont sûres jusqu'à à combien d'heures ou de jours là, de prévision?
5: Ah, c'est une excellente question. Oui. Oui, c'est plus facile de. Ouais, d'avoir du confiance des conditions plus proches dans le futur. Donc, les indices après deux, trois jours, la confiance diminue.
0: Okay. Donc, jusqu'à 48 heures, on peut être certain que c'est ça.
5: Peut-être trois jours pendant le signal qu'on voit, si c'est des conditions stables avec une haute pression qui se déplace vers la région, mm-hmm. C'est plus facile à prévoir les conditions stables comme ça, mais avec la possibilité des averses ou des orages, c'est moins, c'est une des choses les plus difficiles à prévoir.
0: D'accord. Oui, ben, on le voit aussi. Dernière question, puis c'est par rapport à El Niño, parce que nous, on a parlé d'El Niño il y a à peu près un mois, parce qu'on disait, on le constate, là, on a constaté, là, qu'il y aura un effet El Niño. Mais là, comme je vous le disais, on a quand même eu un printemps assez frais. Et dans le communiqué que vous avez envoyé, vous avez dit, où il est écrit, une transition vers El Niño devrait s'amorcer cet été. Donc, ça va prendre encore un peu plus de temps avant qu'on voit les effets d'El Niño, c'est ça?
5: Oui, exactement. Maintenant, nous sommes dans la phase neutre, mais il y a beaucoup de confiance, une haute probabilité qu'un épisode d'El Niño se forme entre mai et juillet, mais on ne sait pas exactement, mais là, la transition commence pendant cette période. Mais c'est un phénomène à l'échelle mondiale. Donc, les effets sur la température, les régimes de précipitation sont réalisés à l'échelle mondiale. Mm-hmm. Donc, pour nous, au Canada, El Niño n'a pas un énorme effet. C'est limité au Canada pendant l'été. Pour nous, principalement, les effets de El Niño sont ressentis pendant l'hiver. Si le système continue à augmenter, on prévoit que El Niño va continuer dans 2027. Peut-être on va avoir des effets pendant l'hiver et peut-être les répercussions d'un hiver plus chaud pour l'été prochain.
0: D'accord. Ben merci beaucoup. Donc, ce que je retiens, c'est possibilité. En tout cas, on n'est pas mal certain que l'été sera plus chaud. On aura des températures plus élevées que la normale. Au niveau des précipitations, on ne sait pas encore. Et El Niño va se faire sentir, mais beaucoup plus tard. C'est à peu près ce que j'ai gardé comme information.
5: Oui, c'est parti. Oui, exactement. On continue d'être influencé par les systèmes météo le jour au jour, comme les fronts froids, les orages, les systèmes de chaleur, de haute pression. On va avoir tout pendant l'été, mais c'est le moyen qu'on calcule quand on fait des saisons, des prévisions pour la saison.
0: Voilà. Puis je garde aussi comme information que les informations les plus sûres, les prévisions les plus sûres sont de 40 jusqu'à 72 heures. Après ça, on le prend avec un grain de sel, ce qu'on voit sur les prévisions.
5: Exactement.
0: Merci beaucoup,
5: oui.
0: Jennifer Smith. Je rappelle aux auditeurs et aux auditrices que vous êtes météorologue nationale de sensibilisation aux alertes, Service météorologique du Canada à Environnement et Changement climatique Canada. Merci beaucoup. À la prochaine.
5: Merci beaucoup.
0: À la prochaine. Bon week-end.

0: chanson de 2025, c'était de l'album Siwo, single tout simplement. Le titre de cette chanson-là, Siwo, c'est de Kelly Crow. 15h50 dans la mosaïque. Puis on parlait de météo juste avant cette chanson-là. Ben, qui n'a pas été complètement absorbé par des vidéos sur son téléphone toute une journée durant une journée de pluie? Je pense qu'on est tous un peu coupables. Ben, alors que tout va déjà trop vite, il y a une nouvelle tendance qui gagne du terrain, celle de regarder des vidéos ou encore des podcasts, mais en accéléré. Comme si donc cette vie n'allait pas déjà assez vite, cette année, le festival Rendez-vous Québec Cinéma a décidé de s'imprégner de cette nouvelle tendance-là, a projeté un film pour la première fois en vitesse accélérée, celui de la réalisatrice canadienne Anne Aymon, qui s'appelle Amour Apocalypse. Et on va tenter de comprendre le phénomène justement de l'écoute en accéléré de vidéos, de podcasts. Surtout, on va tenter de comprendre les effets sur notre attention, notre cerveau, nos capacités cognitives. Je joins tout de suite Sarah Chouka, qui est professeure adjointe du pôle d'études de recherche en culture numérique à l'Université de l'Ontario français. Bonjour.
1: Bonjour Martine.
0: Merci d'être là, Madame Chouka, pour nous parler de cette tendance qui est fascinante. À la limite aussi, je pense, inquiétante, parce que comme je le disais, il me semble que la vie va déjà assez vite. Je trouve ça particulièrement inquiétant de savoir et de voir qu'il y a des gens qui vont même au-delà et qui décident de regarder comme ça des vidéos en accéléré à des vitesses de une fois et demie ou même deux fois plus vite que le normal, si on veut, là, que le temps d'enregistrement. Ma première question, elle est assez large, mais qu'est-ce que ce phénomène-là ou cette pratique-là nous dit de notre rapport actuel au temps?
1: C'est super intéressant dans la mesure où notre conception du temps, elle est en partie informée par les technologies, par les environnements médiatiques dans lesquels on vit, dans lesquels on évolue. Mm-hmm. Et la relation entre le temps et la technologie, mais ça a été depuis très longtemps, hein, comme vous savez, une histoire de compacter, hein, condenser le message pour arriver à le diffuser de plus en plus loin, à diffuser de plus en plus d'informations de plus en plus vite à travers toutes sortes d'époques. Hein, on a toujours une formule de la plainte d'à quel point on accélère. Hein, oui. L'époque des journaux, de la radio, la télé.
0: Je pensais justement à ça en vous écoutant. Je me disais, ben on est coupable nous aussi à la radio. On essaie de faire tout condenser très vite.
1: Oui, ce qui se passe, c'est une intensification énorme, hein, avec des sauts autant quantitatifs, hein, sur le plan de combien de données on peut arriver à compresser, à condenser pour livrer à des grandes audiences. Hein, on pense surtout à la diffusion en direct, hein, au streaming, qui au moins depuis les années 2008-2010, un phénomène YouTube, phénomène TikTok, a vraiment pris le poids, a vraiment pris le pied sur d'autres habitudes, hein, qui étaient informées à l'avant par la télévision, par exemple, par la radio aussi, qui avait ses temporalités. Donc, on se trouve à combiner, hein, vraiment des habitudes qu'on pourrait dire carrément transmédiatiques dans ce cas-ci, parce qu'on a un format de visionnement qui est très particulier à une interface qui est celle de YouTube, qu'on prend, puis là qu'on a amené au rendez-vous du cinéma québécois dans un tout autre contexte, hein, dans une gageure que ça va aller chercher cette fameuse génération Z, mais pas que.
0: Oui, clairement, mais pas que. C'est vrai qu'il y a plein de gens. Qu'est-ce que ça dit sur notre tolérance à la patience?
1: Ah, c'est une énorme question. C'est très intéressant parce que on remarque aussi à travers nos habitudes, mais c'est la tolérance à la patience. C'est aussi l'idée, par exemple, de se trouver dans un état où on s'ennuie, où on ne fait rien. Ces espèces de moments morts, ces intervalles, ces espaces-temps, hein, où on se trouve dans des opportunités, hein, d'avoir certaines idées, de se dégager, de se prendre aussi un petit peu la tête avec soi-même. Mm-hmm. Position qui est inconfortable, mais en même temps tellement intéressante et tellement essentielle spirituel aussi, hein, pour l'esprit, pour le cerveau, qu'on comprenne à travers ces activités-là de plus en plus. Puis on voit aussi qu'il y a beaucoup de réactions, hein. De plus en plus de spécialistes, hein, qui sonnent l'alarme, aussi beaucoup d'experts, beaucoup de professeurs, d'enseignants, d'enseignantes qui nous disent « Oh là, hein, les écrans partout, les grandes compagnies de la tech qui ont fait rentrer YouTube dans les classes. Puis même aux États-Unis, hein, ça ressort particulièrement, surtout à la lumière des poursuites en plus récentes qui ont été intentées contre des grosses compagnies telles que Meta, telles que Google. » En les accusant justement de s'accaparer le temps d'attention des plus jeunes, même dans des contextes scolaires. Et ça a des implications énormes, en effet.
0: Justement, les implications énormes, est-ce qu'on sait à quel point le vide est important au niveau justement du développement des enfants, des jeunes? Parce que je pense tout de suite au fait que, bon, il y a quand même beaucoup de diagnostics de troubles de l'attention là, chez les plus jeunes, le TDAH par exemple. Est-ce qu'on sait s'il y a un lien de corrélation entre les deux? Est-ce que ça a été fait?
1: C'est tout autant fascinant comme phénomène. C'est tout autant urgent aussi. Ça a une importance vraiment énorme parce que, comme je disais, mais ça touche pas juste les jeunes. Hein. Mais aussi, ce genre d'études-là sont vraiment difficiles à réaliser. Surtout étant donné que les contextes d'écoute, les contextes de visionnement sont tellement, tellement variable, il y a tellement de variables dans un même contexte. Hein, il y a à savoir aussi, par exemple, la possibilité d'avoir des notifications. Hein, juste c'est le design des interfaces qui permettent même d'accélérer, de ralentir certains visionnements. Ça peut être pris dans toutes sortes de sens. Et c'est assez spécial parce que, par exemple, dans la littérature scientifique, en études cognitives, on va voir certains articles qui ont été écrits, qui ont été publiés récemment de recherche, disant que dans certains contextes, en fait, le visionnement de vidéos puis d'un format assez particulier, ça, il serait positif, aurait des bénéfices jusqu'à un certain point. On parle de regarder une vidéo à une fois et demie, à peu près jusqu'à deux fois le visionnement, visionner deux fois elle-même pourrait favoriser une retenue d'attention, une retenue d'information. Par contre, le problème avec ces études-là, c'est que c'est quand même des études assez limitées. Wow. C'est des échantillons vraiment, vraiment petits. Puis sur le plan de ce qui se fait en ce moment, il y a énormément d'attention des chercheurs, vraiment de toutes sortes de disciplines qui vraiment se mettent d'accord pour dire que autant c'est un phénomène urgent, autant aussi, ça c'est ce qui est de très encourageant, les études sur la neuroplasticité. Oui. Montre que il n'est jamais trop tard, hein, puis qu'il y a aussi beaucoup beaucoup de variables environnementales sur lesquelles on a un contrôle, et que même des choses comme la respiration puis la méditation pleine conscience, même à petite dose, ça peut faire une grande différence.
0: Bon, ben, on va rester dans la thématique. On a déjà plus de temps pour continuer cette discussion là qui est fort intéressante. Mais je comprends que au niveau des études justement, il y a vraiment une difficulté à pouvoir établir un lien de causalité parce que c'est si complexe comme vous le disiez. Donc c'est à surveiller encore. Mais chose certaine, c'est qu'il y en a de la recherche qui est faite en ce sens là pour comprendre exactement de quelle façon l'écoute, par exemple, en accéléré comme ça, ou le speed watching, comme on l'appelle en anglais, peut avoir des effets néfastes sur les habiletés cognitives. Ben, merci beaucoup d'avoir été des nôtres. Ça a été un plaisir. Sarah Chouka, je vous promets de vous réinviter à cette émission. C'était fascinant. Je rappelle aux auditeurs, aux auditrices que vous êtes professeure adjointe du pôle d'études et recherches en culture numérique à l'Université de l'Ontario français. Bon week-end à vous.
1: Merci,
0: on se retrouve de l'autre côté du bulletin d'info.
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6: Bonjour, ici Andrea Pozzo-Martinez à Toronto. Il est 16h, voici vos informations. Le gouvernement de l'Ontario procède à un remaniement ministériel. Peter Bethlenfalvy occupera le poste du président par intérim du Conseil du Trésor, en plus de ses fonctions du ministre des Finances, tandis que Pramit Sarkaria devient vice-président du Conseil du Trésor et du Conseil de gestion du gouvernement. De son côté, Natalia Kouzendova-Bachta conserve le portefeuille des soins de longue durée et prend aussi la responsabilité des affaires francophones. Le premier ministre Doug Ford affirme que ces changements permettront au gouvernement de poursuivre ses priorités économique. Ce remaniement fait suite au départ de Caroline Mulroney du Conseil des ministres et de l'Assemblée législative de l'Ontario. Puis les Canadiens admissibles commenceront à recevoir aujourd'hui leur versement complémentaire pour l'épicerie et les produits essentiels. Le premier ministre Mark Carney était à Brampton ce matin pour souligner cette mesure lors d'une visite dans une épicerie. Comme l'explique le premier ministre, les paiements constituent l'une des principales mesures visant à améliorer l'abordabilité.
7: Pour une famille de 4 personnes, ça pourrait être 533 $ immédiatement aujourd'hui, et on va augmenter le montant pour cette allocation de 25% à partir de maintenant.
6: Environ 12 millions de Canadiens sont admissibles à cette prestation ponctuelle. L'admissibilité est déterminée automatiquement à partir de la déclaration de revenus de 2024. Puis dans tout juste une semaine, Toronto accueille son premier match de la Coupe du Monde de la FIFA. Le Canada affrontera la Bosnie-Herzégovine pour l'occasion. En tout, 6 matchs se disputeront dans la ville reine. À quelques jours du début de la compétition, la ville de Toronto est prête. Léo Molinier explique.
8: Toronto is ready and we are excited to welcome the world to our city.
9: Toronto est prêt et nous sommes heureux d'accueillir le monde dans notre ville. Les mots de Sharon Bolembach, directrice exécutive de la Coupe du Monde de la FIFA 2026 pour la ville de Toronto. Pour accueillir les amateurs de soccer comme il se doit, toute une armada de bénévoles est en place.
8: 3000 plus volunteers will act as ambassadors.
9: Plus de 3000 volontaires seront déployés en ville pour aider à la bonne organisation des festivités. Concernant le transport, plus de métro, plus de tramway et de bus les jours de match. Néanmoins, Andrew Postlands, responsable de la congestion à la ville de Toronto, prévient.
10: Across the downtown, our message is simple. Plan ahead and where possible, travel differently.
9: Il faut être prévoyant les jours de match et envisager différents moyens de transport. Selon Eric Miller, professeur au département d'ingénierie civile et minier, la CTT et Metrolink se font du mieux avec les infrastructures disponibles, mais les spectateurs auront aussi une responsabilité. Le premier match à Toronto, Canada-Bosnie-Herzégovine, se disputera vendredi prochain à 15h. Ici Léo Molinier, Radio-Canada Toronto.
6: Scène judiciaire maintenant. Deux Britanniques ont été condamnés à 21 mois de prison pour complicité après les faits relatifs à la mort d'un restaurateur d'Owen Sound en 2023. Robert Evans Sr. et Barry Evans avaient plaidé coupables, chacun à une accusation en ce sens, ce matin devant le tribunal de la municipalité. Un troisième Britannique, le fils et neveu des deux autres, a plaidé coupable d'une accusation plus grave d'homicide involontaire pour avoir frappé la victime. Sharif Rahman avait couru après Robert Evans Jr. lorsqu'il s'était aperçu qu'il n'avait pas payé son addition de $150. En tombant sur la chaussée, le restaurateur s'était fracturé le crâne. La sentence contre Robert Evans Jr. sera rendue le mois prochain. Québec va de l'avant avec sa volonté d'interdire la vente de boissons énergisantes aux jeunes de moins de 16 ans. Le gouvernement Fréchette a déposé un projet de loi ce matin à l'Assemblée nationale. Comme le rapporte Mathieu Papillon, c'est une victoire pour les parents de Zachary Miron, un adolescent qui est mort après avoir bu une canette de Red Bull.
11: Zachary Miron est décédé en 2024, il avait 15 ans, et sa mort est attribuable à l'interaction entre une boisson énergisante et son médicament pour le trouble du déficit de l'attention. Donc, ses parents ont ensuite entamé un combat pour qu'on interdise la vente de ces boissons aux adolescents, et c'est ce que propose ce projet de loi déposé par la ministre de la Santé, Sonia Bélanger. Donc, on viendrait interdire aux moins de 16 ans d'acheter des boissons dont la concentration en caféine est d'au moins 150 mg par litre et qui contiennent d'autres ingrédients comme la taurine, des vitamines ou encore des minéraux. Je laisse entendre les parents de Zachary Miron, Véronica Martinez et David Miron, qui sont à l'Assemblée nationale pour l'occasion.
12: Nous sommes vraiment émus d'être ici aujourd'hui.
13: C'est vrai qu'on est émus. C'est vrai que le dépôt du projet de loi pourrait empêcher d'autres familles comme nous de vivre ce qu'on a vécu.
11: Pour être adopté, ce projet de loi doit recevoir l'appui de tous les députés de l'Assemblée nationale. Or, le Parti conservateur du Québec s'oppose au projet de loi qu'il juge trop précipité. Sa députée Maïté Blanchette-Vézina va rencontrer les parents de Zachary Miron cet après-midi. Mais je vous laisse entendre la première ministre, Christine Fréchette, qui lui demande de se rallier.
14: La société a un rôle à jouer aussi. Alors, j'en appelle à l'appui de tout le monde.
11: Le vote sur ce projet de loi est prévu la semaine prochaine. Ici Mathieu Papillon, Radio-Canada, Québec.
6: Et en terminant, les 5 astronautes de la Station spatiale internationale pourront regagner la station après s'être mis à l'abri en raison d'une fuite d'air. La NASA leur avait ordonné de se préparer à une éventuelle évacuation. Les astronautes se sont présentement dans leur vaisseau spatial Dragon. Voilà, c'était vos informations.

0: Rebonjour, re-bienvenue. 16h07 dans la mosaïque. Vous étiez là avant le bulletin d'information. Ouais, je me demande si vous aviez des commentaires par rapport à justement le visionnement en fait de vidéos ou encore de podcasts en accéléré ou ce qu'on appelle en anglais le speed watching qui prend de plus en plus d'ampleur en fait qui est de plus en plus populaire et ses effets sur la santé mentale mais la santé cognitive aussi. Je sais pas si vous aviez des commentaires là-dessus mais évidemment que je vous invite à aller faire un tour sur l'application audio pour cliquer sur la bulle de conversation et entrer en communication ou en relation avec nous. Puis j'en reparle parce que, entre autres, dans cette entrevue-là, on parlait de jusqu'à quel point on est tellement sollicité déjà et que il y a également ben cette incidence de beaucoup de personnes qui souffrent déjà de troubles de l'attention comme le TDAH par exemple et de l'effet que ces vidéos-là en continu en accéléré peuvent ou pas avoir sur les capacités cognitives et notre capacité si vous voulez d'attention. Est-ce que effectivement c'est problématique? J'en reparle parce que on va se parler dans les prochaines minutes d'autres choses qui justement peuvent avoir un effet sur notre capacité à se concentrer. C'est une grosse nouvelle, puis je vais vous en reparler là, mais on vient d'apprendre qu'au Québec on a déposé un projet de loi pour empêcher les jeunes de 16 ans et moins d'acheter et de consommer des boissons énergisantes en disant que vraiment c'est trop. C'est trop de stimulation. Bref, ça m'amène un peu à vouloir vous interpeller sur ce genre de sujet-là. Si vous avez des commentaires à émettre ou si vous avez un ado, une adolescente, si ce sujet-là, ces thématiques-là vous intéressent, rendez-vous sur l'application audio. Si vous avez un commentaire à émettre, ce serait agréable de vous lire. Vous cliquez sur la bulle de conversation. Vous le savez, je vous le répète souvent, c'est si facile. Et là, on parle de quelque chose qui est pas facile, c'est le tennis à Paris en ce moment, en fait, au grand tournoi Roland-Garros cet après-midi. Il y a l'Ontarienne Gabriela Dabrowski qui s'est inclinée finalement. Elle s'est rendue quand même en demi-finale du double féminin de ce grand tournoi.
1: Tournoi de sur terre battue, ouais. Donc de France à Roland-Garros à Paris. Ça s'est passé il y a quelques minutes. L'Ontarienne Gabriela Dabrowski et sa partenaire brésilienne Luisa Stefani qui ont quand même subi une défaite sans appel 6-0, 6-1. Ouf, donc c'était ouais. Un peu à sens
0: décisif.
1: Unique aux mains de la Tchèque Katarina Siniaková et l'Américaine Taylor Townsend. Il faut dire quand même que Dabrowski avait déjà battu avec sa compère Siniaková et Townsend et elles avaient gagné lors d'une finale de Grand Chelem. Je rappelle que Dabrowski et Stefani étaient quatrième tête de série affrontaient l'équipe numéro un mondiale.
0: D'accord.
1: Donc c'était quand même assez difficile. Dabrowski, en plus cette année, on en a parlé hier brièvement,
0: oui.
1: avait raté une première occasion de soulever un trophée au cours de cette quinzaine lors de la finale du double mixte compagnie de l'Américain Evan King. Donc de toute façon, cette quinzaine sur terre battue pour Dabrowski est positive parce qu'elle a joué une finale et une demi-finale. Donc, c'est quand même pas rien. Et en finale, en tout cas, Siniaková et Townsend, les joueuses qui ont vaincu aujourd'hui l'Ontarienne et sa compère, vont se mesurer au tandem composé de la Kazakh Anna Danilina et de la Serbe Aleksandra Krunic qui, elles, sont deuxièmes au monde. Donc, on aura une opposition entre les premières et deuxièmes têtes de série du double féminin
0: demain. Qui sera intéressant.
1: Très, très intéressant.
0: Ouais.
1: Et voilà, donc, en tout cas, elle a accumulé, Gabriela Dabrowski, beaucoup de points en tête
0: mais
1: du classement.
0: Absolument.
1: Elle reste au sommet, donc, du tennis en ce qui a trait
0: canadien,
1: au double féminin et double mixte.
0: Vous m'avez fait rire quand vous avez dit, c'est quand même pas si mal. En tout cas, c'est mieux que vous et moi assis en studio.
1: Et Voilà, oui, ça exactement.
0: Ça me fait penser à ça. Merci, Amine. Regardons un tout petit peu la météo. Est-ce que vous voulez? Oui, on veut parce que je vous annonce du soleil et que c'est le week-end en plus. Alors, comme le disait tantôt mon invité, Mme Smith, là, d'Environnement Canada, les prévisions sont bonnes jusqu'à 40, même 72 heures. Alors, gardez ça en tête. Mais bref, pour aujourd'hui, le maximum à atteindre dans la grande région de Toronto, c'est 31 degrés, puis on l'a atteint. Il fait 31 en ce moment, avec des alternances de soleil et de nuages. Alors, c'est exactement ce qu'on prévoyait. Pour demain, samedi, on prévoit 27 degrés comme maximum. Encore une fois, donc très, très agréable. Le seul petit hic, c'est qu'il y a 40 % de probabilité d'averse de pluie, avec également une possibilité d'orage. C'est une possibilité d'orage au courant de la nuit, par contre. Donc, de la nuit de demain seulement à dimanche. Alors, d'un matin au moins, il devrait faire pas si mal.

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3: De pluie avec 23 degrés. Encore une fois, possibilité d'orage. Cette fois-ci, ce sera pour l'après-midi. Dimanche, beau soleil, 24 degrés. Et je termine avec la belle grande région de Niagara-on-the-Lake. 60 % de probabilité d'averse de pluie pour demain avec 25 degrés Celsius comme maximum. Le risque d'un orage est au courant de la nuit seulement. Dimanche, 27 degrés avec du soleil.

0: Et là, j'aimerais vraiment vous entendre sur le prochain sujet. C'est une des nouvelles qui fait beaucoup parler aujourd'hui. Ça nous arrive du Québec parce que on a déposé un projet de loi pour interdire les boissons énergisantes aux jeunes de moins de 16 ans. Cette initiative-là arrive parce que ça a été réclamé par des parents d'un adolescent qui est mort, qui est décédé. Il est décédé à la suite de l'interaction entre une canette de Red Bull et son médicament pour le trouble de l'attention, le TDAH. Alors vraiment, ça avait fait scandale, en tout cas vraiment beaucoup parlé évidemment au Québec. Et là, le gouvernement est arrivé aujourd'hui et a présenté un projet de loi pour interdire les boissons énergisantes aux jeunes de moins de 16 ans. Si ce projet de loi-là est accepté au Québec, là, elle deviendrait la première province canadienne à interdire ces boissons-là aux jeunes. Par contre, il y a d'autres provinces, par exemple en Atlantique, qui réfléchissent à une réglementation de ce genre-là. On s'est posé la question à savoir qu'en est-il ici en Ontario, parce que clairement que ça fait du chemin, cette idée-là. Est-ce que c'est souhaitable d'interdire ces boissons énergisantes au moins de 16 ans? Pour en parler, je reçois Alexandre Mihaila. Il est pharmacien, propriétaire de la pharmacie Mr. Pharmacist. Je vous invite, auditeurs, auditrices, à nous envoyer des questions ou des commentaires par la bulle de conversation sur l'application audio. Bonjour Alexandre Mihaila, merci d'être là.
1: Ça fait plaisir, bonjour.
0: Puis en fait, je vais peut-être dire aux auditeurs, aux auditrices, la raison pour laquelle on se parle, puis vous en tant que pharmacien, ben c'est cette idée ou en tout cas l'idée du projet de loi au Québec arrive bon à la suite de ce décès-là de ce jeune homme là. Il y avait aussi eu l'ordre des pharmaciens du Québec qui avait annoncé qui avait recommandé à ses membres de retirer les boissons énergisantes des commerces qui sont liés aux pharmacies. Et là je me suis posé la question à savoir bon mais pourquoi puis est-ce que vous pensez que c'est une bonne idée? Comment est-ce que vous où est-ce que vous vous situez là-dessus sur cette débat-là?
1: Et comme Pharmacien d'Ontario, moi, je vois cette annonce comme un signal important de santé publique. Les cigarettes, c'est des choses avec lesquelles on avait commencé dans les années, ça fait peut-être à peu près 20 ans.
0: Ouais.
1: Là, on a continué récemment aussi avec les pochettes de nicotine.
0: Oui.
1: Qu'on met ça derrière le comptoir parce qu'on a vu évidemment le risque et l'abus de ces produits-là. Puis on a changé... les saveurs, donc c'est plus des saveurs de fruité maintenant, c'est juste des saveurs de menthe, on en a trois, puis c'est derrière le comptoir de pharmacien et c'est encore une fois une bonne chose. Alors, ce qui est question de notre sujet aujourd'hui, c'est pas un sujet nouveau dans ce qui me concerne, je veux dire, on voit ça en Europe déjà, plusieurs pays ont commencé déjà à bannir, on recommande de ne plus vendre les produits sans voir si c'est pour des adolescents, donc si c'est des choses en Europe qu'on voit déjà. Le fait que ça arrive au Québec, je vois ça encore une fois comme une très bonne chose parce que moi, je m'inquiète, comme pharmacien, comme parent moi-même, de l'effet de ces boissons énergisantes qui sont, écoutez, ils goûtent bon, d'accord, mais puis les enfants, ils achètent ça, ils s'en rendent pas compte que une canette peut avoir jusqu'à 150 mg de caféine. Vous imaginez, c'est comme 4-5, tasse de café d'une shot, puis il n'en boit pas juste une.
0: Ouais, c'est ça, là. C'est bon, ouais, c'est sucré, ouais.
1: C'est des énergisants, donc c'est pas juste la caféine. Puis là, ils commencent à mettre d'autres énergisants, comme du ginseng, de la guarana. Puis souvent, malheureusement, bon, je veux dire, en plus, les jeunes qui ont besoin de ces produits-là sont déjà sur des produits pour, vous avez mentionné le TDAH, le trouble de déficience.

0: attention. Pour les anglophones ici en province, on va dire le ADHD, ce soit peut-être plus, on voit ça plus régulièrement comme acronyme, l'influence anglophone dans ce domaine.
1: Oui.
0: Et
1: Vous
0: ça,
1: faites bien de
0: t'es-tu
1: le
0: ADHD?
1: mentionner, oui.
0: Oui, et ça, t'es-tu ADHD? Donc, c'est déjà des psychostimulants. Ah, puis vous rajoutez ça encore une fois avec des boissons énergisantes. Et ils ne sont pas toujours conscients, les adolescents, que c'est trop, c'est trop. Donc,
1: Ouais.
0: malheureusement, ce qui est arrivé avec le jeune Zachary
1: C'est
0: Miron
1: ça.
0: en 2024, c'est qu'il était en voyage de ski, ce que j'avais compris, et il prenait des Red Bull avec ça, déjà sur du Vyvanse, là, Vivance. Donc, et malheureusement, je suis vraiment, j'ai beaucoup de. Ça me fait. Vraiment, c'est triste, énormément triste que ça soit arrivé.
1: C'est
0: Et
1: choquant, c'est vrai. Et je veux vous interrompre juste 2 secondes parce que je voudrais comprendre qu'est-ce qu'il y a dans les boissons énergisantes que si on les prend avec les psychostimulants pour traiter là, qui sont utilisés pour traiter le déficit d'attention,
0: oui.
1: qu'est-ce qui fait que c'est dangereux et que ça peut mener malheureusement à des décès comme ce qu'on a vu? Qu'est-ce qu'il y a là-dedans, là?
0: C'est un ajout d'effet sur le cardiovasculaire. Donc, ça cause de la nervosité, l'agitation, palpitations, haute de pression artérielle. Donc, tout ça ensemble, des arythmies cardiaques, tout ça, c'est un orage d'effet,
1: La
0: d'accord?
1: tempête parfaite, là, c'est
0: Oui,
1: ça.
0: une tempête d'effets secondaires qu'on recherche parce qu'on veut la stimulation, mais on ne se rend pas compte que les effets cardiaques sont réels et ce qui est arrivé aux jeunes garçons au Québec. Et je suis content qu'on en parle parce qu'on en parle déjà, c'est un début, mais le fait qu'on arrive à un point de transformer ça en projet de loi, d'accord, ça sonne l'alarme déjà, ça dit à la population, hey, écoutez, là, ce n'est pas des produits anodins, ça, ce n'est pas des jokes. C'est pas une boisson gazeuse normale, ça. C'est des produits qui peuvent interagir, avec des effets qui s'accumulent et c'est dangereux.
1: Et c'est dangereux. Là, dans ce cas-ci, on vise les jeunes de 16 ans et moins. Est-ce que vous êtes d'accord avec cette tranche d'âge-là? Oui, non.
0: Non.
1: Pourquoi? Pourquoi le 16 ans?
0: Non.
1: Non?
0: 16 ans, là, écoutez, moi, je me rappelle quand j'avais 16 ans, là. Je ne savais pas ce que je faisais à 16 ans. Écoutez, pour
1: Bon
0: moi, ce serait un
1: point.
0: minimum 18, d'accord? Au moins un 18. D'accord? Et qu'on demande du ID pour vendre ces produits-là. Même chose qu'on va vendre du Zonic, les pochettes ou des cigarettes, parce que, encore une fois, ça sonne, ça donne, comment dire, c'est l'alarme, c'est, comment vous dire, c'est le signal important qu'on dit aux gens, écoutez, c'est vraiment pas des jokes, ces produits-là, d'accord? Je pense que la seule façon, c'est de transformer ça en loi. Au Québec, je pense je sais pas si vous en avez parlé avant, mais Family Prix déjà a dit bon, on n'en vend plus. Ça, c'est déjà une très bonne chose.
1: Oui,
0: Moi,
1: ça
0: ce que j'aime.
1: arrive après justement l'Ordre des pharmaciens du Québec qui avait envoyé
0: Oui.
1: ce message-là à ses membres en disant, écoutez, on vous demande de les retirer carrément de vos établissements. Une pharmacie, c'est un endroit où on va chercher des médicaments. Donc, même les jeunes qui ont besoin de ces médicaments-là pour leurs troubles du déficit de l'attention
0: Ouais.
1: vont se procurer leurs médicaments dans ces établissements-là, dans ces pharmacies-là. Et donc, on veut éviter de faire l'association de voir des produits comme ceux-là, des boissons énergisantes qui peuvent juste
0: Exactement.
1: ramasser, là. Ouais.
0: Non, exactement, parce qu'ils viennent chercher de nos médicaments, puis là, deux rangées plus loin, ben, ils vont s'acheter du Monster ou un Red Bull. Ben,
1: Ouais.
0: ça mauvais signal déjà, right? Et
1: Ouais, c'est le
0: c'est
1: signal que ça
0: responsable.
1: envoie, là. Comme vous avez fait un lien assez important entre justement la vente, par exemple, de cigarettes dans des établissements de santé, donc de pharmacie et ces produits-là. Je vais me faire pas l'avocate du diable parce qu'en fait, je reprends certains propos de certains députés au Québec qui s'opposent à la loi potentielle. C'est un projet de loi, donc c'est pas encore passé, là. Mais en gros, j'ai vu une dame qui disait, ben, est-ce qu'on va interdire les pamplemousses rendues là? Parce que les pamplemousses peuvent avoir des effets négatifs quand on prend tel ou tel médicament, ça a des effets secondaires. Est-ce qu'on va aller jusqu'à interdire les pamplemousses? Qu'est-ce que vous dites à ce genre de
0: Ben,
1: rhétorique-là?
0: si la personne va commencer à manger comme 6 pamplemousses par jour, d'accord. Écoutez, Je trouve ça un petit peu, c'est pas une équivalence, comment dire, en anglais, fair, là.
1: Ouais. C'est pas juste, là, comme non, justement,
0: c'est pas
1: comme
0: une équivalence
1: propos,
0: juste,
1: là, ouais.
0: C'est pas un peu juste parce que, oui, écoutez, il peut avoir des effets secondaires avec pas mal de choses. Ça revient au fait de dire que, oui, ce serait important de parler avec un pharmacien si on a besoin d'informations médicales. Mm-hmm. Si on est sur un produit comme dans le cas du pamplemousse, on va prendre un produit comme le cholestéryl, le statine, qui interagit avec le pamplemousse, ça peut augmenter le niveau du produit anticholestérol dans le sang. C'est pas la même chose qu'un jeune qui va acheter 3 canettes de boissons énergisantes par jour. Puis là, il va rajouter un Coca-Cola, puis vous comprenez, puis il est pas conscient de ça, donc je ne vois pas, c'est pas pour moi une bonne équivalence, une équivalence logique qu'on devrait faire attention. Je veux dire, c'est non, je suis pas d'accord. C'est le même niveau d'inquiétude parce que l'important évidemment, c'est toujours parler avec un pharmacien, un médecin quand on prend un médicament déjà en partant, mais l'effet qu'un produit psychostimulant combiné avec un produit énergisant est beaucoup plus grave, beaucoup plus rapide et choquant quand on fait cette combinaison-là que prendre un produit pour le cholestérol avec un pamplemousse.
1: D'accord.
0: Oui,
1: ben absolument. Puis c'est ce que je voulais entendre. Mais je veux dire, je voulais vous poser la question pour vous faire réagir justement à ce genre de propos-là qu'on entend là.
0: Vous voulez me choquer, d'accord.
1: Non,
0: je vous suis.
1: Okay. Pas du tout. Mais ce sont des propos qu'on entend là. Tantôt vous avez dit que ça vous rejoint beaucoup parce que je vous ai juste lancé un petit mot ce matin. Pour vous dire est-ce que ça vous intéresse, avez-vous du temps pour participer à l'émission? Puis tout de suite, vous m'avez dit oui. Et tantôt d'entrée de jeu, vous avez dit ça m'interpelle beaucoup ce sujet-là parce que entre autres, vous êtes pharmacien, oui, comme professionnel de la santé, mais comme parent aussi. Comme parent, qu'est-ce que vous dites à vos enfants? Qu'est-ce que vous avez à dire aux parents peut-être qui nous écoutent en ce moment?
0: Que ces produits-là ne sont pas des produits qui sont anodins, déjà en partant. Un enfant, le fait qu'il y a besoin de se retrouver à acheter des produits énergisants, je dirais, écoutez, gérer leur emploi du temps mieux pour pas qu'ils sentent le besoin d'être toujours à une performance élevée, donc qu'ils dorment bien, qu'ils mangent bien, d'accord, qui vivent une adolescence normale, parce qu'un enfant quand même là qui sent le besoin de prendre un énergisant, c'est qu'il y a un manque. Comprenez, il y a une pression sur lui, d'accord, où il a besoin de performer, puis il voit ça comme la solution facile et comment dire, facilement atteignable parce qu'il va se retrouver dans un dépanneur puis il va acheter ça. Donc, comme parent, j'encourage les parents de mieux gérer, si possible, évidemment, on est humain, je comprends ça, pas toujours facile, mais le fait que c'est pas toujours facile de gérer, le fait qu'on va avoir des lois pour comment dire encore une fois, lancer le signal que ces produits-là, c'est pas des jokes, c'est une bonne chose.
1: Ouais. Dernière question. Est-ce que la consommation de ces boissons énergisantes-là a un effet plus négatif et plus sévère chez des enfants, vous disiez 18 ans et moins, que chez des adultes?
0: Ouais. Chaque personne va être différente, mais en général, les adolescents sont plus susceptibles. D'accord? Ils sont encore en croissance. D'accord? Ils n'ont pas... La conscience, d'accord, de ce qui est en trop, et le fait que c'est un double phénomène, d'accord, on n'a pas la maturité, on n'a pas physique et psychologique de faire ces bons choix-là. Encore une fois, ce projet de loi, moi, je le vois comme une très bonne chose.
1: D'accord. Mais merci beaucoup d'avoir été des nôtres. C'était vraiment fascinant. Alexandre Mihaila, c'est toujours un plaisir de vous accueillir à cette émission. Je rappelle aux auditeurs, aux auditrices que vous êtes pharmacien, propriétaire de la pharmacie Mr. Pharmacist. Grand merci à vous. À la prochaine.
0: Merci beaucoup. À la prochaine aussi. Bonne journée.
1: Bonne journée. 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

0: Kizaba avec Oko Silan Sango à 16h31 dans la mosaïque. Et ben, on s'est parlé quoi d'un petit festival de films tout petit aujourd'hui, qui est une journée seulement sur des courts-métrages qui ont été créés grâce à l'intelligence artificielle. C'était tantôt avec la journaliste Catherine Maurras. Plus tard dans l'émission, on va revenir sur le festival du film autochtone qui est Imagine Native avec notre chroniqueur cinéma Hudson Moura. Et là, on reparle encore de festivals de films cette fois-ci. Vous voyez, donc, il y en a beaucoup de festivals de films en ce moment dans la grande région de Toronto. On peut dire que c'est la saison des festivals de films spécialisés. On se parle donc du Festival du film juif de Toronto. 34e édition. Le festival revient avec 85 films à l'affiche issus de 22 pays, dont 48 premières canadienne, au programme des documentaires, de la fiction, des archives pour interroger l'histoire, l'identité et la mémoire collective. Pour en parler, c'est Jérémy Abbé-Siran qui est avec moi en studio. Il est programmateur du Festival du film juif de Toronto. Bonjour!
1: Bonjour!
0: C'est Abbé-Siran, c'est
1: Abbé-Siran,
0: ça? Oui, Abbé-Siran. L'ouverture du festival a eu lieu hier.
1: Exactement.
0: C'est ça, au Hot Docs, Ted Rogers Cinéma, ça c'est sur Bloor West. Projection de en première mondiale, faut le dire, de Dust Bowls and Jewish Souls, Another Side of Woody Guthrie, réalisé par Stephen Pressman. Parlons un peu peut-être de la soirée d'hier, grande première, début du festival, le lancement de la 34e édition. Comment ça s'est passé? Comment ça a été reçu par le public?
1: Alors ça a surpassé toutes les attentes qu'on avait. C'était une soirée pleine d'émotions, de musique, de joie, de pleurs. On a eu Jerry Gray qui est venu, qui est l'un des musiciens qui a écrit la version canadienne de Your Land, This Land Is Your Land, la chanson de Woody Guthrie. Et Jerry Gray, qui a un peu plus de 85 ans, qui est venu chanter cette chanson sur scène avant le film, et tout le monde chantait dans l'audience. On avait une salle remplie de 650 personnes. Tout le monde a chanté « This Land Is Your Land », la version canadienne. C'était juste incroyable.
0: OK, j'en ai des frissons, là. Ça devait vraiment être un grand moment. Wow! OK, donc ça commence fort.
1: Oui.
0: OK, d'accord. Je disais 34e année. Comment est-ce que les récits, les préoccupations aussi qui sont abordées dans le cadre de ce festival de films, parce que c'est ça, il y a une programmation, il y a des choix éditoriaux. Comment est-ce que ça a évolué?
1: Ça évolue vraiment avec les soumissions qu'on reçoit. Donc, on reçoit à peu près 700 à 800 films chaque année pour le festival. Et à travers les soumissions, la qualité des films, il y a forcément des thèmes qui ressortent. On a un festival de films juifs, on monte donc beaucoup de films israéliens. Israël aujourd'hui vit une période un peu tumultueuse à plusieurs niveaux. On ne peut pas omettre ça quand on fait la sélection du festival. Et il y a beaucoup de films qui touchent à ça, problèmes.
0: Excusez, vous avez fait la sélection à quel moment dans le temps, là, justement?
1: La sélection, elle se fait surtout en février-mars.
0: OK, alors on était en plein dans l'offensive israélienne en Iran. Oh, d'accord. Ça a été teinté par vos choix.
1: De toute façon, c'est une guerre qui date pas depuis quelques mois, pas depuis quelques années, depuis 50 ans.
0: Ouais, merci de me ramener à l'ordre, oui, quand même.
1: C'est toujours complexe, mais ce qui s'est passé ces dernières années, ça a changé aussi la vision des artistes et des réalisateurs à travers ça. Donc les films, ça se ressent. Demain après-midi, donc samedi après-midi à 15h, on a un panel avec plusieurs réalisateurs qui viennent parler, plusieurs réalisateurs israéliens qui viennent parler de ce que c'est de faire des films controverses aujourd'hui, qui sont tous des films critiques sur le gouvernement. Et c'est un panel qui, j'espère, va un peu ouvrir les yeux sur la dualité du boycott. À la fois, on boycotte à l'extérieur les films israéliens, à la fois, ces films-là qui sont boycottés à l'intérieur d'Israël, ils n'ont pas de vie et pourtant, c'est ceux qui permettent de donner un petit peu un espoir pour un changement.
0: Oui, absolument, c'est fascinant. Donc, demain après-midi, vous me dites, c'est à retenir. Donc, les grands thèmes qui ont guidé vos choix, c'est ça. Est-ce que c'est difficile de créer une programmation, comme vous dites, oui, il va y avoir de la controverse, nécessairement avec un festival du film juif? Est-ce que ça fait partie de l'ADN du festival du film juif?
1: À 100%. Notre ADN, grâce à la fondatrice Hélène Zuckerman, qui a toujours fait preuve d'une grande liberté de choix. On n'est pas rattaché à aucune communauté. Il n'y a personne qui nous dicte ce qu'on doit choisir. Donc, cette liberté permet de faire des choix un petit peu audacieux et de montrer des films qui peuvent choquer, qui peuvent être durs et qui ne sont pas forcément tous appréciés. Maintenant, il y a 85 films dans ce festival, donc il y en a forcément pour tout le monde. On a des comédies romantiques, on a des films beaucoup plus légers, des films sur la Seconde Guerre mondiale, des films pour tout le monde qui mettent en avant l'art, les femmes, le LGBT. Et je pense que c'est ça le festival, la beauté, c'est que chacun peut trouver... On peut être choqué, on peut être énervé, on peut être questionné sur certains choix, mais ça fait parler. Ouais. Et les gens reviennent, c'est qu'ils aiment ça.
0: Vous savez comme moi que la société, on est polarisé, je veux dire, comme on ne l'a peut-être jamais été, du moins c'est comme ça qu'on se sent, je pense. Est-ce que vous diriez que justement un festival du film comme celui-là, c'est peut-être un des derniers endroits où on peut se permettre ce genre de...
1: À 100%, pour moi, c'est exactement ça. Et je pense que c'est la place... Le mandat, vraiment la raison d'être d'un festival comme ça, c'est aussi pour ça qu'on existe. Mon travail à travers le festival a pris toute une ampleur différente, a pris toute une autre raison d'exister après le 7 octobre où on essaye de préserver une certaine valeur et ne pas être complètement dans notre bulle par rapport à ce qui se passe, par rapport à certaines actions. Et de pouvoir un peu ouvrir les yeux de tous les côtés sur certaines réalités et à travers le cinéma. Parfois, parce que c'est souvent du cinéma un petit peu activisme. On parle de le panel de demain, c'est sur ça, c'est sur le côté activiste de cinéma. Il y a quelques heures, on a présenté le film La Cache, film français avec le dernier film avec Michel Blanc. C'était aussi ça, c'est un film sur mai 68. C'était aussi ça, l'activisme. Donc, je pense que tous les cinémas sont un peu des cinémas d'activisme et c'est, le festival est là pour mettre en avant ces voix-là.
0: Oui, le bon cinéma, le cinéma avec un grand C peut-être, on va le nommer comme ça. Est-ce qu'il y a de la place pour, par exemple, un film qui serait pro-régime israélien? Est-ce que c'est des zones dans lesquelles ou des eaux dans lesquelles vous allez? Est-ce que c'est des films qui vous ont été présentés?
1: Qui supportent le gouvernement?
0: Ouais.
1: Il y a rarement, c'est pas forcément des films qui existent parce
0: c'est
1: que
0: ça, ouais, je me les posais cinéastes, la question.
1: Il y a pas vraiment trop de cinéastes qui vont mettre ça en avant et quand ils le mettent, et ce sera jamais juste pour supporter le gouvernement, ce sera pour dire bon, bah il y a des films, par exemple le film qui a fait du bruit l'année dernière au TIFF, c'est des films qui sont pour montrer les horreurs qui ont eu au 7 octobre du côté israélien, évidemment. Mm-hmm. Donc, des films comme ça existent. Ouais. Et il faut montrer les deux côtés. Des films qui soutiennent à 100% le gouvernement, un peu propagandiste, non. Et puis, nous, on ne les montrera pas. S'il y a des films qui sortent un peu trop propagande, nous, on est là pour montrer un peu l'ouverture d'esprit. Et ce genre de débat, il y a plein de films. Bon, ça, c'est un thématique. Hein. Il y a beaucoup d'autres thématiques dans le festival. On a aussi
0: Vous disiez, on va peut-être parler de ces thématiques-là aussi. Vous allez prolonger votre expérience. Vous proposez de visionner une sélection de courts et de longs métrages en ligne du 11 au 23 juin. Initialement, par contre, et quelle est cette volonté de vouloir transférer en ligne, ce que plusieurs festivals font de plus en plus, mais qu'est-ce que ça apporte de différent? Parce que sinon, puis un festival comme le vôtre, il me semble qu'il y a beaucoup de plus-value à le montrer en collectivité. Comment est-ce que vous vous placez par rapport à ça, cette dualité-là?
1: C'est une question qu'on se pose tous les ans. On est l'un des derniers grands festivals à Toronto à garder beaucoup de projections en ligne. Mmh. Il y a beaucoup, évidemment, la plupart des festivals... On est le premier festival à Toronto à avoir pivoté en ligne parce que notre programmation s'annonçait la semaine qui a suivi le lockdown pendant le Covid en 2020. Donc, on a tout de suite pivoté en ligne rapidement et on a d'un coup ouvert une porte d'accessibilité à plein de gens qui ne pouvaient pas venir au cinéma. Et aujourd'hui, refermer ce cinéma serait fermer l'accès à plein de gens qui sont soit... vivent loin du centre-ville, soit qui sont dans des maisons de retraite, qui ont des problèmes d'accessibilité. Ouais. Il y a plein de choses auxquelles on ne pense pas. Donc, on veut continuer à garder. Mais, d'un autre côté, on n'a jamais eu autant d'invités au festival que cette année. On a plus de 40 invités qui viennent du monde entier, d'Israël, des États-Unis, d'Allemagne, d'Australie, enfin de Brésil. Donc, c'est aussi ça la force du festival, c'est l'expérience d'être là, en communauté, ensemble, pour engager une discussion avec un réalisateur après le film.
0: La sélection en ligne comprend The Sea ou Bookends. Qu'est-ce qu'ont en commun ces œuvres pour que vous ayez eu envie de leur donner une seconde vue au-delà du festival physique?
1: pourquoi on décide de mettre certains films en ligne ouais. après. Alors déjà, The Sea, c'est un film absolument incroyable. C'est ma personnelle, c'est mon choix personnel.
0: Ah,
1: on a
0: bon?
1: Chacun. Oui, c'est my pick, on va dire, mon choix en tant que programmeur. C'est le film.
0: Donc... Vous me faites rire, My Pick, ça me fait penser à, vous savez, dans le temps, Blockbuster, il y avait
1: voilà,
0: quand on
1: c'est exactement ça, mais j'adore ça.
0: Quand
1: moi,
0: j'allais
1: dans les magasins, le petit
0: oui.
1: pic, eh ben, c'est le mien, c'est
0: okay,
1: celui-là.
0: Bon.
1: Si je travaillais à Blockbuster, ce serait celui-là. The Sea, c'est un film incroyable. Je suis désolé de revenir dans le sujet, mais The Sea, c'est le film qui était la soumission pour les Oscars d'Israël cette année, qui a eu le prix en Israël. Suite à ce prix qu'il a reçu, le gouvernement a décidé d'enlever les financements pour l'Académie qui lui a donné ce prix, parce que c'est l'histoire d'un gamin qui vient, d'un jeune enfant qui vient de Cisjordanie, et dont le seul rêve, c'est d'aller voir la mer. Et c'est absolument incroyable, il y a très peu de paroles, juste l'idée de repenser à ce film. J'en ai des frissons parce que je trouve que c'est tellement fort, avec si peu de mots, si peu de choses, sans aller dans la tension du conflit, juste à travers l'histoire d'un petit garçon. On comprend tout ce qui s'y passe autour et les difficultés que c'est aujourd'hui d'habiter en Cisjordanie. Et qu'est-ce que ça veut dire?
0: Oui, justement, l'importance de ça, parce que vous me disiez, il y a aussi d'autres films. Il y a des films d'amour. Quelle est pour vous l'importance d'avoir aussi ces films-là dans le cadre d'un festival qui s'inscrit quand même dans, on va dire, un conflit, puis dans une situation qui est conflictuelle? Là, qui est,
1: bien sûr. Ouais. Le but, la vie du festival, c'est la célébration de la culture juive. Et la culture juive, elle se célèbre à travers certains sujets difficiles comme cela, mais à travers aussi des histoires d'amour, à travers des relations, à travers des histoires de famille, à travers des histoires universelles et des documentaires. Je vais mettre en avant, par exemple, quelque chose dont je suis très fier cette année. L'artiste en résidence du festival, c'est Michel Kishka, qui est un caricaturiste belge, francophone, qui vit en Israël. Et on le fait venir pour mettre en avant un documentaire sur lui. Il va montrer le film « Le secret de mon père », qui est un film d'animation. Il va le montrer à des écoles pendant le festival. On a fait une exposition de son œuvre au centre communautaire Miles Nadal. Et c'est aussi ça, c'est mettre en avant certains artistes qui ont du talent, qui sont là juste pour raconter des histoires. Raconter des histoires, c'est un peu ça, la joie de travailler dans un festival de films juifs.
0: Mais grand merci d'être passé en studio. Ça a été un plaisir de vous rencontrer. Et quand notre réalisateur, Amine Pezeshki, est venu pour nous présenter, vous deux, puis vous installer en studio, il me disait, Martine, lui, tu le connais pas, mais c'est monsieur cinéma. C'est monsieur, en fait, festival de cinéma. Vous avez travaillé pour le festival d'Union européenne. Vous avez contribué au ciné franco. Vous avez été, vous, les festivals de cinéma, c'est votre vie, c'est votre passion. J'ai bien compris.
1: Exactement, exactement. Je travaille aussi pour Unifrance pendant le TIFF. Je m'occupe de la délégation française. J'ai travaillé pour le Festival du film italien, du court-métrage, du documentaire. Et c'est la beauté de Toronto. C'est ce que j'aime dans la ville de Toronto. Il y a plus de 120 festivals. Mais tous ces festivals, ils travaillent ensemble. Si je peux rajouter une petite note là-dessus,
0: ben
1: on
0: oui,
1: avait une
0: absolument.
1: Conférence. Il y a deux jours, on vient de terminer une conférence des festivals de films juifs d'Amérique du Nord à Toronto. Et tous étaient invités. On avait une soixantaine de festivals représentés. J'ai organisé à travers cette conférence un panel avec 5 participants pour mettre en avant la ville de Toronto. Il y avait Cristiano De Florentis, le directeur du Festival du film italien, ICFF. Il y avait Diana Sanchez, la directrice de Hot Dogs. Robert Mizovic, le directeur de Pendance. Et Leandro Matos, le directeur du Festival du film brésilien. Et les gens étaient absolument subjugués de voir la richesse culturelle de la ville de Toronto quand on parle de festival de films.
0: Wow, ben bravo! Merci beaucoup, Jérémy Abessira, programmateur donc, du Festival du film juif de Toronto. C'est du 4, donc ça a commencé hier. Quel moment incroyable que vous avez dû vivre. Donc, jusqu'au 14 juin, ça se passe, oui, à Toronto, oui, au cinéma Hot Dogs sur Bloor West.
1: Et dans d'autres cinémas, ça se passe aussi au Varsity Cinema, au Al Green Cinema, ça se passe au Carlton Cinema et aussi dans le nord de la ville, à Empress Walk ou à Leopoldson Theatre, et donc en ligne jusqu'au 23 juin.
0: Merci beaucoup.
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0: Merci, donc on va changer d'amis. C'est ça qui s'est élevé parce que c'est Charles Le Bourgeois qui va prendre votre siège. Merci beaucoup, Jérémy, d'être venu en studio. On se disait justement à quel point une entrevue, parce que, bon, évidemment qu'il est sollicité, il a l'habitude de faire des entrevues, mais il me disait c'est pas pareil. Il y a vraiment un autre... je pense que les entrevues qui sont faites en studio, en face à face, sont... comment dire, ils deviennent autre chose. En fait, on va complètement ailleurs quand on peut se regarder droit dans les yeux plutôt que au téléphone. Ou c'est pas que c'est pas bien, c'est bien, mais il y a quelque chose avec des entrevues qui sont réalisées en face à face qui donne, je pense, une seconde vie à ces entrevues et à ces moments-là. En tout cas, moi, j'aime beaucoup et j'apprécie les gens qui se déplacent, et j'apprécie mon collègue Charles Bourgeois aussi qui se déplace lui. Toujours.
3: Tous les jours.
0: La ville de Toronto, puis ailleurs également. Quoique aujourd'hui, vous avez rencontré virtuellement, je pense,
3: oui.
0: Hein, votre invité. Invité donc qui travaille pour la ville de Toronto. Et donc, vous allez nous parler des préparatifs mm-hmm. de la ville de Toronto en vue de cette Coupe du Monde qui, on le rappelle, commence la semaine prochaine.
3: Oui.
0: Vendredi prochain, on sera en plein dedans à Toronto, du moins. Ce sera le premier match de la Coupe du Monde en sol canadien ici à Toronto. Et la question générale, Charles, c'est est-ce qu'on est prêt?
3: Bah, c'est ça, c'est la question. Alors, les autorités municipales affirment que oui, la ville de Toronto est prête à accueillir la Coupe du Monde. Le stade de Toronto a passé avec succès les inspections et les tests de sécurité. Je rappelle qu'une des préoccupations principales, c'était la capacité du stade qui n'était même pas en mesure d'accueillir 30 000 personnes. Il avait 28 000 sièges avant qu'il ait pu en rajouter 17 000 pour répondre aux exigences de la FIFA qui impose un minimum de 40 000 places. Aujourd'hui, il y en a 45 000. Donc, on attend au total 300 000 voyageurs durant cette Coupe du Monde. Alors, effectivement, il faut mettre les moyens. La TTC, Metrolinx, les services de sécurité de la ville de Toronto organisent une conférence de presse un petit peu plus tôt aujourd'hui. Ils ont rajouté des métros, des bus. Ils ont expliqué aussi que certaines artères seraient fermées pendant les jours de match, notamment dans Liberty Village. Certaines rues seront coupées, en tout cas interdites à la circulation.
0: On parlait du Lakeshore aussi.
3: On parlait du Lakeshore aussi, qui les jours de match seront fermés entre British Columbia et Bathurst. Les autorités se disent prêtes.
0: Ouais.
3: J'ai demandé à mon intervenante, qui est conseillère en communication à la ville de Toronto, si, ou plutôt quelle image de Toronto la ville voulait montrer au monde à travers cet événement planétaire. Je vous propose d'écouter donc la réponse de Nadia Flame.
4: Nous voulons montrer au monde que nous sommes une ville de diversité, que nous sommes une world class city pour ça, que nous pouvons accueillir beaucoup de gens pendant des instances comme ça ou d'autres grands événements, mais aussi c'est une ville qui est prête pour vivre n'importe qui nous sommes. Pour le Coupe du Monde, nous avons notre slogan qui est World in a City en anglais, alors le monde dans une vie. Et on voit ça avec tous les gens qui viennent à tous les événements qu'on a ici à Toronto. Et alors, on veut que le monde nous regarde comme une ville qui est diverse, qui accueille tout le monde, que c'est beau aussi dans l'été que dans l'hiver, quand il y a aussi la neige, que nous sommes une world class city.
5: Quel héritage est-ce que vous souhaitez tirer de cet événement et peut-être en termes de retombées économiques aussi, qu'est-ce que vous attendez?
4: Oui, alors il y a beaucoup des programmes quand on parle de legacy dans le monde du sport, comme on a annoncé il y a une semaine, il y a des investissements dans les programmes du soccer local gratuit dans les communautés qui ont besoin. On a aussi ouvert 4 quartiers de soccer, mini pitches on l'appelle en anglais, dans des communautés qui ont besoin. Et il y a aussi un investissement investissement d'argent dans le transport, on peut dire. Il était annoncé hier qu'il y a le East-West Water Shuttle qui maintenant peut déplacer les gens de Bedassagay Park jusqu'à l'aéroport de Billy Bishop. C'est un nouveau mode de se déplacer. On a aussi beaucoup d'investissements avec les divers projets dans les communautés. C'est ça où on a la possibilité que l'héritage de ces Jeux continue dans les années qui viennent. Et le plus grand, on doit dire, c'est le centre de soccer à Centennial Park, qui est utilisé comme la zone où les équipes du Coupe du Monde qui vient ici vont pratiquer. Mais après ça, commençant le 6 juillet, ça devient un centre de jeu et de soccer pour la communauté. Et déjà, Parks and Recreation ont planifié les divers camps qu'ils vont offrir gratuits à la communauté qu'on a besoin. Et alors, on espère qu'en 10 ans, en 15 ans, on voit des nouvelles joueurs de soccer qui ont été introduits à le sport et après qui ont pratiqué ici et qui se trouvent peut-être dans les équipes féminines et masculines du Canada.
5: Quel sera pour la ville de Toronto le principal indicateur de succès pour ce tournoi? Qu'est-ce qui vous permettra de dire que c'est une réussite?
4: C'est une bonne question. Je dirais que c'est le mode dans lequel les gens se trouvent ensemble à célébrer les 6 matchs, mais aussi tous les autres matchs qu'on va avoir avec le FIFA Fan Festival. C'est le sens de communauté, de la diversité qu'on accueille tout ensemble. Et le fait que, oui, même s'il y a un jour ici ou là avec le trafic et comme ça, que les gens après nous disent « oui, c'était un peu difficile cette journée ici, mais d'avoir l'occasion que le monde nous regarde, que nous sommes regardés vraiment comme une ville de qualité mondiale. Pour nous, ça c'est une grande occasion de dire que nous avons plaisir avec le succès, que we're proud de ça, parce que on sait que ça n'est pas toujours le cas, mais avec le sport, il y a la possibilité de vraiment mettre ensemble toutes les communautés, tous les gens, et c'est le sens de ça que nous inspire tous les jours à continuer.
5: Nadia, quel aura été le plus grand défi dans la préparation de cet événement d'envergure internationale?
4: Je ne sais pas s'il y a une ou la plus grande défi. La réalité est que, comme ville de Toronto, nous avons travaillé fort avec tous nos agences, tous nos partenaires dans le monde de transit, dans le monde de santé, dans le monde de sécurité. Et alors, comme défi, c'était les 3 années de nous mettre ensemble et de travailler ensemble. Mais nous avons travaillé ensemble. C'est la réalité d'aujourd'hui, le fait que tous pouvaient se rencontrer ensemble et parler de leur plan et comme nous avons planifié ensemble. Alors oui, c'est vrai que le défi en un cas comme ça est que nous devons travailler ensemble avec beaucoup de partenaires. Mais le succès est le fait qu'on a travaillé tous ensemble pour arriver jusqu'à ce journée ici et une semaine avant le grand match du Canada le 12 juin. Et alors, oui, c'est un défi, mais maintenant aussi notre succès.
5: Il reste une semaine donc avant le coup d'envoi à Toronto. Qu'est-ce qu'il reste à faire dans ces tout derniers jours, les derniers préparatifs?
4: Il reste seulement d'être sûr que tous les plans et toute la planification qu'on a déjà fait est en place. Nous sommes fiers du fait que, avec les 2 années, 3 années de planification avec tous les partenaires, que nous sommes arrivés à ce point. Nous sommes prêts à accueillir le monde, à accueillir les résidents de Toronto aussi. Et s'il y a encore des petites choses à faire, c'est peut-être encore distribuer notre guide pour la ville ou distribuer même peut-être des petites choses, des messages du on a le concert le 10 juin maintenant de FIFA, alors il y a des billets à vendre. Il y a vraiment seulement des petites choses à faire. Les grands projets, ils sont déjà faits, ils sont en place. On doit seulement les exécuter maintenant.
5: Est-ce que vous avez peut-être un conseil à partager aux supporters pour profiter pleinement de cet événement en toute sécurité?
4: Oui, alors le plus grand message à tout le monde, c'est de planifier à l'avance votre visite ou pour le match ou pour le FIFA Fan Festival ou pour d'autres événements dans la ville de Toronto.
3: C'était Nadia Flame, donc, qui est conseillère en communication de la ville de Toronto. Et pour avoir plus de détails et pour planifier comme il se doit l'événement, vous pouvez vous rendre sur le site internet de la ville de Toronto.
0: Merci Charles.
3: À plus tard.
0: Toho, ainsi va la vie.

0: Et c'est ainsi qu'on s'en va écouter le Radio-Journal de Radio-Canada, celui de 17h. On se retrouve tout de suite après. Entre autres, Tim Moura viendra faire son tour en studio pour nous parler de cinéma.
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5: Aujourd'hui au Radio-Journal, le Parti conservateur du Québec continue de s'opposer à l'adoption accélérée du projet de loi du gouvernement Fréchette sur l'interdiction des boissons énergisantes aux moins de 16 ans.
6: Comment on peut trouver une voie de passage où ce projet de loi-là peut être adopté rapidement, mais sans museler les parlementaires?
5: La députée Maïté Blanchette-Vézina souhaite entendre des experts et débattre des mesures proposées. Les soignants épuisés par l'implantation du dossier santé numérique réclament des changements.
7: Ça pourrait être plus user-friendly et que ça pourrait être amélioré.
5: Et la ville de Toronto s'apprête à accueillir son premier match de la Coupe du monde de la FIFA dans une semaine. Bonjour, ici Jean-Sébastien Bernacchi. C'est une étape charnière qui vient d'être franchie pour David Miron et Véronica Martinez avec le dépôt du projet de loi pour interdire la vente des boissons énergisantes aux moins de 16 ans. Ils font tous deux campagne pour que des restrictions soient mises en place depuis la mort de leur fils Zachary en 2024 en raison de la combinaison d'une canette de ce type de produit et du médicament qu'il prenait pour traiter le TDAH. Mais avant de permettre l'adoption du texte législatif, le Parti conservateur du Québec veut avoir son mot à dire. Mathieu Papillon a préparé ce qui suit.
8: Nous sommes vraiment émus d'être ici aujourd'hui.
9: C'est le résultat d'un long combat pour les parents de Zachary Miron. En 2024, leur fils de 15 ans est décédé des suites d'une interaction entre un médicament pour le trouble du déficit de l'attention et une boisson énergisante. Son père, David Miron.
10: Le dépôt du projet de loi pourrait empêcher d'autres familles comme nous de vivre ce qu'on a vécu.
9: Parce que Québec veut interdire aux moins de 16 ans d'acheter des boissons dont la concentration en caféine est d'au moins 150 mg par litre et qui contiennent d'autres ingrédients, comme la taurine, des vitamines ou des minéraux. La ministre de la Santé, Sonia Bélanger.
8: Il est important de souligner aussi mes collègues, les représentants des partis d'opposition qui se sont ralliés à la cause dans une volonté commune de mieux protéger nos jeunes.
6: Je continue d'avoir des réserves sur le fait qu'on légifère rapidement, avec émotion.
9: Mais même après avoir rencontré les parents de Zachary Miron, la députée conservatrice Maïté Blanchette-Vézina n'exclut pas de bloquer l'adoption du projet de loi.
6: Je pense qu'on peut faire un débat qui est sain, parce qu'il y a des choses dans le projet de loi qui sont questionnantes.
9: Mais le temps presse. À moins d'une prolongation, il ne reste qu'une semaine à la session parlementaire. Ici Mathieu Papillon, Radio-Canada, Québec.
5: Et toujours au Québec, l'implantation du dossier santé numérique s'avère plus compliquée que prévu. Des médecins et d'autres soignants se déclarent épuisés près d'un mois après le lancement de la plateforme et affirment que son utilisation ralentit les consultations auprès des patients. La question a nourri les débats à l'Assemblée nationale. Les détails avec Diana Gonzalez.
11: Le gouvernement caquiste est talonné sur les ratés de l'implantation du dossier santé numérique.
12: Il y a des gens qui voient leur chimio repoussée de 4 semaines.
11: Le libéral André Fortin interpelle la première ministre Christine Fréchette.
12: C'est impardonnable. Elle peut pas nous dire que c'est acceptable repousser la chimio comme ça.
13: Ce qui a été donné comme information par Santé Québec, c'est la confirmation que les gens qui attendaient des traitements de chimiothérapie étaient toujours dans les délais prescrits. Et ça, c'est vraiment la ligne rouge à ne pas dépasser.
11: Mais sur le terrain, des médecins médecins se disent à bout de souffle.
14: Ça me ralentit dans mon travail, ça m'épuise.
11: La chirurgienne spécialisée en oncologie et en traumatologie à l'hôpital du Sacré-Cœur de Montréal, Dominique Zinotte.
14: Ça me fâche, je pleure, je suis pas auprès de mon patient, je reçois des appels des infirmières qui sont pas capables de faire des prescriptions téléphoniques.
11: Pour d'autres, c'est plus efficace, comme l'explique le cardiologue hémodynamicien Raja Atem.
15: J'étais seul pour faire les congés. Mercredi, j'avais 7 congés à donner. J'ai réussi à donner les 7 congés en 1h30. Jamais auparavant, j'aurais été capable de faire ça aussi vite. C'est sûr que je suis habitué à la plateforme, je suis dégourdi, j'aime la techno.
11: De son côté, Santé Québec dit se concentrer sur le déploiement du dossier santé numérique dans les CIUS du nord de l'île de Montréal et de la Mauricie et du centre du Québec. Ici, Diana Gonzalez, Radio-Canada, Montréal.
5: Dans le domaine de l'énergie maintenant, l'Association des grands consommateurs industriels d'électricité dénonce la situation d'Hydro-Québec qui est aux prises avec des stocks d'énergie à un creux en 21 ans. La Société d'État a déclaré des bénéfices en baisse aujourd'hui à cause du niveau exceptionnellement bas de ses réservoirs. La situation s'explique en partie par la météo, mais aussi en raison d'éléments financiers. Reportage de Thomas Gerbet.
16: Vu d'hélicoptère, le réservoir Kanya-Pisco a l'air d'un archipel avec de grandes îles de sable et de roches. La mer intérieure, habituellement grande comme 4 fois le lac Saint-Jean, est aux 3/4 vide. C'est à cause de la sécheresse dans le nord depuis 3 ans, mais aussi de la demande record d'électricité de la part des Québécois et des entreprises cet hiver. En conséquence, Hydro-Québec se trouve dans une situation inimaginable il y a quelques années à peine. Elle importe plus d'électricité qu'elle n'en exporte. Le vice-président exécutif et chef de la direction financière, Maxime Aucoin.
17: Ça nous nécessite qu'on ait une gestion prudente de nos stocks énergétiques. Donc, on a réduit nos exportations, on a augmenté nos importations pour bien gérer nos stocks énergétiques à travers nos différents bassins.
16: Hydro-Québec a perdu 200 millions de dollars de bénéfices au premier trimestre et elle est limitée dans sa marge de manœuvre en raison d'ententes commerciales. Elle exporte de grandes quantités d'électricité vers New York depuis cette semaine et vers Boston depuis janvier. Le porte-parole du Parti québécois en matière d'énergie, Pascal Paradis.
18: On a donné nos blocs d'électricité à tout vent. Hydro dit, je vais importer de l'électricité des États-Unis pour vendre de l'électricité aux États-Unis à fort prix. Comment a-t-on pu arriver à un résultat aussi absurde?
16: Le gouvernement du Québec fait confiance à Hydro-Québec pour bien gérer ses stocks d'énergie. La Société d'État pense que la météo finira par lui être plus favorable. Ici Thomas Gerbert, Radio-Canada, Montréal.
5: Plus de la moitié des Québécois font des efforts pour réduire l'impact environnemental de leurs habitudes de consommation, selon un nouveau sondage de l'Observatoire de la consommation responsable de l'École des sciences de la gestion de l'UQAM. Toutefois, seulement une petite minorité est consciente des conséquences réelles de ces gestes. Greta Juris a plus de détails.
19: On fait des gestes, mais on ne sait pas vraiment si ces gestes-là ont un impact.
20: C'est le constat que fait le directeur de l'Observatoire de la consommation responsable de l'UQAM, Fabien Durif, dans son sondage annuel effectué auprès de plus de 2800 répondants. En fait, seulement 4% d'entre eux se disent conscients de l'impact réel de leurs gestes.
19: Les citoyens ont des gestes très forts au niveau de l'optimisation. Donc, on cherche à garder le plus longtemps ces objets. Mais en amont, lorsqu'on achète des biens ou lorsqu'on utilise des biens, ben là, on se rend compte qu'on a encore un petit peu de mal à comprendre qu'il y a certains moments, ben, ça peut être positif de réduire.
20: C'est dans le secteur de la mode surtout que les comportements contradictoires des Québécois sont les plus marquants, selon les chercheurs. D'un côté, ils utilisent leurs vêtements le plus longtemps possible, mais de l'autre, 30 % d'entre eux jettent leurs vêtements une fois jugés démodés ou usés. Une situation qui désole le directeur général du réseau Renaissance, Éric Saint-Arnaud.
21: C'est sûr qu'il y a un pourcentage assez élevé de ce 30 %-là qui pourrait être au moins être essayé d'être vendu.
20: En revanche, l'achat d'articles usagés serait surtout en progression chez les jeunes Québécois de 18 à 24 ans. Cependant, ils sont aussi les plus grands acheteurs de mode jetable. Par ailleurs, les jeunes et les hommes seraient aussi les plus touchés par l'éco-fatigue et le sentiment d'impuissance face aux enjeux environnementaux. Ici Greta Juris, Radio-Canada, Montréal.
5: Environnement Canada s'attend à un été plus chaud et plus sec que la normale cette année. L'agence fédérale avertit que ces conditions vont considérablement augmenter les risques de vagues de chaleur et d'incendies de forêt. D'autant plus que les experts ne décèlent pas de signal clair qui leur permettent d'entrevoir des pluies plus importantes que la normale. Ils s'attendent donc à une saison plus sèche. Et en terminant, on y est presque. Dans tout juste une semaine, Toronto accueillera son premier match de la Coupe du monde de la FIFA. Le Canada affrontera alors la Bosnie-Herzégovine. En tout, 6 matchs seront présentés dans la métropole ontarienne qui se dit fin prête. Reportage de Léo Molinier.
0: Toronto is ready and we are excited to welcome the world to our city.
1: Toronto est prêt et nous sommes heureux d'accueillir le monde dans notre ville. Les mots de Sharon Bolembach, directrice exécutive de la Coupe du monde de la FIFA 2026 pour la ville de Toronto. Pour accueillir les amateurs de soccer comme il se doit, toute une armada de bénévoles est en place.
0: 3,000 plus volunteers will act as ambassadors.
1: Plus de 3,000 volontaires seront déployés en ville pour aider à la bonne organisation des festivités. Concernant le transport, plus de métro, plus de tramways et de bus les jours de match. Néanmoins, Andrew Postlands, responsable de la congestion à la ville de Toronto, prévient.
22: Across the downtown, our message is simple. Plan ahead and where possible, travel differently.
1: Il faut être prévoyant les jours de match et envisager différents moyens de transport. Selon Eric Miller, professeur au département d'ingénierie civile et minier, la CTT et Metrolink se font du mieux avec les infrastructures disponibles, mais les spectateurs auront aussi une responsabilité. Le premier match à Toronto, Canada-Bosnie-Herzégovine, se disputera vendredi prochain à 15h. Ici Léo Molinier, Radio-Canada Toronto.
5: 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Bonne soirée et bonne fin de semaine de la part de toute l'équipe de la Salle des Nouvelles.

0: Rebonjour, re-bienvenue parmi nous et bienvenue à mon collègue Sébastien Saint-François, animateur du téléjournal 18h qui vient tout juste d'arriver. C'est tout chaud, tout chaud. Bonjour.
1: Un coup de vent.
0: C'est vrai, un coup de vent. Ça va?
1: Oui, je vous attrape dans votre petite collation d'après-midi.
0: Oui, c'est ça, j'ai pas eu le temps de finir. Il me restait des betteraves puis un petit peu de fromage de chèvre.
1: Protéines pour se sustenter.
0: Oui, je me sens que j'avais un petit creux. Là, fait que je me suis dit, OK, pour me donner l'énergie nécessaire pour finir cette
1: Je vous envie, je n'ai même pas le temps de me préoccuper de mon très grand creux en ce moment.
0: On vous fait pitié. Oui. Oh, mon doux Seigneur. OK, vous savez justement sur quoi vous travaillez là, si fort.
1: On travaille, ça n'arrête pas. Journée nationale contre la violence. Qu'il produit des armes à feu, donc célébré à Toronto aujourd'hui. Notre collègue Bienvenue Senga était à la cérémonie. Il y a beaucoup de gens qui demandent plus d'action de la part du gouvernement provincial, du gouvernement fédéral en prévention. Cette année, on est à environ, je crois, la vue de nez, presque 25 fusillades à Toronto. Mm. Si on fait le ratio par mois passé, on pourrait dépasser les 50 fusillades qu'on a eues il y a 2 ans. Mm. Donc, il y a un contexte à cette journée. Là, et c'est un peu là-dessus que Bienvenue s'est penché. Donc, reportage intéressant en ouverture du téléjournal. Le sujet est difficile, mais le reportage sera intéressant.
0: Oui, on fait confiance à Bienvenue Senga là-dessus.
1: La chose plus intéressante maintenant, peut-être un peu moins lourde, c'est le fait qu'on est à une semaine de la Coupe du Monde,
0: ben,
1: vous le savez.
0: Oui. On en parle au Radio-Journal, on en parle partout.
1: Premier match vendredi de la semaine prochaine. Aujourd'hui, les autorités ont fait une mise à jour. D'une part, et c'était un beau moment, ils ont remercié à l'avance les nombreux bénévoles qui ont levé la main pour participer à cet événement-là. Des centaines, pour ne pas dire des milliers de bénévoles sans lesquels cet événement-là ne fonctionnerait pas. C'est vrai, des petits événements dans les régions, partout dans la province, les ligues de sport amateur qui ont besoin de ces bénévoles pour faire les événements, on les salue. Mais c'est aussi vrai des grands événements et la Coupe du Monde s'en est un. Et donc, les autorités qui ont fait le point ont pris la peine de remercier à l'avance les bénévoles et ils ont imploré, je pense que le mot n'est pas trop fort, les gens, le public, d'utiliser le transport en commun lorsque ça va commencer, parce que ça va être quelque chose dans le centre-ville de Toronto. Ça va être à peu près comme les gens se précipitent pour vous rencontrer, Martine, quand vous êtes sur la rue.
0: Oui,
1: vous savez,
0: oui,
1: la cohue
0: oui,
1: vous provoque.
0: Oui.

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4: Déclencher une procédure d'urgence, la NASA a ordonné à 5 astronautes de se mettre à l'abri dans la capsule Dragon. C'était par précaution, en prévision d'une éventuelle évacuation. La fuite est désormais maîtrisée, c'est la bonne nouvelle, et les astronautes ont pu reprendre leurs activités normales. On va quand même se poser des questions sur les raisons d'une fuite, alors que l'ISS souffle ses 27 bougies. Et faire le point sur la situation, donc, en ce moment même. Je rejoins tout de suite au téléphone Olivier Hernandez, astrophysicien et directeur du Planétarium de Montréal. Bonjour, M. Hernandez.
5: Bonjour.
4: Comment la situation a évolué depuis ce matin? Qu'est-ce qu'il faut savoir en ce moment-là?
5: En fait, tout est revenu à la normale, et puis je mettrai un normal entre guillemets, parce que, comme vous l'avez dit, en fait, la fuite était connue depuis très longtemps, depuis 7 années maintenant, 7 ans au complet, que on sait qu'il y a une fuite à cet endroit particulier, en fait, de la station spatiale, qui est problématique et pour lequel on a du mal à trouver une solution. Quand je dis on, c'est plutôt en fait les Roscosmos, l'agence spatiale russe, qui a du mal à trouver une solution pour pouvoir lutter efficacement contre cette fuite-là. Puis, ce qu'il faut qu'on se rende compte, c'est que cette fuite fait disparaître environ 500 grammes d'oxygène, en fait, d'air dans l'espace par jour. Un astronaute, lui, a besoin d'environ, je dirais, entre 10 et 15 kilos. Donc, un demi-kilo de perte et 10 et 15 kilos. On était capable de vivre avec ça pendant 7 ans. Mais ce qui s'est passé le 1er juin, donc il y a quelques jours, c'est que la fuite maintenant a doublé. On est passé à 1 kilo par jour et là, ça devient vraiment problématique. Et les Russes, donc le Roscosmos, l'agence spatiale russe, a voulu procéder ce matin en fait à une opération pour pouvoir justement essayer de colmater et de réparer cette fuite-là. Et les Américains ne semblaient pas tout à fait d'accord avec la façon en fait dont ça devait être fait. Alors, par mesure de précaution, on a demandé à tous les astronautes qui sont soit américains, soit venus en fait avec la capsule de Crew Dragon de SpaceX. Donc, c'est 5 astronautes au total. Il y avait donc 3 américains, un russe et une française. On leur a demandé de revêtir leur combinaison spéciale pour aller dans le module Crew Dragon, enfin dans le vaisseau spatial Crew Dragon, comme s'ils devaient retourner sur Terre, et de se protéger en attendant que l'agence spatiale russe Roscosmos et les 2 autres Russes qui sont sur place aussi dans la station spatiale puissent déterminer et puissent effectuer leurs manœuvres afin de limiter les risques, au moins sur ces 5 personnes-là. Donc, c'est ce qui s'est passé ce matin. Et puis, finalement, au bout de quelques minutes, quelques heures, on s'est aperçu que probablement, et là, j'ai pas tous les détails, mais probablement que la fuite était revenue à un niveau plus ou moins normal de fuite, on va dire, de proche de 500 grammes par jour. Et que on n'allait pas aller de l'avant avec la réparation qui était proposée parce qu'elle était trop risquée, en fait. Donc, voilà ce qui s'est passé à peu près ce matin.
4: D'accord. Alors là, mais quand même, vous le dites, la situation, est-ce qu'elle reste fragile? C'est-à-dire,
5: Oui, elle reste fragile et on le sait avec la Station spatiale internationale, ça fait 27 ans effectivement qu'elle est dans l'espace, ça fait 25 ans et 7 mois à peu près que elle est habitée par des humains. Donc on sait que les Russes, justement à cause de ces fuites-là, à cause de toute une série aussi de problèmes financiers, etc., souhaitaient quitter la station spatiale en 2028, donc dans 2 ans simplement. Et les Américains les ont convaincus, enfin, ils se sont parlé pour pouvoir assurer en fait le service jusqu'en 2030. Ce qu'il faut savoir, c'est que le module russe, lui, il est quand même important pour la station spatiale internationale parce que non seulement il abrite des quartiers pour 2 astronautes, c'est-à-dire un lit ou un espace pour dormir, en fait, plus qu'un lit, c'est un espace pour dormir, un espace pour faire du sport, mais aussi un espace où il y a un système qui permet de convertir l'humidité en

0: hydrogène et en oxygène, donc de fournir de l'oxygène à l'ensemble de la station spatiale. Et aussi, c'est le lieu où on a certains des moteurs en fait qui permettent de repositionner correctement la station spatiale lorsqu'elle est en perte d'altitude. Donc c'est quand même un module fondamental, vital pour la station spatiale internationale. Et donc, les Américains ont réussi à convaincre les Russes de le maintenir au moins jusqu'en 2030, qui est la date de péremption, si vous voulez, de la station spatiale, parce que en 2030, l'entreprise SpaceX a gagné le contrat de la désorbitation de la station spatiale, c'est-à-dire qu'on va la faire quitter son orbite, la faire rentrer dans l'atmosphère pour qu'elle se détruise en partie dans l'atmosphère, et tous les morceaux qui vont rester vont tomber en fait dans l'océan, dans ce qu'on appelle le point Nemo, qui est un point quelque part en fait dans l'océan Indien, entre l'Australie et le Chili, très loin des côtes, très loin de toute côte, et où on est sûr qu'à part que des poissons et de la biodiversité, là, il n'y a pas d'être humain en fait qui pourrait recevoir cette station spatiale sur la tête.
1: D'accord.
0: Donc c'est ça l'objectif, et on va le maintenir, et peut-être qu'on va devoir le précipiter si la situation s'empire en fait.
1: Ouais, ben voilà. Est-ce que la situation, je vous demandais, est-ce que la situation reste fragile? M'avait dit oui, absolument, parce que là, si la fuite, je veux dire une fuite, je connais certainement pas une fuite dans l'espace, mais moi une fuite, on connaît ça ici quand même sur Terre. C'est-à-dire que si on a vu que le débit était plus élevé, là, il est revenu à la normale. Ça veut donc dire que c'est assez instable. Est-ce qu'il y a des plans de contingence qu'on connaît, qui ont été mises en place.
0: Oui, en fait, il y a tout un tas de plans de contingence qui ont été mis en place et qui essayent de faire en sorte que la fuite reste stable ou diminue le plus possible. Malheureusement, pour ce type de fuite-là, la cause n'est pas très très bien connue. Alors, la vétusté en fait du module est probablement à l'origine en fait de ces fuites-là, parce que ça existe depuis 7 ans, on n'a pas réussi à corriger le problème encore tout à fait, et on voit que depuis le 1er juin, ça a semblé empirer. Donc, on peut imaginer que dans les prochains mois, il risque de se repasser à peu près les mêmes phénomènes et qu'il va falloir en fait prendre des décisions dans les prochains mois. Pour l'instant, c'est pas le cas. Tout semble revenir à la normale, mais attendons la prochaine pour voir quelle va être la réaction et puis quelles vont être les décisions qui vont être prises. Parce que aucune des agences spatiales qui sont présentes dans la station spatiale internationale, et puis là, il y en a trois différentes, américaines, françaises, enfin européennes et russes, ne veulent mettre en danger les astronautes qui sont à bord. Donc, on va faire en sorte de prendre les bonnes mesures au bon moment pour assurer la sécurité, et c'est ça l'essentiel. La formation des astronautes aussi, qui dure 2 ans, commence en fait par apprendre à régler ce genre de problème-là. Et puis dans l'espace, il y a trois sortes de problèmes. La fuite en est un, ce qu'on appelle la dépressurisation en fait, qui peut être causée soit par des micrométéorites, soit par des problèmes de joints. En tout cas, beaucoup de phénomènes qui peuvent créer ça. La deuxième, c'est le feu. Et puis le troisième, c'est la présence en fait d'un gaz qui peut être dangereux pour la santé, comme les expériences scientifiques. Les astronautes utilisent beaucoup d'ammoniac aussi, et puis ça, c'est un gaz qui est très dangereux s'il se répand dans la station spatiale. Donc, ce sont trois des problèmes majeurs auxquels ils doivent faire face et sur lesquels ils sont formés dès le début de leur formation. Donc, on pense, enfin, je suppose que même s'ils ont dû être un petit peu stressés, dans leur formation, ils étaient préparés pour pouvoir contrer ce genre de situation-là. Ils sont capables de vivre avec cette incertitude pour les prochaines semaines et les prochains mois, tant qu'on n'a pas trouvé la solution.
1: Et est-ce qu'il reste, ça veut donc dire qu'il reste sur les aguets, c'est-à-dire que prêt à intervenir à n'importe quand? Est-ce que puis ça prend combien de temps revêtir le costume puis pouvoir comment ça évacuer? C'est
0: Alors,
1: on parle de quoi?
0: c'est très rapide en fait, parce qu'on ne parle pas ici du costume, du scaphandre qui permet de faire des sorties dans l'espace. Hein. C'est
1: Ah.
0: pas du tout ce scaphandre-là qui, lui, nécessite environ 4 à 6 heures pour pouvoir le mettre, et ce serait déjà trop tard s'il arrivait quelque chose. Non, c'est vraiment un petit scaphandre blanc qu'on a l'habitude de voir pour SpaceX. Et, pour la capsule Soyuz, il est un peu plus difficile à mettre, et il prend un peu plus de temps. Mais en moins d'une heure, je suppose, en 30 minutes, une heure, ils sont capables de sortir très rapidement. Et ensuite, L'évacuation de la station spatiale peut se faire très rapidement. Le retour sur Terre, lorsqu'il est programmé, prend à peine 6 heures. Donc,
1: Oui.
0: Alors, c'est pas très haut, en fait, la station spatiale, c'est à 400 km d'altitude. Donc, c'est très rapide pour revenir sur Terre. Il faut être au bon endroit, au bon moment pour revenir. Mais en cas d'urgence, on est capable quand même d'effectuer ce retour-là. Et la capsule SpaceX, autant que la capsule Soyuz, donc Crew Dragon et Soyuz, ont des réserves en fait et sont certifiés avec leur batterie pour rester autonomes pendant 9 mois lorsqu'elles sont accrochées à la station spatiale. Et c'est pour ça qu'elles sont tout le temps accrochées à la station spatiale, parce que ce sont nos vaisseaux de secours qu'on peut prendre en tout temps pour pouvoir revenir sur Terre. Donc elles sont là, elles sont disponibles, et puis elles peuvent rester dans l'espace plusieurs jours sans aucun problème si elles étaient détachées de la station spatiale internationale. Ce serait pas confortable pour le Soyouz, parce que c'est vraiment très très petit, et s'il fallait rentrer avec le Soyouz 3 personnes sur plusieurs jours, ça poserait un problème. Mais en quelques heures, ça devrait pas poser de problème.
1: Merci beaucoup d'avoir été des nôtres, Olivier Hernandez. Oui, je rappelle aux auditeurs, aux auditrices que vous êtes astrophysicien, directeur du Planétarium de Montréal. Et vous nous avez expliqué en profondeur, ma foi, j'ai jamais si bien compris comment ça se passait sur la Station spatiale internationale. Grand merci à vous. Bonne fin de semaine.
0: Merci beaucoup. Au revoir.

0: Si vous n'aviez pas reconnu cette voix, je sais pas comment vous le dire, mais elle décrit tout, puis on devrait, en tout cas, moi, on le connaît. Ce boule noir, c'était Même-tu encore?
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0: Lui non plus n'a pas vraiment besoin de présentation. Bonjour, Hudson Moura.
8: Bonjour, Martine.
0: Professeur à l'Université métropolitaine de Toronto, spécialiste du cinéma. Notre spécialiste du cinéma ici dans la mosaïque. Et j'avais donc hâte que vous arriviez. J'avais hâte de vous parler, particulièrement cette semaine, pour parler du Festival du cinéma autochtone Imagine Native, qui est à Toronto jusqu'au 14 juin, en salle, dès la semaine prochaine, il me semble que c'est disponible en ligne. J'ai hâte parce que c'est en ligne où je vais aller, moi, écouter certains des films que j'ai déjà mis sur ma liste. Et vous allez justement nous parler deux de ces films que moi, j'avais sur ma liste personnelle. Donc, trois films que vous vouliez... que vous vouliez analyser pour nous aujourd'hui. Trois films qui montrent bien cette diversité des histoires et des genres. On commence par Aki de Darlene Nappons.
8: Oui, donc c'est un super beau film. C'est un film qui est écrit aussi dans leur langue, ce Anishinaabemowin.
0: Oui, c'est Anishinaabemowin.
8: Voilà. Et donc, il c'est par saison. C'est l'hiver, le printemps, l'été, l'automne. Ouais. Et donc, la langue, elle est aussi présente. C'est ça que c'est intéressant. Et c'est comment elle montre la nature, le passage du temps. Donc, on va voir comment ils vivent leur quotidien. Donc, ils montrent un peu de tout, la célébration, un peu du sport, un peu de la nature. On va rentrer dans l'eau, on va écouter la nature. On rentre véritablement pour... c'est comme un témoignage de cet espace au nord d'Ontario, et c'est super, c'est sublime le film.
0: Qu'est-ce qui rend Aki particulièrement marquant pour vous? Ce sont ces scènes-là, c'est la lenteur?
8: C'est cette importance de montrer un autre rythme, des images qu'on ne voit pas dans les médias. Je pense qu'elle nous apporte non seulement ces images, mais aussi la façon comme elle nous montre. Donc, on dit souvent que les minorités, elles doivent aussi s'approprier de la technique, de médium cinéma. Il faut décoloniser non seulement les histoires, mais aussi le médium. Donc, comment on fait ça? La façon de raconter ces histoires. Donc, ça, c'est super important de mettre en action toute cette splendeur de cette narrative très importante, ce récit qui la nature même nous apporte. Ouais. Donc je pense que ça c'est un sous-genre de cinéma autochtone.
0: Ouais. Darlene Nappons qui réalise ce film là est un peu connue je pense pour ça aussi. J'ai encore plus envie de le voir maintenant que vous en parlez et je trouve ça intéressant comme vous dites, il y a la thématique oui qu'il faut se réapproprier mais surtout la technique aussi. Est-ce que nous c'est difficile pour nous de s'y retrouver justement parce que vous dites c'est un sous-genre elle nous arrive avec une proposition qui est complètement différente, oui, au niveau du récit, au niveau de la thématique, mais dans le genre et dans le médium, comme vous dites, ou son appréciation, son utilisation du médium, comment est-ce qu'on reçoit ça comme
8: avec impatience, parce que le spectateur ordinaire... occidentale, on veut l'histoire, c'est la dictature de l'histoire. Donc on veut entendre des dialogues, on veut de personnages farfelus, on veut toutes sortes de trucs qui nous attirent l'attention, on veut un rythme très très très très puissant, très très très coupé aujourd'hui. Hein, le montage, c'est un rythme hallucinant. C'est quelque chose de fou. Il ne donne pas le temps de véritablement voir l'image. Et là, c'est comme si on va complètement nous dénuder. On va complètement dans un autre monde. Et ça nous demande un peu de patience. Ça nous demande. C'est un peu exigeant dans cette. Mais c'est quelque chose qui les cinéastes autochtones, pour eux, c'est très important d'approprier de ces temps, de véritablement de montrer ces Occidentaux qu'il y a plus que l'histoire dans un film.
0: Ouais. Vous avez aimé?
8: Ah, j'ai adoré. C'est un film sublime. C'est sublime.
0: OK.
8: Et c'est comme un cycle. Hein. C'est comme le cycle des saisons. On peut voir le film en loupe.
0: Ah oui, vraiment. OK. Donc, on parlait du film Acquis de la réalisatrice Anishinaabe Darlene Nappans. On va passer de Acquis où on est en plein dans la terre, les saisons, comme vous le disiez, on est dans la vie quotidienne. Et là, vous nous amenez dans une autre réalité, mais la dure réalité, celle des luttes politiques autochtones.
8: Oui, voilà. Donc, ce film... Qui est aussi
0: en Anishinaabemowin, hein, c'est ça?
8: Ah oui, voilà. Donc, le titre, c'est?
0: C'est Nadamadiz. Ouais.
8: Red Power Rising. Ouais. Donc, c'est une histoire vraie. C'est l'histoire de Louis Cameron. C'était un activiste autochtone, mais qu'à l'époque, il était traité par le gouvernement comme arriviste, un terroriste. Ouais. Et donc, voilà, ça parle de ces moments, l'occupation de Anishinaabe Park, en 1974. Donc, il y a ce côté historique très précis, mais aussi parce que son fils, Louis Cameron, il va trouver des écrits de son père qui n'étaient jamais publiés. Mm-hmm. Et donc, à partir de là, il va comme lire, rentrer dans cette histoire. Et le cinéaste donc va aussi interviewer des gens qui ont participé de ce moment historique dans une ville au nord d'Ontario qui est considérée comme la qu'il a le plus grand nombre des écoles.
0: Ouais, les écoles résidentielles. On parle de Kenora, dans le nord-ouest complètement de l'Ontario. Ouais, ouais. On est à peu près à une heure de route, si vous voulez, de la frontière avec le Manitoba. Kenora, où il y a eu certains des pires pensionnats autochtones. C'est de là où beaucoup de communautés du Grand Nord venaient pour les pensionnats autochtones. Ouais. Donc, la force du film, selon vous?
8: Je pense que c'est côté, c'est mélange entre histoire personnelle, histoire historique. Mm-hmm. Donc le fils, il veut véritablement donner à son père quelque chose qui n'ont jamais donné, ni l'histoire officielle, ni aucun des écrits qu'on trouve. Cette force, l'historique, mais en même temps, il y a un côté que je trouve, un côté un peu mélancolique du film, que je trouve pas ça comme une force, je trouve ça comme une faiblesse du film, en quelque sorte. Je trouve que le film, il pourrait avoir un registre plus positif dans ses sens, plus fier de cette histoire, parce que c'est une belle histoire. C'est un homme qui on voit ses entrevues, il parle avec une propriété de ce qu'il vit. C'est un jeune bonhomme. Mm-hmm. C'est véritablement un personnage assez fort. Et je trouve que donc le film il donne un peu ce caractère d'une histoire perdue. Parce qu'il a eu une fin assez triste. Mmh. Je veux raconter la fin. C'est un personnage historique, tout le monde sait. Mmh. Donc qu'il meurt. Mmh. Et la police, il va pas aller trop loin. Ils vont dire que c'est lui qui a causé sa propre mort, mais en fait, il était tué par d'autres personnes. Donc et ça, c'est le côté. Je pense que tout le long du film, c'est comme un deuil. Et je trouve que ça, c'est pas le temps qu'on devrait avoir son histoire. Je pense que son histoire est beaucoup plus forte que ça.
0: Est-ce que... d'accord, ben en tout cas, je vais mentionner... donc, c'est Red Power Rising de Shane Belcourt. Il a été produit, réalisé par une grande journaliste que j'ai connue, Tanya Telaga, qui a travaillé pour le Toronto Star, qui a écrit plusieurs récits, en fait, sur justement des histoires Anishinaabe dans cette région-là du nord-ouest ontarien.
8: La production est impeccable.
0: Voilà.
8: Impeccable, parce que tous les entrevues de l'époque avec Peter Clark, avec Louis Cameron, qu'il y a beaucoup des images, des entrevues qu'il a données à la télé à l'époque. C'est vrai, il y a des personnages actuels qui sont encore vivants, qui parlent de cette époque.
0: C'est très fort, parfait. Mais moi, c'est vraiment un film que je voulais voir absolument. Voilà, c'est à voir lors de ce festival du film. Et après donc ce récit de la mémoire d'un père militant de cette lutte collective là, troisième film que vous voulez nous proposer, nous faire entrer dans un récit plus contemporain, centré sur la vie de jeunes femmes autochtones, mais aujourd'hui là.
8: Oui, donc c'est l'histoire de Nika et Madison. Mm-hmm. Donc le film s'appelle comme ça. Et donc c'est un film assez fort dans son propos. Il commence assez fort. Madison, c'est une jeune fille autochtone qu'elle est étudiante ici à l'Université de Toronto. Et c'est très intéressant parce qu'au début du film, sa copine lui dit... Elle dit en anglais, but sometimes I forgot you are an even native.
0: Ah.
8: Donc, on sent déjà le côté discriminatoire, le côté de. Et donc, l'histoire, c'est que elle va rentrer dans sa réserve, mais au chemin, elle va s'arrêter dans un bar. Il va avoir une confusion et elle va être agressée par un policier. Et à partir de là, Nika va à son secours et Nika, elle assomme le policier et tous les deux, ils partent vers la réserve. Donc là, on rentre dans cette histoire, c'est que la réserve va être leur protection.
0: Ouais, leur refuge.
8: Oui. Et donc, là, c'est assez important parce que la police ne peut pas rentrer sans l'autorisation de leader de la réserve. Et la réserve va lui donner un côté très protecteur, vraiment. C'est quelque chose d'assez intéressant. Donc, il va avoir toute cette bataille entre la communauté autochtone et les polices et le gouvernement.
0: Donc, oui, donc l'extérieur, le monde extérieur, si on veut. Pourquoi est-ce que c'est un film qui semble important? En quoi est-ce qu'il peut, selon vous, s'inscrire dans une certaine histoire du cinéma, celui-là?
8: Je pense que parce qu'il il prend notre question de MeToo. Donc, le MeToo, c'est le mouvement qui a commencé au cinéma d'une manière plus récurrente, 2017. Mais on n'a pas eu véritablement un film qui a fait une histoire qui est devenue importante pour le mouvement. Et là, ce film, il fait comme un hommage à Thelma & Louise, Nika et Madison.
0: Ouais.
8: Donc, Thelma & Louise, ça arrive la même chose. Thelma, elle est agressée par quelqu'un et Louise... va répondre et tous les deux et part en cavale. Sauf que là, c'est pas aussi fort, mais il y a le côté très intéressant, c'est que la communauté, elle va protéger Nika et Madison, et ça c'est très beau de le voir, et c'est très très intéressant parce que Nika, elle va demander à l'avocate autochtone de la réserve dire si nous on se présente à la police, qu'est-ce qui va se passer? Moi, je sais pas, l'avocate le dit. Je sais pas. Ce que je sais, c'est que 5%, nous représentons 5% de la population, mais nous sommes 32% d'incarcérés dans les prisons. Et si on parle de femmes, la moitié des femmes sont autochtones. Ouais. Donc, on voit ce côté politique, on voit toute cette discussion que je pense super importante, super contemporaine. Il aussi fait cet hommage à Thelma et Louise. Il a ses rapports, comme le film aussi, il fait partie de l'histoire du cinéma. D'accord. Donc, il a cette inscription. Non seulement on parle d'une histoire très, très précise, locale, d'une réserve autochtone, mais aussi on s'inscrit dans quelque chose de plus large.
0: Ouais. Puis aussi dans le mouvement, évidemment, canadien, où on reconnaît que les femmes et les jeunes filles autochtones assassinées, disparues, je veux dire, c'est un fléau au pays. Donc, on rejoint évidemment ça aussi, l'histoire. Je trouve ça intéressant de voir que c'est dans la communauté autochtone qu'on retrouve refuge. Bref, ça me semble.
8: Oui, la police.
0: Puis aussi,
8: la violence policière.
0: La violence policière.
8: C'est incroyable. Ouais. Dans le film, il parle de dernier, en deux mois, ils ont tué 5 ou 6 personnes autochtones. Ouais. Donc, les chiffres sont épouvantables.
0: D'accord. Alors, le festival Imagine Native qui se poursuit jusqu'au 14 juin, ça se passe au TIFF, dans ces grandes salles-là, avec également plusieurs films qui sont offerts en ligne à partir, je pense, d'en fin de semaine. Là, c'est ce que je voyais. Mais pour les amateurs de cinéma d'action, Cineplex aussi, vous voulez terminer avec ça, nous propose en salle le film de Kung Fu, The Furious, du réalisateur japonais Kenji Tanigaki.
8: Ouais.
0: Qu'est-ce qui se distingue de Furious des autres films d'action qui sont en ce moment en salle?
8: Je pense qu'il y a un hommage de films des années 70 de Kung Fu. J'ai m'amusé énormément avec ce film. C'est un film qui... D'ailleurs, le réalisateur, il est spécialiste dans ça. Il est,
0: dans ses arts.
8: Oui, dans des luttes au cinéma. Mmh. Donc, je pense que c'est cet hommage au cinéma d'action. C'est d'un côté léger, il y a de l'humour, il y a de l'action, il y a le drame. Et donc, je pense que c'est un film que pour ceux qui aiment. Il y a aussi ça, on va retrouver un peu de Quentin Tarantino dans le film de Kill Bill. Parce que le cinéma, il y a ces dialogues. Hein, comme on a vu Nikai Madison avec Thelma Louise, on va voir dans ce film de Furious Kill Bill.
0: Il y a des transferts.
8: Avec Quentin Tarantino. Mmh. Donc, on a tous ces... C'est comme ça que le cinéma, il prend sa force. Hein. Mmh. C'est pas un recyclage, c'est comme fait partie de la même famille, c'est une conversation. Et donc, il y a de l'humour, de l'action. Donc, c'est très bien, le film, pour
0: D'accord.
8: ça.
0: Il parle de quoi, en fait, au-delà du kung-fu, là, des combats? Habituellement, il y a une trame narrative?
8: Oui, assez importante, en fait. Le film, c'est intéressant parce que le film, il nomme pas un pays en particulier. Il dit que c'est un pays en Asie, le sud-est d'Asie. Et donc, il parle d'enlèvement d'enfants. C'est un problème assez récurrent dans le sud global. Donc, c'est un père qui c'est un personnage assez intéressant. Il est mystérieux, il parle pas, il est muet. Mais il y a tout un passé qu'on connaît pas parce qu'il est excellent dans les arts martiaux, donc c'est assez extraordinaire. Mm-hmm. Et sa fille, elle est kidnappée, et donc il va essayer de la retrouver. Donc c'est sûrement, il fait tout partie d'un réseau de criminels qui enlèvent des enfants. Et ça, c'est quelque chose qui arrive, hein. C'est pas de la fiction. Et c'est très intéressant parce qu'il y a des personnages assez bien travaillés, assez des méchants très bien dessiné, je trouve.
0: Ça fonctionne bien, donc. Ce qui fonctionne moins bien, peut-être?
8: Je trouve que c'était peut-être le manque d'histoire. Cette histoire, elle aurait pu être plus intéressante, mais...
0: Plus développée.
8: C'est un film qui n'a pas véritablement un problème. C'est un film merveilleux, en fait. De l'action. C'est de kung-fu. C'est de l'action. Et d'ailleurs, tous les personnages, soit méchants, soit les héros, ils sont tous spécialisés dans les arts martiaux. Ils sont des excellents lutteurs.
0: Ouais. Et donc, ça paraît à l'écran, j'imagine.
8: Ah, wow.
0: C'est un spectacle.
8: C'est un spectacle du kung-fu.
0: Ah bon, d'accord. Merci beaucoup. Ben, notre chronique cinéma, on entre dans notre pause estivale. Mais bon, on va se retrouver, j'espère, à l'automne. Vous pourrez continuer à suivre notre chroniqueur sur son site Internet. Je vous invite à aller visiter le hudsonmoura.com. Vous avez parlé sans doute des autres films, évidemment, au courant de l'été. Préparer le terrain aussi pour le TIFF à l'automne.
8: Oui.
0: Merci. Grande sortie de l'été, vous vouliez nous proposer?
8: Oui, voilà. Donc, je vais passer pour parler de l'Odyssée de Christopher Nolan. C'est la grande sortie, tout le monde attend. C'est 250 millions de dollars, production inimaginable.
0: Ouch.
8: Parce que aussi, les fans de Christopher Nolan sont très dessus de la bande d'annonce. Donc, okay. J'ai très hâte de voir.
0: Vous avez vraiment hâte de voir ça. OK, alors, c'est la grande sortie. Merci beaucoup d'avoir été là. On se retrouve à l'automne prochain.
8: Merci, Martine. Au revoir.

0: Ah, ce texte de Michel Legrand, chanté par Claude Nougaro, c'était le cinéma. 17h52, voici le bulletin d'information régionale et provinciale avec Andrea Pozzo-Martinez.
1: Merci beaucoup, Martine. À Toronto, une cérémonie a eu lieu aujourd'hui à l'Hôtel de Ville pour souligner la 4e journée nationale contre la violence liée aux armes à feu. Des intervenants réclament davantage d'action dans la prévention de cette violence qui afflige de nombreuses familles au pays. Pierre Bussenga.
2: C'est un peu plus d'une centaine de personnes qui se sont réunies à l'Hôtel de Ville de Toronto pour souligner la journée nationale contre la violence liée aux armes à feu. Une violence qui plonge de nombreuses familles dans le désarroi, affirme la mairesse Olivia Chow. Le fléau de la violence liée aux armes à feu nous afflige tous chaque jour, dit pour sa part le ministre fédéral de la Sécurité publique Gary Anandasangari. La journée survient alors que Toronto a déjà enregistré 23 fusillades dans les 5 premiers mois de l'année. Il y en avait eu 40 l'an dernier et 51 en 2024. Beaucoup d'entre elles impliquent des jeunes recrutés par les gangs de rue, déplore Javel Fajouyegbi. Le Torontois dit en avoir assez de voir sa communauté faire le deuil de ces jeunes. Il a ainsi fondé l'organisme Echoes of Peace pour encadrer les jeunes en leur enseignant à jouer à des instruments de musique. Je mets au défi chaque leader d'investir dans la jeunesse avant que des malfaiteurs ne le fasse, dit-il. Le gouvernement fédéral dit avoir pris une série de mesures visant à lutter contre la violence liée aux armes à feu, notamment en mettant en place un programme de rachat

0: des armes d'assaut. De nombreux corps policiers ont toutefois refusé d'y participer et le programme n'a recueilli que 67 000 armes, moins de la moitié de la cible que s'était fixée Ottawa. Ici, bienvenue Senga, Radio-Canada, Toronto.
1: Puis c'est une victoire pour les parents de Zachary Miron, décédé en 2024 après avoir consommé une boisson énergisante. Québec a déposé un projet de loi pour interdire la vente de ces produits aux moins de 16 ans. Mais le Parti conservateur du Québec menace toujours d'empêcher son adoption, comme l'explique Mathieu Papillon.
2: Nous sommes vraiment émus d'être ici aujourd'hui.
3: C'est le résultat d'un long combat pour les parents de Zachary Miron. En 2024, leur fils de 15 ans est décédé des suites d'une interaction entre un médicament pour le trouble du déficit de l'attention et une boisson énergisante. Son père, David Miron.
4: Le dépôt du projet de loi pourrait empêcher d'autres familles comme nous de vivre ce qu'on a vécu.
3: Parce que Québec veut interdire aux moins de 16 ans d'acheter des boissons dont la concentration en caféine est d'au moins 150 mg par litre et qui contiennent d'autres ingrédients comme la taurine, des vitamines ou des minéraux. La ministre de la Santé, Sonia Bélanger.
2: Il est important de souligner aussi mes collègues, les représentants des partis d'opposition qui se sont ralliés à la cause dans une volonté commune de mieux protéger nos jeunes.
5: Je continue d'avoir des réserves sur le fait qu'on légifère rapidement avec émotion.
3: Mais même après avoir rencontré les parents de Zachary Miron, la députée conservatrice Maïté Blanchet-Vézina n'exclut pas de bloquer l'adoption du projet de loi.
5: Je pense qu'on peut faire un débat qui est sain, parce qu'il y a des choses dans le projet de loi qui sont questionnantes.
3: Mais le temps presse. À moins d'une prolongation, il ne reste qu'une semaine à la session parlementaire. Ici Mathieu Papillon, Radio-Canada, Québec.
1: Et puis en terminant, dans tout juste une semaine, Toronto accueille son premier match de la Coupe du monde de la FIFA. Le Canada affrontera la Bosnie-Herzégovine pour l'occasion. En tout, 6 matchs se disputeront dans la ville reine. À quelques jours du début de la compétition, la ville de Toronto se dit prête. Léo Molinier.
6: Toronto is ready and we are excited to welcome the world to our city.
7: Toronto est prêt et nous sommes heureux d'accueillir le monde dans notre ville. Les mots de Sharon Bolembach, directrice exécutive de la Coupe du monde de la FIFA 2026 pour la ville de Toronto. Pour accueillir les amateurs de soccer comme il se doit, toute une armada de bénévoles est en place.
6: 3,000 plus volunteers will act as ambassadors.
7: Plus de 3,000 volontaires seront déployés en ville pour aider à la bonne organisation des festivités. Concernant le transport, plus de métro, plus de tramway et de bus les jours de match. Néanmoins, Andrew Postlands, responsable de la congestion à la ville de Toronto, prévient.
8: Across the downtown, our message is simple. Plan ahead and where possible, travel differently.
7: Il faut être prévoyant les jours de match et envisager différents moyens de transport. Selon Eric Miller, professeur au département d'ingénierie civile et minier, la CTT et Metrolink se font du mieux avec les infrastructures disponibles, mais les spectateurs auront aussi une responsabilité. Le premier match à Toronto, Canada-Bosnie-Herzégovine, se disputera vendredi prochain à 15h. Ici Léo Molinier, Radio-Canada Toronto.
1: Voilà Martine, c'est ce qui complète vos informations.
9: Merci Andrea.

0: de Toronto, ça se passe ce soir. Donc, Blue Jays contre les Orioles de Baltimore à Toronto à 19h07, non, à peu près dans une heure. Aussi du côté du hockey, la troisième partie dans le cadre de la finale de la Coupe Stanley entre les Hurricanes et les Golden Knights, ça se passe demain 20h. Jusqu'à maintenant, la série était à égalité 1-1. Et demain matin, ben n'oubliez pas d'écouter À échelle humaine avec ma collègue Francesca Mérantier dès 7h demain matin. Entre autres, entre 9h et 10h, c'est le moment souvent où on revient sur des grands dossiers de santé. Demain, on parle du mois de la sensibilisation au lipodème, un trouble chronique qui affecte la répartition des graisses au niveau des jambes, des fesses, des hanches. Ça touche environ 11% des femmes dans le monde. Et donc, on va en parler avec différents experts. Aussi, on aura un témoignage qui nous fera réagir demain matin à cette émission. Je profite de l'occasion pour remercier évidemment toute l'équipe derrière cette émission, à la réalisation Ramin Pezeshki. Merci au journaliste Charles Le Bourgeois, à la mise en onde et au choix musical Romain Cravignac et la réalisatrice associée à la recherche Kamalor Kaba. Grand merci donc à vous tous. Merci à vous, auditeurs, auditrices aussi, d'être fidèles au rendez-vous. On se retrouve lundi après-midi. Bon week-end.
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Le Soul Jazz Orchestra avec Mamaya. Et ça met la table, ce morceau-là, pour ce qu'on va entendre maintenant, une nouveauté de Mitchum Yacoub. C'est un multi-instrumentiste, percussionniste, il est égypto-américain, il vient de San Diego. Il attribue à son père, immigré d'Égypte à Détroit en 1968, le mérite de lui avoir fait donc découvrir un large éventail musical. Apparemment, donc, enfant, il y avait tout à la maison. La musique d'Ali Farka Touré, Oum Kalsoum, Keith Jarrett, Santana, Toumani Diabaté, Stevie Wonder, Lauryn Hill, etc. Et ça a forgé son oreille. Il a étudié la musique africaine aussi avec Carlton Hester, saxophoniste ténor, ancien élève de Joe Anderson, grand musicien, grand jazzman américain. Et c'est ce prof-là qui lui a fait découvrir Fela Kuti, pionnier de l'afrobeat. Alors, il est tombé dans la marmite, il a adoré ça. Bien sûr, aussi influencé par James Brown et la musique latine. Il a tout mis ça ensemble et il fait des albums absolument extraordinaires. J'avais bien aimé son disque Living in the Brass Empire, sorti en 2023, donc je me suis empressé récemment d'écouter son tout nouvel album A Way In, qui vient de sortir. Très, très beau disque où il tente de trouver un passage, un chemin entre la musique latine, l'afrobeat, entre les percussions et les cuivres chauds. Et franchement, c'est un album réussi. Je vous en propose un extrait. La chanson s'appelle De la Selva, Mitchum Yacoub.

Le Québécois Geoffroy avec Recuerdo de Ti. Il sera le 26 juin prochain à Chicoutimi au Festival Jazz et Blues Saguenay et c'est gratuit. Il sera aussi à l'Agora du Port de Québec le 25 juillet prochain. Polo et pan maintenant à Tellement Courtois. Voici Carrousel do Tempo.

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Sophie Tucker avec Jacaré, la Butter Version. Cette année, l'album Le Dôme de Jean Leloup célèbre son 30e anniversaire. Pour l'occasion, ici Musique, on est en train d'organiser un grand concert qui aura lieu dans le cadre des Franco de Montréal. Ça va se passer le dimanche 14 juin prochain à 21h. Et cette semaine, je peux vous dire, c'était le fun au bureau parce que tous les artistes sont passés ici en studio pour des répétitions. On est en train de préparer ça. C'était pas mal intéressant. Lou-Adrienne Cassidy, Les Louanges, Thierry Larose, Safia Nolin, Claude Pelgag, Rose, We Are Wolves et Zach Zoya vont revisiter donc les chansons de Jean Leloup. Le Dôme, c'est sorti en octobre 1996, puis vous en rappelez parce qu'il y a des chansons mythiques là-dessus. La Chambre, Go Johnny Go, I Lost My Baby, Edgar. Et on se fait plaisir ce soir avec le classique Go Johnny Go. Ça va se passer le 14 juin au Franco. Venez nous voir pour ce concert qui célèbre le 30e anniversaire du Dôme de Jean Leloup.

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1: C'est un extrait de son premier album sorti tout récemment. C'est une franco-brésilienne, Louisa, avec Demain, Demain. Elle sera en concert le 17 juin prochain au Franco et c'est gratuit, c'est à 18h. Mama's Gone, on s'en va du côté de leur tout nouveau disque Dig. C'est un groupe anglais. Voici Food for the Flames.

The Surefire ensemble avec Don't Trip. Nigel Hall, maintenant, c'est un claviériste, chanteur, auteur, compositeur, producteur américain. Il fait partie du groupe Funk Lettuce, qui est un groupe légendaire dans le monde du funk. Il fait aussi carrière solo. Alors, il est en train de préparer un nouveau disque qui s'appelle Phoenix. Et il dit en entrevue, il dit, sur tous mes disques, il y a un peu le même fil conducteur. Il dit, mon premier rendait hommage à New York. Mon deuxième rendait hommage à Richmond, en Virginie. Et Phoenix, ça va être mon disque autour de la ville de Los Angeles. Alors, voilà, c'est dit. Et je vous en propose un extrait. La chanson s'appelle « Do it on my dime ». Il dit « La chanson parle d'une nuit complètement folle. Je suis vraiment, où je me suis vraiment amusé. Rien que d'en parler, j'ai le sourire. C'est une chanson sur une nuit sans aucun regret. » On ne sait pas ce qui est arrivé, mais on imagine la suite. En tout cas, le morceau est vraiment intéressant. « Do it on my dime », Nigel Hall. «

Butcher Brown ici avec Nicholas Payton comme invité, le trompettiste. C'était Montrose Forest. D'ailleurs, Butcher Brown et Nicholas Payton seront au Festival international de jazz de Montréal le lundi 29 juin prochain pour un concert à 21h au Club Soda. Le Liquor Store aussi sera au Festival international de jazz de Montréal. C'est gratuit, c'est le 1er juillet prochain à 23h. Les voici avec If I Knew About It, le Liquor Store, un groupe québécois.

Saline avec Egon Gun. Et voilà comment se termine notre semaine ensemble. Lundi, entre autres, je vais vous offrir des billets pour aller voir Étienne Copé au Franco de Montréal. On aura une version reggae d'une chanson des Cowboys fringants avec Rebecca Jean. Un beau titre également de Marie-Pierre Arthur. Et je vais vous parler de Jean-Michel Blais qui nous annonce une tournée. Merci de nous suivre dans nos aventures musicales. Merci aussi évidemment aux musiciens et aux musiciennes que je remercie chaque semaine. C'est la racine de Tellement Courtois. Merci également à ma précieuse équipe en tête, Luce Bourdage, au choix musical et à la réalisation. Merci spécial également à Guillaume Hubermont qui a fait la recherche au cours de l'année dernière avec qui on a travaillé. Merci également à Tina Gervais et Félix-Antoine Hamel, nos discothécaires et notre metteur en onde cette semaine, Yannick Roberge. En terminant, je vous rappelle que toutes nos émissions sont en rattrapage sur Radio-Canada Audio. C'est Cosmopolite de Philippe Fémiou qui s'en vient. C'est Alexandre Courtois. Je vous souhaite une très bonne soirée. Une très bonne fin de semaine. On se retrouve lundi à 17h ou 18h dans les Maritimes.

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4: Vendredi 5 juin. Ici Philippe Fémiot, bienvenue à Cosmopolite. Content de vous retrouver pour une fin de semaine importante, la première du mois de juin. J'espère que vous allez pouvoir bien la savourer, chers amis. Tous mes collègues sont en place pour vous offrir le meilleur de nos émissions. Quant à moi, au cours des prochaines heures, je vais mélanger quelques classiques, des nouveautés et puis beaucoup, beaucoup de pièces qui aiment voyager. Tout ça va bien savourer la belle saison. Dites-moi, cette semaine, est-ce que vous avez pu bien profiter des rayons solaires cette semaine? J'espère que oui. Dans quelques instants, je vous parle de Cassave, qui est venu souvent ici au pays. Je vais vous dire pourquoi je pense que le prochain spectacle de Cassave, vendredi prochain à Montréal, sera un de leurs spectacles les plus épiques. Je vais vous dire dans trois tunes. Pour l'instant, voici Amadou Myriam,

Il me semble que le décor de la fin de semaine commence à se dessiner avec une nouveauté à l'instant de Wesley. On était en musique locale. C'est ce que j'ai promis hein, tantôt en ouverture de rideau. Donc, bon nombre de nouveautés et puis des classiques. Le classique va retentir dans quelques instants, propulsé par Kassav, qui s'amène bientôt, la semaine prochaine, hein, vendredi prochain, dans le cadre des Franco. Le groupe Kassav, qui est le créateur, l'emblème absolu du zouk. Le zouk qui, lui, est né dans les années 70, aux Antilles, hein, donc en Guadeloupe et en Martinique. Et si des fois, là, moi ça m'arrive aussi, là, si des fois vous mélangez le zouk et le compas, ben c'est compréhensible, là, parce que ces deux genres musicaux sont cousins. Et leurs liens sont historiques, sont rythmiques, sont géographiques aussi. On peut même dire que le compas a directement servi de fondation à la création du zouk. Donc, il y a une filiation historique qui est directe là-dessus. Le compas, j'en ai beaucoup parlé au cours des derniers mois, hein, parce que cette année, le compas haïtien, lui, a 70 ans, OK? Et puis là, je reviens maintenant au groupe Kassav, maintenant qu'on a mis les pendules à l'heure, là, le groupe Kassav qui a créé le zouk avec une idée claire en tête, a modernisé cette influence haïtienne en y injectant une identité purement guadeloupéenne et martiniquaine. Qu'est-ce qui va se passer vendredi soir prochain dans le cadre des Franco quand Kassav

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0: en lien avec les Franco de Montréal, il y a un rappeur français qui, selon moi, va occuper une grande place dans l'espace médiatique au cours des prochains jours, c'est Aurel San. Parce que lui, il va ouvrir les festivités des Franco au Centre Bell. C'est le 11 juin. Donc ça arrive pas souvent hein, qu'un artiste de cette ampleur-là donne un spectacle dans le cadre des Franco au Centre Bell. C'est déjà arrivé dans le passé, je me souviens, Gims a déjà fait ça là, il y a quelques années, mais là, c'est un gros coup quand même. Hein. Puis Aurel San, ce que vous allez sûrement apprendre cette semaine, c'est que c'est un des artistes qui a donné les lettres de noblesse à ce qu'on appelle le rap conscient. Donc, premier album, 2009, il s'impose encore 15 ans plus tard comme un des artistes rappeurs les plus écoutés en France. Il a fait paraître au début du mois de novembre 2025 La Fuite en Avant. Ça, mine de rien, c'est rendu son cinquième album. Et là, ce qu'on va faire, nous, à Cosmopolite à l'instant, c'est écouter la chanson qui s'appelle « Encore une fois ». C'est en collaboration avec Yamé, rappeur, chanteur, franco-camerounais, et les deux artistes explorent quelque chose qui nous taraude tous et toutes, hein? La pièce parle des addictions modernes, les mauvaises habitudes qui se transforment sans jamais disparaître. Hein. Donc, les addictions aux substances, drogues, alcool, qui deviennent aussi une addiction au téléphone, par exemple. Hein. Cette idée-là d'avoir le téléphone trop longtemps dans le fond de la paume. Je vais dégager un passage là, de la pièce qui dit « T'as pas changé, hein? Non, c'est juste le produit. Au lieu de rouler, tu scrolles à l'infini. » Donc, peut-être que vous êtes dépendant à votre téléphone, mais peut-être que vous êtes dépendant à la vodka aussi, je sais pas moi.
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Je suis content que vous ayez choisi d'activer la fin de semaine avec la radio musicale de Radio-Canada. Ici Philippe Lemieux, je vous sers à l'instant un hit planétaire signé Black Coffee. Black Coffee, là, qui est beaucoup plus qu'un DJ. Il est le principal architecte de la mondialisation de la house sud-africaine, une figure culturelle majeure du continent africain. Pourquoi j'ose prononcer cette forte phrase? Parce que avant Black Coffee, là, la musique house était massivement perçu à l'international comme un produit originaire de Chicago, de Détroit ou même de l'Europe des années 2000. Mais Black Coffee, en piquant de ses racines sud-africaines, le Deep House pur jus, ben, il a popularisé le terme Afropolitan House. Il a prouvé au monde entier que la scène des clubs de Johannesburg et de Durban dictait la nouvelle tendance mondiale. Il est aussi le roi de Ibiza. Il s'amène à l'automne prochain ici au pays. On va l'écouter à l'instant avec ma pièce préférée de Black Coffee. Ça, c'est bon pour se déplacer sur le circuit routier en vendredi. Hein. Là, on laisse la route faire le travail. Ça s'appelle Drive. Merci d'être à Cosmo.

force à être des bonnes personnes, à offrir les meilleures versions de soi-même. Elle parle, cette pièce-là, des conséquences de nos actes. Elle est titrée Karma, cette pièce. C'est Jules et Naomi qui ont traversé la radio musicale de Radio-Canada. Est-ce que vous le sentez? Dites-moi, chers amis, est-ce que vous le sentez? L'été, là, s'approcher de nous. Parce que mine de rien, dans moins de 20 jours, ce sera officiellement l'été ici au pays. Ouais, ça va être la journée la plus longue de l'année. On s'enligne vers le solstice dans moins de 20 jours. Can you feel it? On dirait que cette chanson-là, elle parle de ça. Elle parle pas vraiment de ça, mais on dirait qu'elle parle de ça quand même un petit peu. Mais il y a une dégaine qui est vraiment liée à l'été. Une bonne touche funk, une dose de groove aussi. Les rythmes sont vraiment entraînants. Pour moi, là, l'équation est parfaite. Cet artiste de Toronto qui s'appelle Allow, la piste qui s'appelle Can You Feel It, et puis Cosmopolite, ça fait une bonne équation qui est là puis qui nous fait baisser le cortisol à vue d'œil. C'est parfait, ça?

fabuleuse artiste d'ici qui est en train de se frayer un chemin vers les plus hauts sommets de la musique, la sono internationale, la Mopao Mumu. Tout juste avant, c'était tellement bien enchaîné avec une piste qui s'appelle Wona, propulsée par Afrotonix. On était encore en musique locale, alors que la pièce de Ralph Beaubrun nous a fait sourire pendant un moment avec ses contours qui sont très, très ludiques. Si vous voulez m'écrire au cours de la soirée, en ce vendredi, là, ça se passe sur l'application Bulle Radio Canada Audio. OK? Et puis, sur la bulle de conversation, c'est là que vous pouvez me verser quelques commentaires, suggestions, me dire aussi comment les pièces que vous entendez vous font sentir. Voici la musique locale dans quelques instants. Bougat, flanqué de DJ Chubb. Mais d'abord, Sébastien Gaskin.